0: étriller les dirigeants iraniens, des malades à qui il ne veut plus avoir affaire, je cite. Il laisse tout de même la porte ouverte à la poursuite des pourparlers par son équipe de négociateurs. Une reprise des hostilités qui entraîne des hausses modérées des prix à la pompe en France. Le prix du sans-plomb a augmenté de 3 centimes, celui du pétrole de 4 centimes, selon l'Union française des industries pétrolières. L'UFIP prévient pour autant que cela ne préjuge pas de ce qui pourrait se passer si la situation venait à se durcir. Il est 2h02, c'est la fin de ce flash. On fait un point sur vos conditions de circulation juste après la météo.
1: Merci beaucoup Raphaël, à tout à l'heure. Et côté ciel, on se vendredi 10 juillet, un grand soleil toujours au rendez-vous pour débuter la journée. Attention, ça va se gâter en cours de route. Le vent va se lever en milieu de journée dans la vallée du Rhône avec des rafales atteignant les 70 km/h. Et puis les orages seront eux aussi de la partie d'après Météo France en Auvergne-Rhône-Alpes et à Gap. Pour autant, quasiment tout le quart sud-est reste placé en vigilance orange canicule. Pensez donc à bien vous hydrater et à marquer la pause régulièrement. Quant aux températures, dans la matinée, comptez 27 degrés de Perpignan à Marseille, 28 degrés à Nice, 29 à Lyon. Pour l'après-midi, 30 à Montpellier, 36 à Montélimar et 37 pour les maximales à Lyon. De nombreux départements sont par ailleurs également en vigilance orange feu de forêt, notamment le Var, le Vaucluse, le Gard, l'Aude et les Pyrénées-Orientales. N'oubliez pas, jeter un mégot par la fenêtre, déjà c'est interdit. 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
1: 2 heures tout juste passées de 3 minutes. Retour à vos conditions de circulation en détail dans le sud-est du pays avec cette information principale qui nous emmène, vous le savez si vous m'écoutez déjà depuis quelques heures maintenant, depuis 2 heures, qui nous emmène du côté de Valence où l'autoroute A7 est coupée en direction de Lyon depuis donc 2 heures déjà. La raison, c'est un poids lourd qui roulait en direction du sud, en direction de Marseille, un poids lourd qui a traversé le terre-plein central et qui a traversé l'ensemble des voies de circulation de l'autre côté de ce terre-plein central. C'est pourquoi la circulation est interrompue en direction de Lyon aux abords du kilomètre 65, soit 2 km après avoir passé la sortie 14 Bourg-les-Valence. Vous ne devez pas aller au-delà de Bourg-les-Valence, sinon vous allez vous retrouver à l'arrêt pour une durée indéterminée. Vous l'aurez compris, ça fait déjà 2 heures que certains véhicules sont arrêtés. Je pense d'ailleurs bien à vous, je sais que le temps paraît souvent très très long, on a l'impression que ça n'avance pas, que la situation n'évolue pas. Pour autant, comme je vous le disais et je continue à le faire, les services de l'autoroute, les secours, les dépanneurs sont tous mobilisés sur place et font tout le nécessaire. Il y a d'ailleurs une manœuvre de redressement de la cabine de ce poids lourd qui est en cours. Vraiment, les équipes font tout leur possible pour pouvoir au moins dans un premier temps vous évacuer, vous qui êtes coincés depuis 2 heures, et puis plus tard procéder à l'évacuation complète de ce poids lourd accidenté et pouvoir rouvrir ensuite la circulation complètement sur l'autoroute A7. Et il vous est même d'ailleurs conseillé d'anticiper et de sortir dès Valence-Romans, la sortie numéro 15, pour éviter de vous retrouver dans ce long bouchon qui s'est formé. Dans le même temps, forcément, ça paraît logique, mais je le rappelle quand même, entrée vivement déconseillée, interdite à Bourg-les-Valence, tout comme à Valence-Romans. Sinon, vous aussi, vous allez vous retrouver au cœur des difficultés. Et puis, il y a un autre accident en cours, avec nettement moins de gêne, je vous rassure tout de suite. Je vous retrouve au nord d'Aix-en-Provence, sur la 51. Vous roulez en direction de Gap, 3 km après avoir passé la sortie 12 Aix-les-Platanes. Au niveau du kilomètre 25, il y a une voiture accidentée sur la bande d'arrêt d'urgence. Vous respectez bien le corridor de sécurité. Et vous savez tout, puisque j'ai simplement quelques zones de travaux à évoquer avec vous. Je vous en reparle dans le détail aux alentours de 2h15. Et puis n'oubliez pas, vous pouvez bien sûr consulter les prévisions de travaux, les

Dis-le, le dernier Angèle qui résonne sur Radio Vinci Autoroute. Retour à vos conditions de circulation en détail aux alentours de 2h15 avec toujours cette info principale. La coupure de l'A7 du côté de Valence en direction de Lyon. N'allez pas au-delà de Bourg-lès-Valence, sinon vous allez vous retrouver à l'arrêt pour une durée indéterminée. Et cela fait déjà plus de 2 heures que l'A7 est coupée. Donc sortez dès que possible des Valence-Romans, même la sortie numéro 15. Je vous en reparle dans le détail, ce sera après Heaven Help de Lenny Kravitz.

0: Heaven Help, c'était Lenny Kravitz, tout en douceur sur Radio Vinci Autoroute. Et sur le 107.7, nous vous proposons de revivre des concerts mythiques qui ont marqué des carrières, mais aussi les fans. Dans un instant, dans Absolument Live, retour sur le Blonde Ambition Tour de Madonna en 1990. Ce sera juste après vos conditions de circulation.
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0: À 2h16, un nouvel état des lieux complet de vos conditions de circulation dans le sud-est et toujours cette information principale qui nous emmène du côté de Valence où l'autoroute A7 est coupée, autoroute A7 qui est coupée en direction de Lyon depuis déjà plus de 2h. En raison d'un poids lourd qui circulait en direction du sud et qui a traversé le terre-plein central, qui a traversé les voies et qui donc immobilise l'ensemble des voies de circulation en direction de Lyon. Ça vous concerne aux abords du kilomètre 60.

0: rouvrir complètement la circulation de l'autoroute A7 en direction de Lyon. Donc je sais que le temps peut paraître très très long lorsque l'on est à l'arrêt, surtout quand ça fait deux bonnes heures. Je pense bien à vous. Sachez que tout le monde est mobilisé sur place et fait son nécessaire, son maximum. Du côté de Lyon, j'en profite également pour vous rappeler que la bifurcation qui vous permet de passer de la 46 direction Paris à la 43 direction Lyon est fermée. Plus au sud, dans les Bouches-du-Rhône, c'est la 54 qui est fermée en direction de Nîmes, entre Guermy-Ramas numéro 13 et Saint-Martin-de-Croix numéro 12. Et puis côté Var, la 50 sur la 50, le tunnel de Toulon est fermé dans les deux sens. Et vous savez désormais tout. Merci beaucoup de faire votre route avec le 107.7.
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0: Et il est l'heure de retrouver un public en ébullition pour applaudir Madonna sur scène. Voici votre rendez-vous absolument live avec Gilles Ravarino.
2: Pour asseoir une renommée internationale, il faut faire ses preuves sur scène, mais avec autre chose à présenter qu'un simple concert. C'est ainsi que Madonna passe du statut de star à reine de la pop grâce à une tournée triomphale qui souffle quelque chose de nouveau et de subversif. C'est le Blonde Ambition Tour en 1990. En 1990, Madonna poursuit la promotion de l'album Like a Prayer, auréolé d'un succès critique mais aussi commercial, ce qui lui vaut du respect et une véritable prise au sérieux. Il n'en faut pas plus à la blonde ambitieuse de vouloir s'émanciper de ses deux précédentes tournées qui suivaient un modèle classique de concert dans des stades. Madonna vise plus haut et pour cela, elle va tout contrôler, tout décider. Ça commence par l'éviction de Patrick Léonard, qui avait été son directeur musical sur les deux précédentes tournées. Son idée est de déplacer l'orchestre pour permettre d'offrir un show qu'elle a imaginé en quatre tableaux, qui offre des ambiances différentes entre Métropolis, Orange Mécanique et spiritualité, avec toujours évidemment une touche de provocation. Elle-même décrit ce show plutôt comme une comédie musicale. Ce qui marque cette tournée mondiale, ce sont bien sûr les chorégraphies millimétrées, les tenues signées Jean-Paul Gaultier, dont le fameux corset couleur chair au sein pointu. Et puisque je parlais de provocation, la Madonna n'y va pas de main morte en simulant une scène de plaisir personnel, ce qui lui vaut d'être menacée d'arrestation à Toronto. Provocation toujours avec l'utilisation d'images chrétiennes, d'où la réaction du Vatican qui dénonce une tournée pleine de péchés, sans parler de l'homosexualité affichée d'une grande partie de sa troupe, sujet encore tabou à cette époque. Cette tournée est élue tournée de la décennie par le magazine Rolling Stone et sera prolongée d'un documentaire montrant l'envers du décor, In Bed with Madonna, qui sera présenté au Festival de Cannes. Oui, jusqu'au bout, cette tournée a tout d'exceptionnel. L'un des grands moments de ce show absolument live, c'est le morceau Vogue, où l'artiste s'inspire du New York Underground dansant le voguing. Allez, strike a pause.

Madonna à l'instant dans Absolument Live. Pour revivre d'autres concerts live emblématiques, rendez-vous sur les plateformes de podcast. Quant à moi, je vous reparle en détail de vos conditions de circulation dans quelques minutes après Florent Motte et Camille Lou, quelque chose de magique ou encore les 4 Sailles avec Gabriella.

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1: Il est 2h, passé de 31 minutes. Retour à vos conditions de circulation dans le sud-est du pays, avec toujours cette info principale qui nous emmène dans la région de Valence, où l'autoroute A7 est coupée en direction de Lyon. Autoroute A7 qui est coupée depuis plus de 2h30 déjà, en raison d'un poids lourd qui a traversé le terre-plein central et qui donc condamne l'ensemble des voies de circulation en direction de Lyon. C'est pourquoi vous devez absolument sortir et ne pas aller surtout au-delà de la sortie 14 Bourg-les-Valence, sinon vous allez vous retrouver à l'arrêt, comme déjà de nombreux conducteurs qui le sont depuis environ minuit. Il vous est même conseillé d'anticiper et de sortir dès Valence-Romans, la sortie numéro 15. Et pour en parler, nous retrouvons tout de suite Christophe Chenas de Vinci Autoroute, qui va nous en dire un petit peu plus sur la situation. Bonsoir.
2: Oui, rebonsoir.
1: Alors, est-ce que vous pouvez nous dire un petit peu si les choses ont évolué sur place ? Nous avions vu que les équipes étaient bien sûr mobilisées. Qu'est-ce qu'il s'est passé depuis cette dernière heure ?
2: Voilà, donc tout à fait. Donc beaucoup d'équipes mobilisées, beaucoup de travail effectué et une situation qui évolue très positivement, puisque d'ici à peu près un quart d'heure, on estime à un quart d'heure, on pourra libérer ceux qui sont coincés derrière cet accident très important de poids lourd. Donc le poids lourd, le camion a pu être redressé, a pu être écarté pour libérer une voie de circulation. C'est en train d'être nettoyé, beaucoup de nettoyage, mais voilà, d'ici un quart d'heure, normalement, la circulation au niveau de l'accident, pour vous qui êtes coincés derrière, cela devrait pouvoir repartir.
1: On est bien d'accord, ceux qui sont coincés pourront être évacués, pour autant, l'autoroute A7 ne va pas rouvrir tout de suite.
2: Non, malheureusement, l'autoroute A7 ne va pas réouvrir tout de suite, puisqu'il y a eu énormément de dégâts, donc des blocs de béton, des blocs de plus d'une tonne qui ont été brisés, beaucoup de blocs plus petits, mais il va y avoir énormément de nettoyage, ensuite des travaux de remise en sécurité qui sont indispensables. Donc non, comme vous le dites, l'autoroute ne va pas réouvrir tout de suite, malheureusement.
1: Merci beaucoup, c'était Christophe Chenas de Vinci Autoroute. Vous l'aurez compris, une situation qui va donc évoluer plutôt positivement pour les personnes bloquées dans les prochaines minutes. Et surtout, si vous n'êtes pas encore bloqué, je le redis, quittez impérativement l'autoroute au plus tard à Bourg-les-Valence, la sortie 14. Essayez même d'anticiper et de sortir dès Valence-Romans, la sortie qui porte le numéro 15. Et forcément, dans le même temps, n'empruntez pas l'autoroute en direction de Lyon. Ne rejoignez pas l'autoroute A7, ni à Valence-Romans, ni à Bourg-les-Valence. Je vous retrouve à présent au nord d'Aix-en-Provence, du côté de l'autoroute A51. Vous roulez en direction de Gap, 3 km après avoir passé la sortie numéro 12, Aix-les-Platanes, au kilomètre 25. Une voiture est accidentée sur bande d'arrêt d'urgence, aucune gêne pour autant. Et avant de vous quitter, je vous rejoins au sud de Narbonne, entre Narbonne et Perpignan, en direction de Barcelone, sur l'autoroute A9, où il y a un véhicule de l'autoroute en intervention dans la sortie 39 Sigean. Lorsque vous

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1: Bonsoir à toutes et à tous. C'est en football, le rêve américain continue pour les Français.
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1: L'équipe de France est en demi-finale de la Coupe du Monde 2026. Les Bleus se sont imposés en quart de finale hier soir 2-0 face au Maroc. Grâce à des buts de Kylian Mbappé et d'Ousmane Dembélé, ils affronteront en demi-finale le vainqueur du match Espagne-Belgique. Un match qui a lieu aujourd'hui à 21h. Dans le reste de l'actualité, la canicule s'intensifie et s'installe dans la durée. 9 départements de l'Ouest passent en vigilance rouge à midi. Il s'agit des Pays de la Loire et des 4 départements voisins. 76 départements sont en vigilance orange, 4 de plus qu'hier. Selon Météo France, cet épisode de chaleur va persister au moins jusqu'au 14 juillet dans tout le pays où les feux de végétation se multiplient. Un homme de 49 ans est d'ailleurs en garde à vue après un départ de feu à Perpignan. Il a été aperçu par des témoins près de l'incendie avant de prendre la fuite. Un feu maîtrisé après avoir parcouru 2 hectares. L'autre incendie très important dans ce secteur continue lui de progresser et a déjà détruit près de 5000 hectares. À l'étranger, de nouveaux affrontements ont éclaté entre les États-Unis et l'Iran. Téhéran a riposté contre des alliés de Washington dans la région et accuse ses ennemis de vouloir perturber l'inhumation du guide suprême Ali Khamenei qui a eu lieu hier. Cette reprise des hostilités les plus importantes depuis la signature le 17 juin d'un protocole d'accord pour un cessez-le-feu font craindre un retour à un conflit d'ampleur. Donald Trump a d'ailleurs déclaré la trêve terminée et décrit les dirigeants iraniens comme des malades à qui il ne veut plus avoir affaire. Il laisse tout de même la porte ouverte à la poursuite des pourparlers par son équipe de négociateurs. Une reprise des hostilités qui entraîne des hausses modérées des prix à la pompe en France. Le prix du sans-plomb a augmenté de 3 centimes, celui du pétrole de 4 centimes selon l'Union française des industries pétrolières. L'UFIP prévient pour autant que cela ne préjuge pas de ce qui pourrait se passer si la situation venait à se durcir. Il est 3h02, c'est la fin de ce flash. L'actu revient dans une heure. Un point sur votre trafic juste après la météo.
3: Merci beaucoup Raphaël, à tout à l'heure. Et côté ciel, on ce vendredi 10 juillet, un grand soleil toujours au rendez-vous pour débuter la journée. Mais attention, ça va se gâter en cours de route puisque le vent va se lever en milieu de journée dans la vallée du Rhône avec des rafales atteignant les 70 km/h. Et les orages seront eux aussi de la partie d'après Météo France, notamment en Auvergne-Rhône-Alpes et à Gap. Pour autant, quasiment tout le quart sud-est reste placé en vigilance orange canicule. Pensez à bien vous hydrater et à marquer la pause régulièrement. Quant aux températures, dans la matinée, comptez 27 de Perpignan à Marseille, 28 à Nice, 29 à Lyon. Pour l'après-midi, 30 à Montpellier, 36 à Montélimar et 37 pour les maximales à Lyon. À noter également que de nombreux départements sont par ailleurs en vigilance orange feu de forêt, notamment le Var, le Vaucluse, le Gard, l'Aude ou encore les Pyrénées-Orientales. N'oubliez pas, jeter un mégot par la fenêtre, déjà c'est interdit, c'est aussi passible d'une amende de 135 €. Mais surtout, ce geste peut mettre feu à la nature. 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
3: 3h tout juste passé de 3 minutes. Retour à vos conditions de circulation en détail dans le sud-est du pays avec toujours cette information principale, la coupure de l'autoroute A7 dans la région de Valence. J'ai toutefois une bonne nouvelle quand même pour vous. Il en faut un petit peu. L'autoroute A7 qui est coupée depuis 3h désormais en raison d'un poids lourd qui a traversé les voies. Un poids lourd qui circulait en direction du sud de Marseille sur l'autoroute A7. Poids lourd qui a donc traversé le terre-plein central pour s'échouer sur les voies d'en face, les voies de l'autre côté. C'est pourquoi la circulation est interrompue depuis plus de 3h en direction de Lyon. La bonne nouvelle, et oui, il y en a une, eh bien, c'est que les personnes qui sont bloquées depuis plus de 3h des suites de cet accident et de cette coupure d'autoroute sont en train d'être évacuées. Je pense à vous qui avez été arrêtés pendant plus de 3h. Ça y est, c'est reparti. Vous êtes évacués progressivement sur la bande d'arrêt d'urgence. Ne repartez pas trop vite. Pensez à votre sécurité, à celle des autres usagers et bien sûr de tout le personnel mobilisé sur place. Pour autant, ne vous réjouissez pas trop vite quand même. Ça ne signifie pas que l'autoroute A7 est en train de rouvrir. Ce n'est pas le cas. C'est loin de l'être d'ailleurs. Il y a encore beaucoup, beaucoup de travail à faire sur place pour les équipes qui sont mobilisées depuis minuit. Donc, pour l'heure, eh bien, c'est pourquoi il y a une sortie obligatoire qui a été posée. Vous n'avez pas d'autre choix que de quitter l'autoroute A7 à Bourg-lès-Valence, la sortie numéro 14 en direction de Lyon. Vous pouvez d'ores et déjà anticiper et sortir dès Valence-Romont, la sortie numéro 15. Dans les deux cas, vous poursuivez sur le réseau secondaire et vous pouvez reprendre l'autoroute A7 au niveau de Tain-l'Hermitage, l'entrée numéro 13. Et sinon, partout ailleurs, fort heureusement, ça roule très très bien. J'ai simplement des infos travaux à vous rappeler. Donc je vous retrouve du côté de Lyon où la M6 et la M7 sont fermées. En direction de Paris, entre Lyon-Centre numéro 1.2 et le nœud de Valvert. Et fermée également en direction de Marseille entre le nœud de Valvert et Pierre-Bénite. À Lyon toujours, la bifurcation qui vous permet de passer de l'A46 direction Paris à l'A43 direction Lyon est fermée. Dans les Bouches-du-Rhône, l'autoroute A54 est fermée direction Nîmes. Entrée Guerre-Miramas numéro 13 et Saint-Martin-de-Crau numéro 12. Pour terminer, côté Var, deux infos vous concernent. Sur l'A50, le tunnel de Toulon est fermé dans les deux sens. Et puis, du côté de entre Cannes et Mandelieu, entre Cannes et Fréjus, pardon, en direction d'Aix et Marseille, 7 km après la sortie 40 Mandelieu, kilomètre 150, il y a un poids lourd en panne sur la voie de droite. Vous respectez bien le corridor de sécurité. Et vous savez tout.
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1: Il est 3h15, il est l'heure de revenir en détail à vos conditions de circulation avec toujours cette info qui vous concerne dans la vallée du Rhône. Du côté de Valence, l'autoroute A7 qui est coupée en direction de Lyon en raison d'un poids lourd accidenté. Un poids lourd qui a traversé le terre-plein central et l'ensemble des voies de circulation. Donc à cette heure-ci, c'est la raison pour laquelle vous ne pouvez pas aller au-delà de la sortie 14 Bourg-lès-Valence. Sortie donc obligatoire. C'est ce qui vous est indiqué sur place par les équipes de l'autoroute. Vous pouvez d'ailleurs anticiper et sortir dès Valence-Romans, la sortie numéro 15. Vous suivez ensuite le réseau secondaire pour reprendre l'autoroute A7 direction Lyon, atteint l'Ermitage. Je vous retrouve d'ailleurs plus au sud. Vous êtes entre Cannes et Fréjus en direction d'Aix et Marseille. 7 km après avoir passé la sortie 40 Mandelieu à hauteur du kilomètre 150, il y a un poids lourd en panne sur la voie de droite. Vous serrez bien sûr les deux voies les plus à gauche. Et partout ailleurs, ça se passe toujours aussi bien, tant mieux. Tout au long de l'été, nous vous donnons des idées de lecture pour les vacances. Dans un instant, dans Marque Page, découvrez trois livres coup de poing qui explorent de grandes questions de société. Vous ne sortirez pas indemne de leur lecture. Les détails, c'est à suivre juste après la musique de Jack Johnson, Good People.

0: Good People, la musique de Jack Johnson qui vous accompagne sur Radio Vinci Autoroute. Retour au trafic dans une dizaine de minutes. L'été sur le 107.7, nous vous proposons des idées de lecture pour vos vacances. Si vous souhaitez profiter de l'été pour vous pencher sur quelques grandes questions de société, voici donc trois livres chocs pour nourrir votre réflexion. C'est la sélection de Francine Thomas dans Marque-Page.
1: Depuis le succès de son tout premier roman, La vraie vie, la sortie de chaque livre d'Adeline Dieudonné est un événement et le dernier n'échappe pas à la règle. Dans la jungle, nous fait entrer dans le quotidien d'un couple, depuis la rencontre jusqu'au moment où le père en vient à tuer sa femme et ses deux enfants. La lecture est vertigineuse grâce notamment au procédé narratif. L'issue fatale est connue du lecteur dès la première page, Adeline Dieudonné.
2: On a envie de comprendre comment c'est arrivé. Je trouve ça infiniment plus intéressant que de vouloir savoir comment ça va se terminer. J'avais vraiment envie de montrer comment la violence, petit à petit, sur des tout petits détails, se construit et qu'en fait c'est pas du jour au lendemain un type commence à frapper sa femme de façon absolument terrible. Non, c'est plein de petites choses. Et puis même en fait dans le couple d'Arnaud et Aurélie, il y a finalement très très peu de violence physique, il n'y en a quasiment pas. C'est vraiment la violence psychologique, la violence numérique, l'emprise, et j'avais vraiment envie de documenter ça de façon la plus précise possible.
1: La jungle raconte vraiment comment le chaos prend possession de l'esprit de tous les personnages et c'est exactement ce que réussit à faire également Pauline Clavière dans Spécimen. Et cette fois, c'est de pédophilie dont il s'agit. La narratrice est une mère de famille, la nounou de son fils lui demande un jour de l'aide, son propre enfant Raphaël est accusé de faits terribles. Jusqu'où peut-on aller pour protéger son enfant? Qui peut-on croire? Que se passe-t-il quand on réveille de douloureux secrets? Le roman sorti en mars est déjà en cours d'adaptation au cinéma. Enfin, il faut signaler la sortie en poche d'un essai passionnant de Chloé Thibault, Désirer la violence, sous-titre « Ce que la pop culture nous apprend à aimer ». L'autrice dissèque notamment la façon dont les films, les dessins animés ou les chansons glorifient sans cesse les figures de bad boys et la violence de genre, ce qui influe sur nos comportements. Le livre est préfacé par la chanteuse Lio. On résume, si vous cherchez trois livres chocs pour mieux réfléchir à de grandes questions, ne ratez pas « Dans la jungle » d'Adeline Dieudonné chez l'Iconoclaste, Spécimen de Pauline Clavière chez Grasset et Désirer la violence de Chloé Thibault.

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1: 3h passées de 31 minutes, retour à vos conditions de circulation en détail dans le sud-est du pays. Ça roule dans l'ensemble plutôt bien. Une info toujours à retenir, l'autoroute A7 qui est fermée en direction de Lyon en raison d'un accident survenu il y a 3h30 désormais. C'est pourquoi vous n'avez pas d'autre choix que de quitter l'A7 à cette heure-ci en direction de Lyon à Bourg-les-Valons, la sortie numéro 14. Autoroute A7 qui est donc fermée pour encore quelques heures au moins puisqu'il y a beaucoup de manutention à effectuer suite à ce poids lourd accident qui a traversé le terre-plein central et l'ensemble des voies en direction de Lyon. Vous devez donc sortir à Bourg-les-Valons, suivre le réseau secondaire. Vous pourrez retrouver l'autoroute A7 au niveau de Tain-l'Hermitage. Toujours en région lyonnaise, la bifurcation qui vous permet de passer de l'autoroute A46 direction Paris à la 43 direction Lyon est fermée. Vous pouvez poursuivre sur la RN346, faire demi-tour à Mi-Plaine numéro 10 et reprendre l'autoroute direction Marseille et Lyon puisque la bifurcation avec la 43 reste ouverte dans ce sens-là. Je vous retrouve plus au sud en Provence où la 54 est fermée en direction de Nîmes entre Guermiramas numéro 13 et Saint-Martin-de-Croix numéro 12. Pour terminer, je vous retrouve dans le Var avec deux infos. La première vous concerne sur la 50 où le tunnel de Toulon est fermé dans les deux sens et la seconde nous emmène entre Cannes et Fréjus en direction d'Aix et Marseille. 7 kilomètres après la sortie 40 Mandelieu, kilomètre 150, un poids lourd est en panne sur la voie de droite. Vous serrez bien sûr les deux voies les plus à gauche. Et vous savez tout, puisque partout ailleurs ça roule bien.
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L'excellent Franz Ferdinand avec Take Me Out à l'instant sur Radio Vinci Autoroute. Côté trafic, pas de grosses difficultés à cette heure-ci. Je vous reparle en détail de vos conditions de circulation après Supertramp, The Logical Song ou encore LNCO, Bye Bye.

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1: 3h46, un nouvel état des lieux de vos conditions de circulation dans le sud-est du pays. Et ça se passe bien pour vous à cette heure-ci, c'est une bonne nouvelle, pas de grosses difficultés. Les restes toujours de cet accident survenu aux alentours de minuit, un poids lourd qui a traversé les voies dans la région de Valence, les voies de l'autoroute A7. C'est pourquoi l'A7 est fermée en direction de Lyon. Au niveau de Bourg-les-Valence, la sortie 14, vous n'avez pas d'autre choix que de quitter l'autoroute via cette sortie 14 Bourg-les-Valence en direction de Lyon, le temps de permettre aux nombreuses équipes mobilisées sur place de pouvoir nettoyer les voies, réparer aussi pour une question de sécurité puisqu'il y a beaucoup d'équipements qui a été endommagé. Donc vous sortez, vous quittez l'autoroute à Bourg-les-Valence, sortie 14, vous suivez le réseau secondaire et vous pourrez reprendre l'A7 en direction de Lyon, atteint l'Ermitage. Je vous retrouve beaucoup plus au sud, du côté de Cannes, entre Cannes et Fréjus, en direction d'Aix et Marseille. Il y a un poids lourd en cours de dépannage sur la voie de droite. Vous êtes concerné 7 km après avoir passé la sortie 40 Mandelieu. Votre repère, le kilomètre 150. Et vous savez déjà tout. Dans un instant, la sélection du rédacteur en chef de Première, le magazine ciné partenaire du 107.7. Tout au long de l'été, Thierry Chaise vous conseille la sortie de la semaine, mais aussi un film à voir ou à revoir en famille. Au programme aujourd'hui, un film d'animation et un classique de 1988. Les détails, c'est à retrouver juste après Maëlle, toutes les machines.

0: Machine, Maëlle qui vous accompagne sur Radio Vinci Autoroute. Et il est l'heure de C'est à voir, votre rendez-vous ciné. Yvan Mouton retrouve Thierry Chaise, rédacteur en chef du magazine Première, notre partenaire. Voici tout de suite son coup de cœur de la semaine.
1: La sortie de la semaine est un grand classique à voir ou à revoir en famille. C'est ce qu'on vous propose durant cet été. On commence par donc la sortie de la semaine. C'est en fait un film sorti la semaine dernière, Thierry. Ça s'appelle Inouye. Vous nous expliquez?
2: Ah, il ne faut pas le rater. Il ne faut pas le rater. J'ai pas eu l'occasion. On a parlé de De Gaulle la semaine dernière. Je voulais vous parler d'Inouye, ce qui a ouvert à Cannes la semaine de la critique, qui est un film d'animation. Un premier long métrage absolument merveilleux. C'est adapté d'un roman graphique dans lequel l'auteur racontait son histoire d'amour avec une jeune passionnée de surf, un coup de foudre et donc une love story percutée par la très grave maladie de cette dernière.
3: On l'a vu à temps et c'est encore très localisé.
4: J'ai tellement peur.
3: Vous êtes très forte, Kristen.
4: Je suis là, où tu veux, quand tu veux.
2: Ça pourrait être une histoire très glauque. Pas du tout. Le travail sur l'animation, le mélange des styles d'animation, la manière aussi de raconter à travers ça l'histoire du surf, de revenir au passé, fait que ce patchwork fonctionne et qu'on est toujours, toujours guidé par une émotion jamais lacrymale. C'est vraiment un des plus beaux films d'animation que vous verrez cette année.
1: Et Thierry Chaise a des étoiles dans les yeux. Et maintenant, le film donc à voir ou à revoir cet été, le plus gros succès en France, Thierry, en 1989 avec 6,5 millions de spectateurs. Il s'agit de Rain Man, évidemment, avec Dustin Hoffman.
2: Et Tom Cruise.
1: Ah, et Tom Cruise,
2: voilà,
1: bien sûr.
2: Tom Cruise, c'est cet homme qui découvre à la mort de son père qu'il avait un frère et ce frère était caché car ce frère souffrait de troubles autistiques et donc avait été mis dans une maison spéciale. Et ça va être la manière dont il va d'abord découvrir cet enfant devenu homme puisqu'il est joué par Dustin Hoffman et puis comment les deux finalement vont réussir à s'approcher, à s'aimer malgré leurs différences. Là encore, comme dans Inouye, la sensibilité est là et pas la sensiblerie. C'est évidemment émouvant, mais il y a toujours une drôlerie. Tom Cruise, Dustin Hoffman, c'est un duo magnifique. Il y a aussi Valeria Golino qui est dans le film et qui est formidable. Et voilà, c'est un film de 89 à une époque où on parlait assez peu de ces sujets-là. Et je pense que ce film, par-delà sa qualité, a aussi fait avancer les choses.
1: Rain Man, donc, deuxième Oscar pour Dustin Hoffman. Et donc, à voir sur toutes les bonnes plateformes, vous nous le confirmez. Et puis, Inouye, film d'animation, grande histoire d'amour et de résilience. Ce film est encore en salle cette semaine, à retrouver également dans le magazine Première et sur première.fr.
0: Et notre route se poursuit en musique avec Sweetbox, Everything's Gonna Be Alright ou encore Clan, Café Conron.

0: Everything's gonna be alright, la musique des Sweetbox qui vous accompagne sur Radio Vinci Autoroute. Il est 4h.
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2: Bonsoir à toutes et à tous. Et en football, la France continue son rêve américain.
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2: L'équipe de France est en demi-finale. Les Bleus se sont imposés 2-0 face au Maroc hier soir à Boston grâce à des buts de Kylian Mbappé et d'Ousmane Dembélé, le Ballon d'Or. Ils affronteront en demi-finale le vainqueur du match Espagne-Belgique, un match qui a lieu ce soir à 21h. Dans le reste de l'actualité, la canicule s'intensifie et s'installe dans la durée. 9 départements de l'Ouest passent en vigilance rouge ce midi. Il s'agit des Pays de la Loire et de quatre départements voisins. 76 départements sont eux en vigilance orange, 4 de plus qu'hier. Selon Météo France, cet épisode de chaleur va persister au moins jusqu'au 14 juillet et dans tout le pays où les feux de végétation se multiplient. Un homme de 49 ans est d'ailleurs en garde à vue après le départ de feu à Perpignan. Il a été aperçu par des témoins près de l'incendie avant de prendre la fuite. Un feu maîtrisé après avoir parcouru 2 hectares. L'autre incendie très important dans ce secteur continue lui de progresser et a déjà détruit près de 5000 hectares. À l'étranger, de nouveaux affrontements ont éclaté entre les États-Unis et l'Iran. Téhéran a riposté contre des alliés de Washington dans la région et accuse ses ennemis de vouloir perturber l'inhumation du guide suprême Ali Khamenei qui a eu lieu hier. Cette reprise des hostilités les plus importantes depuis la signature le 17 juin d'un protocole d'accord pour un cessez-le-feu font craindre un retour à un conflit d'ampleur. Donald Trump a d'ailleurs déclaré la trêve terminée et décrit les dirigeants iraniens comme des malades à qui il ne peut plus avoir affaire. Il laisse tout de même la porte ouverte à la poursuite des pourparlers par son équipe de négociateurs. Une reprise des hostilités qui entraîne des hausses modérées des prix à la pompe en France. Le prix du sans-plomb a augmenté de 3 centimes, celui du pétrole de 4 centimes, selon l'Union française des industries pétrolières. L'UFIP prévient pour autant que cela ne préjuge pas de ce qui pourrait se passer si la situation venait à se durcir. Il est 4h02, c'est la fin de ce flash. L'actu revient dans une heure. Un point sur votre trafic juste après la météo.
0: Merci beaucoup Raphaël, à tout à l'heure. Et côté ciel, en ce vendredi 10 juillet, un grand soleil au rendez-vous pour débuter la journée. Mais attention, ça va se gâter en cours de route, puisque le vent va se lever en milieu de journée dans la vallée du Rhône, avec des rafales atteignant les 70 km/h. Et les orages seront aussi de la partie, d'après Météo France, en Auvergne-Rhône-Alpes et à Gap. Pour autant, quasiment tout le quart sud-est reste placé en vigilance orange canicule. Pensez donc à bien vous hydrater et à marquer la pause régulièrement. Quant aux températures, dans la matinée, comptez 27 degrés de Perpignan à Marseille, 28 degrés à Nice, 29 à Lyon. Pour l'après-midi, 30 à Montpellier, 36 à Montélimar, 37 pour les maximales en région lyonnaise. Et de nombreux départements sont par ailleurs aussi en vigilance orange feu de forêt, notamment le Var, le Vaucluse, le Gard, l'Aude et les Pyrénées-Orientales. N'oubliez pas, jetez un mégot par la fenêtre, déjà c'est interdit. C'est aussi passible d'une amende de 135 €, mais surtout ce geste peut mettre feu à la nature. Tous les bons réflexes à adopter sont à retrouver sur feu-forêt.gouv.fr.
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0: 4h passées de 3 minutes, retour au trafic en détail dans le sud-est du pays. Ça se passe bien à cette heure-ci sur la route, pas de grosses perturbations. Je vous retrouve pour débuter entre Cannes et Fréjus sur la 8 en direction d'Aix et Marseille. 7 km après avoir passé la sortie 40 Mandelieu à hauteur du kilomètre 150. Un poids lourd est en cours de dépannage sur la voie de droite. C'est pourquoi vous serrez bien sur les voies les plus à gauche. Je vous retrouve non loin de là, toujours dans le Var sur la 50. Le tunnel de Toulon est fermé dans les deux sens de circulation. Nous remontons un petit peu notre route ensemble. Dans les Bouches-du-Rhône, ça se passe très bien. En Occitanie, dans l'Hérault, du côté de l'Aude également, aux portes de l'Espagne, sur la 9, aucune difficulté particulière. Tous les voyants sont au vert. Je vous retrouve dans la région de Valence où l'autoroute A7 est fermée en direction de Lyon en raison d'un accident survenu en ce milieu de nuit, aux alentours de minuit. Un poids lourd qui a traversé le terre-plein central et les voies de l'autoroute A7. C'est pourquoi vous n'avez pas d'autre choix que de quitter la 7 en direction de Lyon à Bourg-les-Valence numéro 14. Vous suivez le réseau secondaire afin de retrouver la 7 direction Lyon à Tain-l'Hermitage. Et puis à Lyon, je vous rappelle également que la bifurcation qui vous permet de passer de la 46 direction Paris à la 43 direction Lyon est fermée. Vous pouvez poursuivre sur la RN346, faire demi-tour à Mi-Plaine numéro 10 et reprendre l'autoroute direction Marseille et Lyon puisque la bifurcation avec la 43 reste ouverte dans ce secteur-là. Partout ailleurs, ça roule très bien.
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1: Priorité à votre sécurité sur Radio Vinci Autoroute. Vous êtes dans le Var sur la 8 en direction de Nice et de l'Italie. 10 km après avoir passé la jonction à 8 à 57 au kilomètre 108, un poids lourd serait arrêté sur voie de droite et bande d'arrêt d'urgence.

Die on this hill, la jolie voix de Sienna Spiro qui vous accompagne sur Radio Vinci Autoroute. Côté trafic, ça se passe bien. J'y reviens dans le détail après un grand classique signé Michael Jackson, Dirty Diana.

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1: Il est 4h16, retour à vos conditions de circulation en détail dans le sud-est du pays. Pas d'évolution, ça roule toujours aussi bien, c'est une bonne nouvelle. Simplement des véhicules en panne à évoquer, des poids lourds en panne qui vous concernent dans le Var. En direction de Nice et de l'Italie, ce sera 10 km après avoir passé la jonction A8 à 57 sur l'autoroute A8 au niveau du kilomètre 108. Voie de droite et bande d'arrêt d'urgence sont condamné par ce véhicule, par ce poids lourd en panne. Vous passez donc sur les deux voies les plus à gauche. Et puis, pour vous qui êtes entre Cannes et Fréjus, cette fois-ci en direction d'Aix et Marseille, sur l'autoroute A8 toujours, 7 km après avoir passé la sortie 40 Mandelieu, à hauteur du kilomètre 150, un poids lourd est en cours de dépannage sur voie de droite. Vous serrez bien sur les deux voies les plus à gauche. Partout ailleurs, ça roule très très bien. Je vous rappelle simplement qu'en raison d'un accident survenu plus tôt dans la nuit, l'autoroute A7 est actuellement fermée en direction de Lyon, dans la région de Valence. C'est pourquoi vous n'avez pas d'autre choix que de quitter l'autoroute A7 à Bourg-lès-Valence numéro 14. Sortie obligatoire, vous suivez le réseau secondaire et ensuite vous pourrez reprendre l'autoroute A7 à Tain-l'Hermitage en direction de Lyon. Et vous savez tout. Dans un instant, l'un de vos rendez-vous de l'été, les voitures mythiques, ces modèles cultes qui ont marqué le petit et le grand écran. Retour dans les années 70 avec une voiture rouge rayée de blanc devenue iconique, celle de Starkey et Hutch. Gilles Ravarino nous replongera dans cette époque juste après Never Give Up de Sia.

0: qui vous accompagne sur Radio Vinci Autoroute. Avant de poursuivre notre route en musique avec One de YouTube ou encore Manon Lisa, Le Petit Pêcheur, tout de suite, place à votre rendez-vous voiture mythique. Parmi les duos de policiers cultes, Starkey et Hutch ont marqué toute une génération et leur célèbre voiture y est pour beaucoup. Gilles Ravarino nous raconte l'histoire de cette tomate enrubannée devenue mythique.
1: Imaginez-vous dans les années 70, entre chemise, col pelle à tarte et pâte d'eff, débarque une Ford Grand Torino rouge avec une bande blanche, celle de Starsky & Hutch, une série diffusée de 1975 à 1979 qui nous a offert des poursuites en voiture à couper le souffle et des dialogues savoureux.
2: En fait, c'est Starsky qui a de la dynamite.
3: C'est moi, Starsky, lui c'est Hutch.
1: Mais revenons à notre star mécanique, la Ford Grand Torino, équipée d'un moteur V8 qui rugissait comme un lion en colère. Elle n'était pas le premier choix pour la voiture pressentie des deux policiers. Ils devaient intervenir au volant d'une Chevrolet Camaro Cabriolet. Mais le producteur, ayant un contrat avec la marque Ford, vous avez compris.
3: Hey Starsky, je commence à croire que tout le monde est complètement dingue dans cette ville.
1: La Ford Grand Torino est une voiture familiale, au look plutôt banal, qui a connu un grand succès en berline et en break. Mais c'est la version coupée deux portes qui a été retenue. Dès le début, les deux acteurs ne sont pas vraiment emballés par cette voiture qu'ils jugent lourde, enfantine, et qu'il surnomme la tomate enrubannée. Et pourtant, cette voiture est vite devenue un élément majeur du succès de la série, à tel point qu'elle a inspiré de nombreuses répliques, des jouets et même un jeu vidéo. Finalement, la Ford Grand Torino de Starsky Hutch est une icône, et surtout, le fidèle compagnon à quatre roues.
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0: One, la musique de U2 qui résonne sur Radio Vinci Autoroute. Restez à l'écoute, retour au trafic dans 30 secondes.
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0: À 4 heures passées de 31 minutes, retour au trafic en détail dans le sud-est du pays. Ça se passe bien à cette heure-ci, véhicule en panne obstacle, voilà ce qui vous attend sur la route. Pour débuter, je vous rejoins du côté de Béziers. Vous êtes sur la 9, vous roulez en direction de Barcelone, 7 km après avoir passé la sortie 34 Agde, à hauteur du kilomètre 154, il y aurait des morceaux de pneus sur les voies. Il y a également des obstacles qui vous concernent dans le Vaucluse sur l'autoroute A7. Vous roulez en direction de Marseille. Une valise aurait été repérée et perdue sur les voies. Une quinzaine de kilomètres après avoir passé la sortie 22 Orange Sud à hauteur du kilomètre 186. Puisque je suis sur l'A7, je vous retrouve un petit peu plus au nord, dans la région de Valence, où l'A7 est fermée en direction de Lyon, les suites d'une conséquence d'un accident survenu aux alentours de minuit cette nuit. Un poids lourd qui a traversé le terre-plein central et les voies. C'est pourquoi vous quittez l'autoroute A7 direction Lyon à Bourg-les-Valence numéro 14. Vous suivez le réseau secondaire et vous pourrez rattraper l'autoroute A7 direction Lyon à Tain-l'Hermitage. Je vous rejoins justement à Lyon pour vous rappeler que la bifurcation qui vous permet de passer de la 46 direction Paris à la 43 direction Lyon est fermée. Vous pouvez poursuivre sur la RN 346, faire demi-tour à Mi-Plaine numéro 10 et reprendre l'autoroute direction Marseille et Lyon puisque la bifurcation avec la 43 reste ouverte dans ce sens-là. Avant de vous quitter, je vous rejoins dans le Var. Vous m'écoutez depuis la 8 en direction de Nice et de l'Italie. Un poids lourd est arrêté sur voie de droite et bande d'arrêt d'urgence qui sont donc neutralisés. 10 km après la jonction A8 à 57, au kilomètre 108, vous serrez bien sur les deux voies les plus à gauche. Et vous savez tout.
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Love Don't Let Me Go, David Guetta qui nous rappelle de bons souvenirs sur Radio Vinci Autoroute. Il est 4h40, bientôt l'heure de vous retrouver pour vous parler en détail de vos conditions de circulation. Je vous rassure, à cette heure-ci, ça se passe bien. J'y reviens en détail après la musique de Garbage, You Look So Fine.

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1: 5h moins le quart, retour au trafic en détail dans le sud-est du pays, avec une situation qui s'améliore un petit peu, en tout cas qui revient un petit peu à la normale, si vous m'écoutez, dans la région de Valence sur l'A7. Un accident s'est produit aux alentours de minuit. Un poids lourd a traversé le terre-plein central et les voies, ce qui a entraîné la coupure de l'autoroute A7. Coupure qui vient d'être levée, vous pouvez désormais continuer votre route au-delà de Bourg-les-Valence, la sortie 14. Attention toutefois, ça ne passe que sur la voie la plus à droite, il y a encore des interventions en cours, vous respectez bien le corridor de sécurité. Sinon, ça roule quand même très très bien, je vous rassure. Quelques infos à vous rappeler et pour débuter, je vous retrouve dans le Var sur la 8 en direction de Nice et de l'Italie. Un poids lourd est en cours de dépannage sur voie de droite et bande d'arrêt d'urgence, 10 km après la jonction A8 à 57 au kilomètre 108. Et puis un petit peu plus à l'est, toujours en direction de Nice et de l'Italie, 1 km après avoir passé la sortie 40 Mandelieu, au niveau du kilomètre 158, un accident se serait produit de nouveau sur voie de droite et bas-côté, vous serrez bien sur les voies les plus à gauche. Et puis avant de vous quitter, je vous rejoins à l'approche de Béziers, vous êtes sur l'A9 en direction de Barcelone. Il y aurait des morceaux de pneus sur les voies 7 km après avoir passé la sortie 34 Agde à hauteur du kilomètre 154. Vous savez tout. Cet été, votre rendez-vous Play Replay se met en mode vacances. Certaines séries transforment les villes en véritables cartes postales et donnent envie de partir sur le champ. Dans un instant, direction Madrid avec Elite, entre quartiers branchés, nuits animées et lieux emblématiques de la capitale espagnole. Le voyage commence juste après Big Flo et Oli. Alors, alors. Mmh.

0: Alors, Big Flo et Oli, les frangins toulousains sur Radio Vinci Autoroute. Et côté trafic, ça se passe bien dans le sud-est. Avant de poursuivre la route en musique avec Foreigner, I want to know what love is. Je vous répare la musique de Tame Impala et Jenny Dracula, mais tout de suite, comme promis, direction Madrid. Nous partons à la découverte de la capitale espagnole à travers la série Elite.
1: Bienvenue à Madrid, sous le soleil espagnol, entre villa luxueuse, soirée qui s'étire jusqu'à l'aube et les couloirs feutrés d'un lycée pas comme les autres.
2: Les élèves de ce lycée sont les leaders de demain.
3: C'est vous les nouveaux ? Je vous souhaite bonne chance, vous en aurez besoin.
1: Elite, c'est l'histoire d'élèves de Las Encinas, une école prestigieuse où se croisent héritiers, nouveaux arrivants et secrets bien gardés.
4: Bonjour, je m'appelle Samuel.
5: Qu'est-ce qu'il dit le serveur ?
4: Ça va avec les bons ? Il traite bien ?
5: Ouais.
6: S'il y en a un qui t'emmerde, je lui casse la gueule, moi.
2: Est-ce que nous sommes vraiment ce que les autres pensent que nous sommes ? Ou est-ce qu'ils voient seulement notre meilleur profil ?
1: Entre fêtes sur les toits madrilènes, virées nocturnes et piscines à débordement, la série transforme la capitale espagnole en terrain de jeu vibrant et contrasté. Madrid devient presque un personnage à part entière entre quartiers populaires et lieux huppés.
3: Bienvenue, Narco Barbie.
7: Ça va être la fête du siècle.
8: Tu vas jamais sortir avec elle, est-ce que tu m'entends ?
9: Nous, on est que des gosses. On sait pas ce qu'on fait la plupart du temps.
1: Avec ses intrigues et ses paysages urbains, Elite donne des envies d'escapade, de chaleur et de nuits sans fin au cœur de l'Espagne. Une série à découvrir, à redécouvrir sur Netflix.
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0: Foreigner qui vous accompagne en douceur sur Radio Vinci Autoroute. Il est 5h.
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2: Bonjour à toutes et à tous, et on démarre avec du football et l'équipe de France qui est en demi-finale.
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2: Les Bleus qui verront donc le dernier carré de cette Coupe du Monde 2026. Ils se sont imposés hier soir 2-0 face au Maroc grâce à des buts de Kylian Mbappé et d'Ousmane Dembélé. Et ils connaîtront leur adversaire pour la demi-finale qui a lieu le 14 juillet. Leur adversaire qui se décidera entre l'Espagne et la Belgique qui s'affrontent ce soir à 21h. Dans le reste de l'actualité, la canicule s'intensifie et s'installe dans la durée. 9 départements de l'Ouest passent en vigilance rouge à midi. Il s'agit des Pays de la Loire et des 4 départements voisins. 76 départements sont, eux, en vigilance orange, 4 de plus qu'hier. Selon Météo France, cet épisode de chaleur va persister au moins jusqu'au 14 juillet dans tout le pays où les feux de végétation se multiplient. Un homme de 49 ans est d'ailleurs en garde à vue après un départ de feu à Perpignan. Il a été aperçu par des témoins près de l'incendie avant de prendre la fuite. Un feu maîtrisé après avoir parcouru 2 hectares. L'autre incendie très important dans ce secteur continue lui de progresser et a déjà détruit près de 5000 hectares. À l'étranger, de nouveaux affrontements ont éclaté entre les États-Unis et l'Iran. Téhéran a riposté contre des alliés de Washington dans la région et a accusé ses ennemis de vouloir perturber l'inhumation du guide suprême Ali Khamenei qui a eu lieu hier. Cette reprise des hostilités, les plus importantes depuis la signature le 17 juin d'un protocole d'accord pour un cessez-le-feu, font craindre un retour à un conflit d'ampleur. Donald Trump a d'ailleurs déclaré la trêve terminée et décrit les dirigeants iraniens comme des malades à qui il ne veut plus avoir affaire. Il laisse tout de même la porte ouverte à la poursuite des pourparlers par son équipe de négociateurs. Une reprise des hostilités qui entraîne des hausses modérées des prix à la pompe en France, voire très modérées. Le prix du sans-plomb a augmenté de 3 centimes, celui du pétrole de 4, selon l'Union française des industries pétrolières. L'UFI prévient pour autant que cela ne préjuge pas de ce qui pourrait se passer si la situation venait à se durcir. Il est 5h02, c'est la fin de ce flash. L'actu revient dans 1 heure. Un point sur votre trafic après la météo.
0: Merci beaucoup Raphaël, à tout à l'heure. Et côté ciel, en ce vendredi 10 juillet, un grand soleil toujours au rendez-vous pour débuter la journée. Mais attention, ça va se gâter en cours de route puisque le vent va se lever en milieu de journée dans la vallée du Rhône avec des rafales atteignant les 70 km/h. Et les orages seront aussi de la partie d'après Météo France en Auvergne-Rhône-Alpes et à Gap. Pour autant, quasiment tout le quart sud-est reste placé en vigilance orange canicule. Pensez bien sûr à bien vous hydrater et à marquer la pause régulièrement. Quant aux températures, dans la matinée, comptez 27 degrés de Perpignan à Marseille, 28 à Nice, 29 à Lyon. Pour l'après-midi, 30 à Montpellier, 36 à Montélimar et 37 pour les maximales à Lyon. De nombreux départements sont par ailleurs également en vigilance orange feu de forêt, notamment le Var, le Vaucluse, le Gard, l'Aude et les Pyrénées-Orientales. N'oubliez pas, jeter un mégot par la fenêtre, déjà c'est interdit. C'est aussi passible d'une amende de 135 €, mais surtout c'est un geste qui peut mettre feu à la nature. 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
0: 5h tout juste passé de 3 minutes. Retour à vos conditions de circulation en détail dans le sud-est du pays. Ça se passe globalement plutôt bien pour vous dans ce secteur-là. À vous rappeler toutefois une info côté Valence dans la vallée du Rhône sur la 7 en direction de Lyon comme de Marseille. Un poids lourd a traversé le terre-plein central et les voies un petit peu plus tôt dans la nuit. C'est pourquoi en direction de Marseille, 11 km après avoir passé la sortie 13 Tain-l'Hermitage, kilomètre 64, la voie de gauche est neutralisée. Et dans l'autre sens, en direction de Lyon, toujours donc au kilomètre 64, soit 2 km après avoir passé la sortie 14 Bourg-les-Valence, eh bien, voie de gauche et voie du milieu sont neutralisées. Vous passez uniquement et très prudemment sur la voie la plus à droite. Il y a toujours des intervenants sur place. En région lyonnaise, je vous rappelle que la bifurcation qui vous permet de passer de la 46 direction Paris à la 43 direction Lyon est fermée. vous pouvez poursuivre sur la RN 346, faire demi-tour à Mi-Plaine numéro 10 et reprendre l'autoroute direction Marseille et Lyon, puisque la bifurcation avec l'A43 reste ouverte dans ce sens-là. Je vous retrouve à présent dans le Var. Vous êtes sur l'A8 en direction de Nice et de l'Italie. 10 km après avoir passé la jonction à 8 à 57, au kilomètre 108, un poids lourd est en cours de dépannage sur voie de droite et bande d'arrêt d'urgence. Vous serrez bien sur les deux voies les plus à gauche. Et puis, un petit peu plus à l'est encore, dans la région de Cannes, toujours sur la 8, toujours en direction de Nice et de l'Italie, un kilomètre après avoir passé la sortie 40 Mandelieu, au kilomètre 158, un accident se serait produit sur voie de droite et bas-côté. Et vous savez déjà tout.
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What you want, Angèle et Justice qui vous accompagnent sur Radio Vinci Autoroute. Côté trafic, ça se passe bien pour vous. Je vous en reparle dans le détail après Kim Wilde, View from a Bridge.

0: View from a Bridge, Kim Wilde qui vous accompagne, qui vous réveille sur le 107.7. Et dans quelques minutes, le Danse de l'été, une série que nous vous proposons tout l'été sur le 107.7. Des tubes incontournables qui nous ont fait danser en France comme dans le monde entier. Aujourd'hui, direction le Brésil, avec Carapicho et son immense succès de 1996, Tic Tic Tac. Attention, vous allez la fredonner toute la journée. Souvenir, souvenir, juste après le trafic.
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0: 5h16, il est l'heure de revenir en détail au trafic dans le sud-est du pays. Dans l'ensemble, ça roule plutôt bien. De la gêne quand même à évoquer dans la région de Valence, conséquence d'un accident de poids lourd survenu aux alentours de minuit cette nuit. Un poids lourd qui roulait en direction de Marseille, qui a traversé le terre-plein central et donc toutes les voies de circulation de l'A7 en direction de Lyon. L'autoroute a été coupée pendant de longues heures d'ailleurs. Et c'est pourquoi, à cette heure-ci, en direction de Marseille comme en direction de Lyon, il y a des voies de neutraliser et en direction de Lyon, il y a également une limitation de vitesse dans ce secteur-là, une régulation de vitesse. Vous ne devez pas dépasser les 90 km/h, d'autant qu'il y a toujours des intervenants sur place, donc pensez à leur sécurité, eux qui sont là pour la vôtre. En direction de Lyon, eh bien, vous avez voie de gauche et voie du milieu qui sont neutralisées 2 km après avoir passé la sortie 14 Bourg-les-Valence, et puis dans l'autre sens en direction de Marseille, toujours kilomètre 64, mais 11 km après avoir passé la sortie 13 Tain-l'Hermitage, c'est uniquement la voie de gauche qui est neutralisée. Vous suivez bien les indications sur place et vous respectez bien les corridors de sécurité. À noter également qu'il y a du liquide, de l'essence répandue sur les voies en direction de Lyon, entre les kilomètres 65 et 64. Vous ouvrez l'œil et vous levez le pied sur la voie de droite. Je vous rejoins un petit peu plus au nord, en région lyonnaise, pour vous rappeler que la 46, c'est la bifurcation qui vous permet de passer de la 46 direction Paris à la 43 direction Lyon, est fermée. Je vous retrouve à présent plus au sud. Vous êtes dans le Var, sur la 8, en direction de Nice et de l'Italie. Il y a un poids lourd en cours de dépannage sur voie de droite et bande d'arrêt d'urgence, 10 km après avoir passé la jonction A8 à 57 km 108. Vous serrez bien sur les deux voies les plus à gauche. De nouvelles infos nous emmènent à l'ouest de Lyon, du côté de l'A89, aux environs de l'échangeur 34 Tarare Centre et du kilomètre 512. Il y aurait des chevreuils errants. Vous êtes concernés dans les deux sens et au même endroit, mais uniquement en direction de Lyon. Dans la sortie 34 Tarare Centre, il y aurait des cônes de signalisation percutés sur les voies. Et puis avant de vous quitter, je vous retrouve dans la région de Carcassonne. Si vous souhaitez rejoindre la 61 en direction de Montpellier, notez qu'une voiture est en panne dans la bretelle 23 Carcassonne Ouest et qu'elle peut présenter de la gêne. Et vous savez déjà tout. 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

0: Bruel en 1996 lors du tournage du film Le Jaguar, qui mélange pop, rythme amazonien et qui sera très fréquemment diffusé sur France 2. À l'origine, Carapicho s'inspire des sons traditionnels de l'Amazonie, percussions entraînantes, mélodies simples et surtout une chorégraphie devenue culte. Quelques pas de danse faciles à reproduire, selon votre souplesse, des balancements de hanches tout en descendant, des bras qui suivent le rythme. D'ailleurs, à l'époque, on trouve à la vente une cassette vidéo VHS expliquant tous les secrets de cette chorégraphie. Cela donne une danse parfaite pour enflammer les pistes, les fêtes de village et le top 50 où Carapicho reste 3 semaines numéro 1.
1: Et voilà le mal. Bonsoir chérie, ça va ?
0: Très vite, le titre est repris en français par Sophie Favier, animatrice emblématique des années 90. Même esprit festif et une libre adaptation qui permet à tout le monde de fredonner le fameux tic-tic-tac sans accent brésilien. Mais c'est bien l'original de Carapicho qui demeure un tube symbole d'un été sans fin et toujours doté d'une énergie incroyablement

Carapicho, l'une de vos danses de l'été sur le 107.7. Un rendez-vous à découvrir sur la route de vos vacances, mais aussi sur notre site et notre appli. Et la route se poursuit en musique avec Stromae, Ta Fête ou encore Claudio Capeo, Bia Con Me.

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1: Il est tout pile 5h30, il est l'heure de faire un tour d'horizon complet de vos conditions de circulation dans le sud-est du pays. Dans l'ensemble, ça se passe plutôt bien pour vous sur la route, même s'il y a encore les conséquences d'un accident survenu plus tôt dans la nuit, d'une coupure de l'autoroute A7 dans le secteur de Valence en direction de Lyon. En effet, vers minuit, un poids lourd a traversé le terre-plein central et les voies. Ce qui a conduit donc à la coupure de l'A7 direction Lyon. Et à cette heure-ci, il y a encore des conséquences. En direction de Marseille, la voie de gauche reste neutralisée au kilomètre 64, soit 11 km après avoir passé la sortie 13 dans l'Hermitage. Et en direction de Lyon, au même kilomètre 64, soit 2 km après avoir passé la sortie 14, Bourg-lès-Valence. Ce sont les voies de gauche et voies du milieu qui sont toujours neutralisées. Vous passez donc uniquement et à vitesse réduite sur la voie la plus à droite, limitation de vitesse à 90 km/h, d'autant que la chaussée est glissante dans ce secteur-là, puisqu'il y a eu des fuites de carburant dû à ce poids lourd accidenté qui a traversé les voies, donc vous redoublez de vigilance dans ce secteur. Quelques kilomètres plus au nord, à Lyon, la bifurcation qui vous permet de passer de la 46 direction Paris à la 43 direction Lyon est toujours fermée. Vous pouvez poursuivre sur la RN346, faire demi-tour à mi-plaine numéro 10 et reprendre l'autoroute direction Marseille et Lyon. La bifurcation avec la 43 restant ouverte dans ce sens-là. À l'ouest de Lyon à présent, un chevreuil errant aurait été aperçu à proximité des voies de l'autoroute sur l'A89 dans la région de Tarare, aux abords du kilomètre 512. Vous êtes concerné dans les deux sens. Et puis au niveau de ce même secteur, kilomètre 512, sortie 34 Tarare Centre en direction de Lyon. Notez que dans la sortie, il y aurait des cônes de signalisation percutés sur les voies. Un patrouilleur se rend bien sûr sur place. Avant de vous quitter, je vous rappelle également deux autres information. La première nous emmène côté Var sur la 8. Vous roulez en direction de Nice et de l'Italie. 10 km après avoir passé la jonction A8 à 57 au kilomètre 108. Un poids lourd est en cours de dépannage sur voie de droite et bande d'arrêt d'urgence. Vous serrez bien sur les voies les plus à gauche. Et pour terminer, je vous retrouve du côté de Carcassonne. Vous souhaitez rejoindre l'autoroute A61 en direction de Montpellier. Notez qu'il y a 3 voitures en panne qui gênent votre passage dans cette bretelle d'entrée 23 Carcassonne Ouest. Vous adaptez bien votre conduite. Et partout ailleurs, si je n'ai pas parlé de vous, c'est bon signe, c'est que tout va bien.
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Quoi qu'on dise, c'était Benabar pour vous accompagner sur Radio Vinci Autoroute. Et quoi qu'on dise, ça roule quand même bien à cette heure-ci. Pas de grosses difficultés. Je vous reparle de vos conditions de circulation en détail aux alentours de 6h moins le quart après Naika, One Track Mind ou encore Jasmine Thompson, Mad World.

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1: 10h moins le quart, retour à vos conditions de circulation en détail dans le sud-est du pays. Pas mal d'infos à cette heure-ci, principalement des obstacles, aussi un animal errant, les restes d'une coupure d'autoroute et d'un poids lourd qui a traversé le terre-plein central, des véhicules en cours de dépannage, voilà globalement ce qui vous concerne à cette heure-ci. Pour débuter, je vous retrouve dans la vallée du Rhône, dans la région de Valence. Vous êtes sur l'A7 et vous roulez en direction de Lyon, 7 km après avoir passé la sortie 15 Valence-Romans, kilomètre 67, il y aurait des morceaux de pneus sur les voies. Et puis 3 km plus au nord, toujours sur l'autoroute A7 et toujours en direction de Lyon. C'est là qu'il y a un poids lourd qui a traversé les voies aux alentours de minuit cette nuit, ce qui a entraîné la coupure de l'autoroute A7 en direction de Lyon. Et donc, conséquence de cet important accident survenu quelques heures plus tôt, il y a toujours des voies de neutraliser, des interventions en cours. En direction de Lyon, 2 km après avoir passé la sortie 14 Bourg-les-Valence, au niveau du kilomètre 64, voies de gauche et voies du milieu sont neutralisées. Vous circulez uniquement et très prudemment sur la voie de droite. À noter que sur cette voie de droite, la chaussée est glissante puisqu'il y a de l'essence, du carburant qui a été déversé pendant l'accident. C'est pourquoi il vous est demandé, pour votre sécurité, pour celle des autres, d'abaisser votre vitesse à 90 km/h dans ce secteur-là, puisque d'autant que la chaussée est glissante mais aussi dégradée suite à cet accident. Et puis, au même endroit, mais cette fois-ci en direction de Marseille. Voie de gauche neutralisée, vous passez donc sur les deux voies les plus à droite. Vous êtes concerné 11 km après la sortie 13 Tain-l'Hermitage, au niveau du kilomètre 64 également. Je vous rejoins à présent du côté de l'ouest lyonnais. J'ai plusieurs infos à vous partager dans ce secteur-là. Pour débuter, au niveau de la jonction A72 à 89 en direction de Lyon, il y a un véhicule de l'autoroute en intervention sur bande d'arrêt d'urgence. Vous respectez bien le corridor de sécurité. Du côté de Tarare et de l'échangeur 34 Tarare-Centre, kilomètre 512, il y aurait des chevreuils errants à proximité des voies. Vous êtes concerné bien sûr dans les deux sens. Avant de quitter la région lyonnaise, une info qui vous concerne à Lyon même, où la bifurcation qui vous permet de passer de la 46 direction Paris à la 43 direction Lyon est fermée. Je bascule plus au sud à présent et vous rejoins dans le Var. Vous êtes sur l'autoroute A8, vous roulez en direction de Nice et de l'Italie. 10 km après avoir passé la jonction A8 à 57, au kilomètre 108, un poids lourd est en cours de dépannage sur voie de droite et bande d'arrêt d'urgence. Vous serrez bien sur les deux voies les plus à gauche. Avant de vous quitter, rendez-vous sur la Côte d'Azur. L'autoroute A8 en direction d'Aix et Marseille, juste après avoir passé la sortie 59 Monton. Au kilomètre 219, il y aurait des obstacles sur les voies et c'est Paul, le patrouilleur, qui se rend sur place dans ce secteur. Et ça y est, vous savez désormais tout. Dans un instant, tous au parc, l'un de vos rendez-vous de l'été sur Radio Vinci Autoroute. Chaque semaine, nous vous faisons découvrir un parc à thème. Et aujourd'hui, il y en aura même deux, le Futuroscope et son petit frère ouvert l'an dernier, l'Aquascope. Visite guidée juste après la musique de This Is Try, Try, Try.

0: Try, this is La Peste qui vous accompagne sur Radio Vinci Autoroute.
1: Tous au parc.
0: Avant de poursuivre notre route en musique avec Matafix, Living Darfur ou encore Jack Savoretti et Philippine Lavray, ceux qui s'aimaient, tout de suite direction Poitiers dans la Vienne pour notre série consacrée au parc à thème. Nous allons visiter le Futuroscope mais aussi l'Aquascope installé juste à côté. Yvan Mouton nous attend sur place. Il est à la rencontre des visiteurs.
2: Des décors cassés, des avions, des bateaux échoués, des avions écrasés. C'était chouette.
3: Et ça racontait une histoire particulière ?
2: Oui, c'était trois personnages qui ont disparu et il fallait les retrouver, tout ça. Et c'était vraiment très intéressant, tout ça.
4: Ça nous fait vraiment penser qu'on est dans le triangle des Bermudes, genre, avec les rochers et tout.
3: Le mot est lâché. L'attraction phare du Futuroscope Mission Bermude, inaugurée en 2025, nous entraîne sur un bateau fou dans les eaux mystérieuses et bouillonnantes du fameux triangle des Bermudes, là où tant d'avions et de bateaux ont disparu.
2: Les décors sont très beaux, ils ont vraiment bien travaillé sur les décors.
3: Les décors, c'est Olivier Héral, directeur de création du Futuroscope, et son équipe qui les ont imaginés.
5: Nous, sur la partie décors, c'est un vrai challenge qui a été fait, parce qu'il a fallu qu'on achète des avions à des collectionneurs, il a fallu qu'on construise tous ces rochers en béton sculpté, il a fallu qu'on reconstitue tout un camp de base. Donc voilà, ça a été un nouveau défi aussi pour le Futuroscope en termes de thématisation et de décors. Et quand on écoute les premiers visiteurs, on sait que c'est plutôt réussi. Et on en est très fiers.
3: 25 millions d'euros de budget pour Mission Bermude qui se hisse en tête niveau satisfaction des 40 attractions et spectacles du parc. Mais le Futuroscope, vous le savez, c'est maintenant un deuxième parc, l'Aquascope, un parc de l'image aquatique de 6000 mètres carrés. Nous y sommes.
6: J'aime bien les images dans l'eau.
3: Qu'est-ce que c'était qu'il y avait comme image dans l'eau ? Tu te souviens ?
6: Un grand calamar rouge. C'est pas une pieuvre ? Il y avait des murs la nuit et le soleil.
3: C'est très très beau. T'avais déjà vu ça dans une piscine avant ?
6: Non.
3: Et oui, on n'avait jamais vu ça dans une piscine, encore moins dans un parc aquatique. Des projections vidéo au-dessus de vous et sous la surface de l'eau, un son spatialisé qui vous enveloppe.
5: Voilà, l'Aquascope, c'est surtout un parc aquatique, mais avec tout l'ADN du Futuroscope, on a transposé ici tout le savoir-faire qu'on avait mis en œuvre sur le parc, c'est-à-dire des technologies, beaucoup d'immersion dans l'image, et des effets spéciaux.
7: Ouais, sur les murs, donc il y a des images et il peut y avoir des impacts dans l'eau aussi, enfin voilà.
3: Ça, c'est vraiment un truc qui étonne quand même.
7: Oui, c'est ça, c'est innovant.
5: On a un cinéma aquatique, c'est-à-dire qu'on est, dans une piscine et on est entouré par l'image, un cinéma à 270 degrés et c'est la première fois qu'on est à ce point immergé dans l'image.
3: 8 toboggans aquatiques qui montent à 25 mètres de hauteur, un espace de 1700 mètres carrés pour les tout petits, 25 activités au total. Aquascope, Futuroscope, prévoyez au moins 2 jours pour la visite, 3 hôtels dans le parc, 15 formules de restauration. C'est au nord de Poitiers par l'autoroute A10.
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0: pour vous accompagner sur Radio Vinci Autoroute. Il est 6h, très bon début de journée.
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2: Bonjour à toutes et à tous. Et en football, l'équipe de France poursuit son rêve américain.
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2: Les Bleus ont été trop forts pour le Maroc hier soir et s'imposent 2-0 grâce à des buts de Kylian Mbappé et d'Ousmane Dembélé. Le 14 juillet, ils affronteront en demi-finale le vainqueur du match Espagne-Belgique qui se joue ce soir à 21h. Dans le reste de l'actualité, la canicule s'intensifie en France. 9 départements de l'Ouest passent en vigilance rouge à midi. Il s'agit des pays de la Loire et de 4 départements voisins. 76 départements sont, eux, en vigilance orange. Selon Météo France, cet épisode de chaleur va persister au moins jusqu'au 14 juillet dans tout le pays où les feux de végétation se multiplient. Un feu de forêt fait 12 morts près d'Almeria dans le sud de l'Espagne. L'incendie s'est déclenché en fin de journée hier. Parmi les victimes, certaines ont été retrouvées dans leur véhicule. Un bilan dramatique qui dépasse celui de l'ensemble de 2025. Sur X, le Premier ministre espagnol Pedro Sanchez présente ses condoléances aux familles de victimes et appelle à faire preuve de beaucoup de prudence. En France, le Parti socialiste a tranché sur la désignation de son candidat à la présidentielle. Les militants ont rejeté hier soir la proposition d'Olivier Faure d'une primaire ouverte aux sympathisants. Ils ont préféré, à 55,5% des voix, une primaire fermée réservée à un corps électoral plus restreint. Un revers pour le premier secrétaire du PS qui éloigne aussi un peu plus l'hypothèse d'une primaire commune à toute la gauche. La tapisserie de Bayeux quitte la Normandie. Le transfert inédit et sous haute surveillance de la célèbre broderie a débuté hier en fin de journée. Direction Londres pour un prêt d'un an au British Museum. Un voyage très sécurisé en camion et dans un double caisson spécialement conçu pour réduire les vibrations et éviter d'abîmer l'œuvre de 70 mètres de long. Il est 6h02, c'est la fin de ce flash. L'actualité revient dans une heure avec Charles Dodon. Un point sur votre trafic après la météo.
4: Merci Raphaël, vous en parliez. C'est une nouvelle journée étouffante qui s'annonce. 9 départements de l'Ouest passent donc en vigilance rouge canicule. Vienne, Sarthe, Morbihan, Vendée notamment. Et 76 autres départements sont maintenus en vigilance orange, dont les Alpes de Haute-Provence et les Vaucluse, où vous m'entendez. Les Bouches-du-Rhône sont repassées en jaune, comme pour le Var et les Alpes-Maritimes. Le ciel s'annonce voilé sur une moitié ouest. Il y aura des orages qui vont éclater dans le sud du pays et pas d'exception dans la région, sans pour autant rafraîchir l'atmosphère. Les températures pour aujourd'hui encore, elles vont grimper jusqu'à 36-39 degrés, 40-41 les maximales, c'est sur la Loire et l'Aquitaine. Et puis la tendance de ce week-end sera la même dans la région, chaleur et soleil globalement, avec des orages très localisés dans les terres et sur les reliefs demain après-midi, du vent en Provence et des températures proches des 40 degrés. N'oublions pas non plus le risque incendie, c'est un département qui est en rouge, la Haute-Garonne, mais le risque reste élevé quand même sur le pourtour méditerranéen. 9 sur 10 sont d'origine humaine, on peut largement les éviter. Pas de mégots jetés par la fenêtre du véhicule, vous le savez. Et les bons gestes, les bons réflexes, vous les trouvez sur feu-forêt.gouv.fr.
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4: L'infotrafic à 6h03, ça se passe bien globalement, vous allez le voir, c'est fluide. J'ai simplement une intervention à vous donner. Si vous êtes près de Menton sur l'autoroute A8 en direction d'Aix et de Marseille, un véhicule est tombé en panne, patrouilleurs et dépanneurs sont en intervention près des tunnels ici. Vous êtes donc tout près aussi de la sortie 59 de l'autoroute A8. Méfiez-vous, ne serez pas trop près toutes les personnes que vous allez apercevoir près des voies de circulation. Voilà donc ce qu'il faut retenir pour le trafic ce matin. Toulon, Nice, Aix, Marseille, ça va se charger progressivement et nous on suit tout ça de très près.
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4: Vous écoutez Radio Vinci Autoroute, excellent choix, bon début de journée, bon week-end peut-être si vous anticipez un peu. Je vous retrouve dès qu'il se passe quelque chose. La suite pour le prochain quart d'heure, c'est Étienne Dao, les Katsai ou encore Tori Amos. 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

Les 4 ça et leur énergie, c'est sur Radio Vinci Autoroute. La suite, c'est Étienne Dao pour un retour au calme. Et puis vos conditions de circulation à 6h15. Rassurez-vous, c'est fluide ce matin. Et le véhicule en panne à Menton a été évacué. Donc ça rentre dans l'ordre sur les 8.

0: sur Radio Vinci Autoroute. Méfiez-vous, il y a des obstacles près des voies entre Antibes et Cannes. C'est pour vous sur la 8 en direction d'Aix. On va y revenir. Le point détaillé, c'est dans une minute.
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0: Et il est temps de se retrouver à 6h15 ce matin pour vous dire que globalement c'est fluide, certes, mais deux interventions sont d'actualité entre Var et Alpes-Maritimes. Je commence sur la Côte d'Azur dans les Alpes-Maritimes ou entre Antibes et Cannes. Des obstacles ont été signalés sur la voie de droite, des morceaux de pneus et visiblement ça se confirme. Un véhicule est en panne, en difficulté, 2 km après Antibes, que ce soit en empruntant l'autoroute ou en passant le péage. Méfiez-vous, il faudra vous décaler plus à gauche. Donc, entre Antibes et Cannes, votre repère en direction d'Aix, c'est le kilomètre 160 et le patrouilleur qui n'est déjà plus très loin. En parlant de patrouilleurs, dépanneurs interviennent pour le poids lourd tombé en panne tôt dans la nuit sur l'autoroute dans le Var entre le Canet des Morts et le Muy Saint-Tropez. Vous êtes sur la 8 en direction de l'Italie, 10 km après la bifurcation à 8 à 57 dans une zone de chantier ici. Le poids lourd se trouve sur votre droite, donc vous ne serez pas trop près et surtout vous n'arrivez pas trop vite. Il y a de nombreuses personnes près des voies de circulation, donc en intervention. C'est tout ce qu'il faut retenir pour vos conditions de circulation. Au chapitre météo, aujourd'hui, 69 départements de l'Ouest passent en vigilance rouge. Vienne, Sarthe, Morbihan, Vendée, si vous devez voyager. Plus de 70 départements sont maintenus en vigilance orange. Avec le Vaucluse, notamment pour la canicule, les Alpes d'Haute-Provence, les Bouches-du-Rhône seront passées en jaune, comme le Var et les Alpes-Maritimes. Mais il va faire encore très chaud aujourd'hui. 35-39 degrés annoncés et des orages qui devraient éclater cet après-midi. Pour autant, malheureusement, rafraîchir l'atmosphère. Nous, on va chercher un peu de fraîcheur du côté des artistes du 107.7. Ce duo, c'est Jack et Carla, ou encore juste après Bruno Mars pour vous.

Bruno Mars, c'est pour vous, c'est ce matin sur Radio Vinci Autoroute. 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

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Je vous retrouve dans un instant, plus près de Cannes déjà, parce qu'entre Antibes et Cannes, un véhicule est en panne. Il s'agit d'une crevaison en fait avec des morceaux de pneus après le péage d'Antibes. Sur la voie de droite, bien sûr, décalez-vous en direction d'Aix. Et puis un petit peu plus près aussi de Dumuy et de Saint-Tropez, un poids lourd est pris en charge. On y reviendra bien sûr, le point détaillé dans quelques instants.

priorité à votre sécurité. Vous êtes entre le secteur de Merargues et de Cadarache sur l'A51. Un véhicule visiblement peut-être aurait percuté donc un obstacle pour vous. Vous qui êtes sur l'autoroute entre Pertuis et Cadarache, c'est en direction des Alpes sur l'A51. Repère votre kilomètre 51.

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1: Il est 6h32 ce matin, fluidité au rendez-vous, où vous êtes dans la région, vous vous rendez, si vous partez tôt pour les vacances ou pour le week-end, rassurez-vous, vous avez bien fait parce que pour l'instant, vraiment, il n'y a pas de difficultés particulières. Pour ce vendredi, quand même, des difficultés sont annoncées par Bison Futé, elles vont s'installer dès le début de l'après-midi, que ce soit en Vallée du Rhône ou autour de la Méditerranée, entre Nice et Aix-en-Provence. Pour ce matin, dans le détail, on va commencer sur l'A8 entre Antibes et Cannes, où le patrouilleur intervient pour à la fois sécuriser le véhicule victime d'une crevaison et récupérer les obstacles, les morceaux de pneus 2 km après le péage d'Antibes. Donc vous aussi qui prenez l'autoroute depuis Antibes êtes concerné. Dans la redescente ici entre Antibes et Mougins, kilomètre 169, vous le verrez, vous ne pourrez pas utiliser la voie de droite en cours de neutralisation pour, et bien sûr, évacuer le véhicule donc en difficulté, mais d'abord sécuriser les opérations. En parlant de sécuriser les opérations, dans une zone de chantier dans le Var, entre le Canet des Morts et le Muy Saint-Tropez, un poids lourd est tombé en panne dans la nuit. Il est pris en charge, le dépanneur est là. Beaucoup de monde aussi près des voies de circulation, donc serrez bien à gauche, je compte sur vous, 10 km après la bifurcation à 8 à 57 lorsque vous roulez en direction du Muy et de Nice. On terminera ce point sur l'autoroute A51, l'axe entre Aix-en-Provence et Gap, parce qu'après Pertuis et le péage de Mérargues, une quinzaine de kilomètres plus loin, un animal aurait été percuté. On parle d'un blaireau près des voies entre Mérargues et Cadarache. Votre repère, c'est le kilomètre 51 de la 51.
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1: Tout cet été, on vous propose ici sur le 107.7 de revivre les concerts mythiques qui ont marqué des carrières, mais surtout les fans.
0: Absolument live.
1: Et on remonte le temps, on revient en 2026 avec Kylie Minogue pour son retour sur scène après son combat contre la maladie. C'est Gilles Ravarino qui nous raconte l'histoire.
2: Certains concerts prennent parfois une dimension plus personnelle que professionnelle parce qu'ils sont avant tout le signe d'une victoire sur la maladie. En 2006, Kylie Minogue reprend sa tournée mondiale Showgirls The Homecoming Tour. En 2005, suite à la sortie d'une double compilation de ses nombreux tubes, Kylie Minogue entame sa 8e tournée intitulée Showgirls The Greatest Hits Tour. Pour la chanteuse, c'est une célébration des chansons pop, de sa carrière, mais aussi d'une relation à long terme avec son public. Les costumes sont dignes d'un cabaret, signé John Galliano ou encore Karl Lagerfeld. Avant la tournée, elle subit une mammographie, mais les médecins donnent leur feu vert. C'est quelques temps plus tard, après qu'une grosseur soit apparue sur sa poitrine, que le diagnostic est implacable et qu'elle doit interrompre la série de concerts pour suivre un traitement. C'est pratiquement un an et demi après qu'elle peut enfin remonter sur scène, mais avec des modifications sur la liste des chansons, sur les chorégraphies et avec de nouveaux costumes pour s'adapter à son état de santé. Cette reprise de tournée est rebaptisée Showgirls The Homecoming Tour et débute en Australie, sa terre natale. C'est lors du deuxième soir, le 12 novembre 2006, que le concert est capté à Sydney. Kylie Minogue est sur scène pendant 2 heures et égrène les tubes, dont le célèbre Hand on Your Heart. La ferveur du public salue sa venue, autant que son courage, et cela fait de ce concert un moment absolument live, riche en émotions et porteur d'espoir.

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0: Jean-Louis Aubert est sur Radio Vinci Autoroute. Vous restez à l'écoute, on refait un point sur le trafic dans quelques secondes.
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3: Et il est temps de se retrouver, 7h moins le quart, la fluidité pour ce vendredi. Vous partez peut-être en vacances ou en week-end, vous avez anticipé, c'est une bonne chose, il y a surtout du monde attendu pour cet après-midi en Vallée du Rhône ou en Méditerranée. Un mot de la météo aussi quand même, 9 départements de l'Ouest ont été placés en vigilance rouge désormais pour la canicule, plus de 70 autres restent en vigilance orange. Les Alpes de Haute-Provence comme les Bouches-du-Rhône sont repassées en jaune, mais dans la région, vous m'entendez, c'est le Vaucluse qui reste en orange, quoi qu'il en soit, dans toute la région, il va faire encore chaud. Aujourd'hui jusqu'à 35-39 degrés annoncés. Vous êtes sur l'autoroute A8. Plusieurs infos à vous donner en direction de Nice et de l'Italie. D'abord dans le Var, après le Canet des Morts, après la bifurcation A8 à 57, un véhicule en panne est pris en charge avec une voie neutralisée. Il faut vous décaler plus à gauche. Plus loin, les obstacles à Cannes ont été ramassés. Je précise que dans l'autre sens, en direction d'Aix et de Marseille, en 36 Bécane, le véhicule avec les obstacles aussi que j'avais indiqué un peu plus tôt ont été évacués aussi. Donc reste à vous rappeler que sur l'A51, l'axe entre Aix-en-Provence et Sisteron, un animal aurait été percuté et visiblement c'est un blaireau qui se trouverait une quinzaine de kilomètres après la barrière de péage de Mérargues, lorsque vous vous rapprochez aussi de Cadarache, la sortie 17. Autre repère sur la 51, facile à retenir, c'est le kilomètre 51 et le patrouilleur donc n'est plus très loin. Vous savez tout pour le trafic, pour la météo, on reste ensemble, s'il se passe quelque chose, je vous tiens informé. 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Voici Jérémy Frérot.

Les Talk Talks sont sur Radio Vinci Autoroute. Sam Sauvage et Ragan Bonneman pour la suite du programme en musique. Et puis, côté trafic, ça se passe plutôt bien. C'est fluide pour l'instant ce matin. Je vous rappelle que sur l'A51, l'autoroute au nord d'Aix-en-Provence, le patrouilleur va intervenir entre Aix et Manosque où un animal aurait été percuté, signalé donc un obstacle. 15 km après le péage de Mérargues en direction de Sisteron.

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0: La magnifique voix de Regan Bonneman ce matin sur Radio Marseille Autoroute. Il y a déjà du monde aux portes de Marseille et de Monaco. Restez à l'écoute. On reparle du trafic après l'actu, il est 7h.
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2: Bonjour à tous, l'équipe de France jouera le 14 juillet une place en finale de la Coupe du Monde. Les Bleus ont battu le Maroc hier soir 2-0 et affronteront en demi le vainqueur d'Espagne-Belgique. Le match se joue ce soir avec un coup d'envoi à 21h. Les températures en hausse aujourd'hui sur une grande partie du territoire. On attend 38 à 40 degrés du Poitou-Charentes au sud des régions Pays de la Loire et Centre-Val de Loire, prévient Météo France, qui a placé 9 départements de l'Ouest en vigilance rouge à partir de midi, du Morbihan à la Sarthe jusqu'à la Vienne et à la Vendée. 76 autres sont en orange pour cette journée de vendredi. Demain, samedi, Météo France annonce que l'Île-de-France basculera en vigilance rouge à la canicule. Une alerte qui concernera au total 24 départements dans un grand quart nord-ouest du pays. La canicule se prolonge jusqu'en milieu de semaine prochaine au moins, déclare Météo France ce matin, même si un début de baisse des températures semble s'amorcer sur la façade ouest du pays mardi ou mercredi. Fin de citation. Sur le front des incendies, il est toujours actif dans la Drôme au-dessus de Die. La préfecture a ordonné l'évacuation de près de 400 personnes. Le département de la Haute-Garonne est lui placé aujourd'hui en alerte rouge pour un risque très élevé. En Espagne, un dramatique incendie en Andalousie et un bilan humain extrêmement lourd. Il est d'au moins 12 morts, dont certains retrouvés dans leur véhicule. L'incendie s'est déclenché en fin de journée hier dans une forêt près d'Almeria. Immense tristesse et désolation, réagit le Premier ministre espagnol Pedro Sanchez, qui présente ses condoléances aux familles de victimes. Allez, un mot de vélo pour terminer. Pogacar a peut-être déjà tué le suspense en s'imposant hier dans les Pyrénées et repoussé Vingegaard au général du Tour de France à 2 minutes et 42 secondes. Aujourd'hui, 7e étape qui devrait se terminer au sprint à Bordeaux. C'est la fin de ce Flash Info, le retour de l'infotrafic dans un instant, juste après votre météo.
0: Charles, une nouvelle journée étouffante qui s'annonce avec 9 départements de l'Ouest qui sont passés en vigilance rouge pour canicule. Vienne, Sarthe, Morbihan, Vendée notamment. Et plus de 70 autres sont maintenus en vigilance orange, dont pour nous dans la région le Vaucluse. Les Alpes de Haute-Provence, les Bouches-du-Rhône sont repassées en jaune comme le Var, les Alpes-Maritimes. Mais il va faire très très chaud encore une fois. Un ciel voilé s'annonce sur une moitié ouest, mais il y aura des orages aussi qui vont éclater dans le sud sans pour autant rafraîchir l'atmosphère. Les températures encore aujourd'hui, elles vont grimper vite, jusqu'à 36-39 degrés annoncés. Les maximales, si vous voyagez sur la Loire, l'Aquitaine, c'est 40-41 degrés. La tendance du week-end dans la région sera la même. Chaleur, soleil globalement, avec des orages très localisés demain après-midi dans les terres et sur les reliefs. Et du vent en Provence, avec des températures proches des 40 degrés. Aujourd'hui, c'est la Haute-Garonne qui est en vigilance rouge pour le risque incendie. Mais le risque est toujours de mise aussi en Méditerranée, avec une vigilance élevée. feu-forêt.gouv.fr pour adopter les bon geste, pas de mégots dans la nature, il met feu, pollue et c'est 135 euros d'amende.
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0: 7h03, j'espère que vous allez bien, peut-être déjà sur la route du week-end ou même mieux des vacances. Il y aura du monde annoncé pour aujourd'hui avec le 14 juillet aussi en perspective pour la semaine prochaine. En tout cas, pour la vallée du Rhône et en Méditerranée, du monde annoncé dès ce milieu d'après-midi. Donc pensez autant que possible à partir tôt ce matin ou peut-être à attendre le début de soirée. À cette heure-ci, pas de longs bouchons, mais déjà 5 à 10 minutes pour les difficultés qui se dessinent. Aux portes de Monaco, au-delà de l'autoroute A8 sur la moyenne corde. Vous patientez déjà un peu après le tunnel de Monaco. Et puis à Marseille aussi, au-delà du réseau Vinci Autoroute, des travaux sont menés sur la 7, vous le savez sans doute, au niveau des Égalades. Et voilà pourquoi ça freine, que ce soit dans un sens ou dans l'autre, pour rejoindre ou quitter Marseille, car une voie a été neutralisée dans chaque sens, et ce, durant toute la durée des travaux cet été. Donc là, entre Aix et Marseille, il faut compter pour la cité phocéenne déjà 5 à 10 minutes pour le ralentissement annoncé. Vous êtes du côté de Nice, une info à vous donner. Pyrénées. Un véhicule en panne pris en charge, un fourgon qui est immobilisé entre Nice-Nord, Nice-Saint-Isidore. La voie de droite a été neutralisée par le patrouilleur. Si vous roulez sur la 8, 5 km après la sortie 54, je compte sur vous pour vous décaler sur les deux voies qui restent disponibles, dont la voie du milieu. Autre info, autre secteur, autre véhicule en panne. C'est un poids lourd, lui, qui est pris en charge dans le Var. Après le Canet des Morts, la bifurcation A8 à 57 serrait bien à gauche, avec toujours des personnes en intervention, dont le dépanneur.
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0: On reste ensemble, on se retrouve à 7h15. Voici Jeannet.

Jungle à l'instant sur Radio Vinci Autoroute. La suite avec le poète des temps modernes, c'est Benjamin Biolay qui prend le relais et nous reviendrons bien sûr sur vos conditions de circulation. Un peu de monde aux portes de Monaco, au-delà de la 8 sur la moyenne corniche et un peu de monde surtout sur la 7 pour rejoindre ou quitter Marseille, pour traverser la zone aussi de chantier près des Égalades sur les portions gérées par la direction des routes méditerranées. Moins de véhicules en panne à cette heure-ci, reste surtout la voiture immobilisée 3 km après Nice-Saint-Isidore. C'est vous en direction de Monaco et de l'Italie qui devez vous décaler plus à gauche puisque le véhicule empiète sur la voie de droite.

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0: 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C'est Benjamin Biolay et c'est sur Radio Vinci Autoroute. La suite avec vos conditions de circulation. Moi, je suis en tournée dans la région Provence-Alpes-Côte d'Azur. Je vous retrouve dans un instant.
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0: Et il est 7h15, un nouvel aperçu de vos conditions de circulation. Pour vous dire que globalement, ça se passe bien pour ce vendredi matin, il est encore tôt. Il faut quand même s'attendre à quelques difficultés pour rejoindre Monaco, notamment via la moyenne corniche, au débouché donc de la sortie numéro 56 de l'autoroute A8. Vous patientez un peu, 5-10 minutes sur le réseau secondaire, déjà à 7h-ci. Notez aussi qu'il y a des travaux menés par la direction des routes méditerranéennes sur l'A7 aux portes de Marseille. Et ce, pour tout cet été d'ailleurs, si vous êtes amené à rejoindre ou quitter Marseille aux heures de pointe, vous pourriez avoir à patienter puisqu'il n'y a qu'une seule voie pour passer dans un sens comme dans l'autre, près des Égalades. Des travaux sont menés et au moment où je vous parle, il faut déjà compter globalement une bonne dizaine de minutes de plus pour rejoindre la cité phocéenne. Dans l'autre sens, c'est même un petit peu plus long en quittant Marseille. Le trafic à 7h06, c'est aussi ce véhicule en panne sur lequel j'attire votre attention, cette voiture qui empiète sur la voie de droite à Nice. Pour repère, c'est après le péage de Nice, Saint-Isidore, lorsque vous êtes en direction de Monaco et de l'Italie, environ 3 km plus loin. Donc bien évidemment, la priorité, c'est de vous décaler en conséquence, d'utiliser plutôt la voie de gauche ou même la voie du milieu avec ce véhicule qui empiète sur votre droite. Vous savez déjà tout donc pour le trafic, pour la météo, toujours donc cette vigilance pour la canicule avec un peu d'évolution puisque dans la région c'est surtout le Vaucluse qui reste en vigilance orange. Ailleurs c'est du jaune, alors c'est surtout encore très chaud sur l'ouest de la France avec 9 départements en vigilance rouge, mais pour la région Provence-Alpes-Côte d'Azur, il va faire chaud aussi, plus de 35 degrés annoncés, parfois même jusqu'à 39. Donc hydratez-vous, ne prenez aucun risque. Équipez bien votre véhicule aussi si vous partez en vacances. Vous n'oubliez pas les bouteilles d'eau. Même un petit casse-croûte, des biscuits secs, mais quelque chose pour pallier aux éventualités sur l'autoroute si vous êtes à l'arrêt en raison d'incendie, d'incident ou en tout cas bien vous informer avant de prendre le volant, c'est nécessaire. Le trafic, ce sera à 7h30 pour le prochain point détaillé. Pour tout de suite, voici Mentissa ce matin.

À l'instant, Jessie Greene sur Radio Vinci Autoroute. La suite, c'est Alicia Keys. Et s'il se passe quelque chose côté trafic, je vous tiens informé. Ce sont surtout des véhicules en panne qu'il faut évacuer près de Nice-Saint-Isidore à la fois avant et après la barrière de péage sur la 8 en direction de l'Italie. Vous apercevrez des véhicules qui empiètent sur la voie de droite. Patrouilleurs, dépanneurs ne sont plus très loin d'ailleurs. Du monde du côté de Monaco comme du côté de Marseille ce matin avec des

des travaux menés sur l'A7 notamment pour rejoindre ou quitter Marseille. Sur la portion gérée par la direction des routes méditerranéennes entre Septem-les-Vallon et le nord de Marseille, ça coince. 10-15 minutes nécessaires pour les bouchons déjà liés à ces travaux. La suite, c'est Alicia Keys, comme promis. Un nouveau point détaillé à 7h30. 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

0: Alicia Keys sur Radio Vinci Autoroute, à vos côtés aussi pour l'infotrafic en détail qui arrive.
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0: Il est déjà temps de se retrouver à 7h30. On attend du monde aujourd'hui, vendredi, sur la route du week-end ou même des vacances avec le 14 juillet en perspective. Surtout en milieu d'après-midi, que ce soit en Méditerranée, entre Nice, Aix-en-Provence sur la 8 ou encore en Vallée du Rhône, il y aura du monde. Vous êtes peut-être parti tôt, vous anticipez, c'est une bonne chose, ou vous êtes sur la route du travail. Ce matin, c'est pour Monaco et Marseille que vous patientez déjà. Alors avant de rejoindre Monaco avec des temps de parcours, j'attire votre attention sur la 8, sur deux véhicules en panne qui empiète sur la voie de droite avant et après le péage de Nice-Saint-Isidore. Le premier, une voiture est immobilisée avant le péage tout près donc de Nice-Saint-Isidore en direction de l'Italie, et le second plus loin est pris en charge près du tunnel de Cantagallet où la voie de droite a été neutralisée. Vous le verrez, le dépanneur aussi vient d'arriver sur place. Le patrouilleur est là entre Nice-Saint-Isidore et Nice-Nord, kilomètre 192, donc près du tunnel de Cantagallet pour vous repérer. Pour rejoindre Monaco ce matin, il y a déjà du monde sur la moyenne corniche essentiellement, donc au-delà du réseau Vinci Autoroute, par la sortie 56, il faudra compter une demi-heure sur la moyenne corniche pour votre trajet. Et puis, à Marseille, il y a des travaux qui sont menés sur la portion de l'A7 gérée par la direction des routes méditerranéennes entre Septèmes-les-Vallons et Marseille, près des Égalades. Conséquence, pour rejoindre Marseille, c'est déjà 10 bonnes minutes pour le bouchon à traverser depuis Aix-en-Provence en quittant la 8 pour rejoindre la cité phocéenne. Plus près de Toulon, plus près de Nice, plus près d'Aubagne, ça se charge progressivement. On suit les évolutions ensemble. Et en parlant d'évolution, 9 départements de l'Ouest ont été placés en vigilance rouge pour canicule. Vienne, Sarthe, Morbihan, Vendée notamment. 76 autres sont en vigilance orange. Et le Vaucluse notamment dans la région. Les Alpes d'Haute-Provence, les Bouches-du-Rhône sont repassées en jaune comme le Var et les Alpes-Maritimes. Mais il va faire très chaud aujourd'hui dans la région. Et puis plus généralement, c'est toute la France qui suffoque. Donc si vous prenez la route, n'oubliez pas de faire des pauses plus régulièrement. Votre organisme est mis à rude épreuve et vous fatiguez plus vite. C'est bien normal. Donc faites des pauses, multipliez-les. Les aires de service sont toujours climatisées et à votre disposition. Et surtout, lors de la pause, tout le monde sort du véhicule, enfants, animaux compris. Personne ne reste à l'intérieur, il y fait trop chaud.
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0: Des idées de lecture pour cet été, des idées bienvenues dans Marque Page. Vous allez pouvoir découvrir 3 livres coup de poing qui explorent de grandes questions de société et vous n'en sortirez pas indemne. On en reparle, les détails, c'est après Adam Porte ce matin.

priorité à votre sécurité dans le Var. Un accident se confirme sur la 50 pour rejoindre Toulon. C'est après la Cadière d'Azur, tout près de Bandol. Véhicule accidenté et des personnes près des voies. 4 km après la sortie 11.

0: Merci d'écouter Radio Vinci Autoroute avec Adam Porte à l'instant. La suite, ce sera Teddy Swims pour la musique. Quelques idées de lecture aussi en perspective. Un nouvel aperçu du trafic. Pour ce matin, un véhicule est en panne entre Antibénis sur la 8 où la circulation est déjà dense en direction de Nice et de l'Italie avec des obstacles, peut-être des valises sur les voies de circulation. Un bus, en tout cas, a été signalé, immobilisé près des voies. Il empiéterait un peu sur la droite d'ailleurs. Après Antibes, kilomètre 174 pour vous repérer. Véhicule en panne au niveau de Nice-Saint-Isidore, de Nice-Nord. À chaque fois, il faut éviter de circuler sur la voie de droite. Et puis, un accident qui se confirme sur l'autoroute près de Bandol. Nous sommes dans le Var, sur la 50, en direction donc de Toulon, 4 km après la Cadière d'Azur. Une voiture accidentée va être prise en charge. Le patrouilleur a déjà été prévenu. Puis, il y a du monde pour Monaco, pour Marseille ce matin. On revient sur tout ceci dans 10 minutes. Tout l'été sur cette antenne, nous vous proposons des idées de lecture pour vos vacances. Et si vous souhaitez profiter de l'été pour vous pencher sur quelques grandes questions de société, voici trois livres chocs pour nourrir votre réflexion. La sélection de Francine Thomas dans Marque-Page.
1: Depuis le succès de son tout premier roman, La vraie vie, la sortie de chaque livre d'Adeline Dieudonné est un événement et le dernier n'échappe pas à la règle. Dans la jungle, nous fait entrer dans le quotidien d'un couple, depuis la rencontre jusqu'au moment où le père en vient à tuer sa femme et ses deux enfants. La lecture est vertigineuse grâce notamment au procédé narratif. L'issue fatale est connue du lecteur dès la première page, Adeline Dieudonné.
2: On a envie de comprendre comment c'est arrivé. Je trouve ça infiniment plus intéressant que de vouloir savoir comment ça va se terminer. J'avais vraiment envie de montrer comment la violence, petit à petit, sur des tout petits détails, se construit et qu'en fait c'est pas du jour au lendemain un type commence à frapper sa femme de façon absolument terrible. Non, c'est plein de petites choses. Et puis même en fait dans le couple d'Arnaud et Aurélie, il y a finalement très très peu de violence physique. Il y en a quasiment pas. C'est vraiment la violence psychologique, la violence numérique, l'emprise. Et j'avais vraiment envie de documenter ça de façon la plus précise possible.
1: La jungle raconte vraiment comment le chaos prend possession de l'esprit de tous les personnages et c'est exactement ce que réussit à faire également Pauline Clavière dans Spécimen. Et cette fois, c'est de pédophilie dont il s'agit. La narratrice est une mère de famille, la nounou de son fils lui demande un jour de l'aide, son propre enfant Raphaël est accusé de faits terribles. Jusqu'où peut-on aller pour protéger son enfant? Qui peut-on croire? Que se passe-t-il quand on réveille de douloureux secrets? Le roman sorti en mars est déjà en cours d'adaptation au cinéma. Enfin, il faut signaler la sortie en poche d'un essai passionnant de Chloé Thibault, Désirer la violence, sous-titre « Ce que la pop culture nous apprend à aimer ». L'autrice dissèque notamment la façon dont les films, les dessins animés ou les chansons glorifient sans cesse les figures de bad boys et la violence de genre, ce qui influe sur nos comportements. Le livre est préfacé par la chanteuse Lio. On résume, si vous cherchez trois livres chocs pour mieux réfléchir à de grandes questions, ne ratez pas « Dans la jungle » d'Adeline Dieudonné chez l'Iconoclaste, Spécimen de Pauline Clavière chez Grasset et Désirer la violence de Chloé Thibault chez Point.
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Entre Teddy Swims et Usher ce matin, quelques mots de vos conditions de circulation, de l'attente à Monaco sur la moyenne corniche, rien d'inhabituel, de l'attente à Marseille sur la 7 au-delà du réseau Vinci Autoroute pour les travaux menés par la direction des routes méditerranéennes entre Septem, les Vallons et les Égalades. Et puis des interventions nécessaires pour des véhicules en panne près d'Antibes, de Nice. Et un accident, je le rappelle, aux portes de Bandol si vous êtes sur la 50 en direction de Toulon après la Cadière d'Azur, sortie 11. Une voiture impliquée dans un accident, peut-être des personnes près des voies. 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

0: Usher sur Radio Vinci Autoroute, vos conditions de circulation, c'est ici aussi. Nous faisons un point ensemble.
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5: Il est temps de refaire un point à 8h moins le quart ce matin avec globalement du monde aux portes de Monaco et de Marseille. J'y reviens dans un instant. Dans le détail aussi, plusieurs interventions nécessaires et je vais attirer votre attention déjà si vous êtes sur l'A50 en direction de Toulon près de Bandol où un accident s'est produit et se confirme après l'Acadière d'Azur. C'est la sortie 11 pour vous repérer. Le patrouilleur n'est déjà plus très loin. Un véhicule accidenté et peut-être des personnes ou des débris près des voies. Donc je compte sur vous vraiment entre l'Acadière et Bandol, les sorties 11 et 12 de l'autoroute route à 50 pour réduire votre vitesse et vous décaler en conséquence. En traversant Toulon, pas de long bouchon en perspective, c'est dense certes sur la 57 entre Cuers et Toulon, mais ça se traverse plutôt rapidement au moment où je vous parle. On va donc se retrouver non pas sur la 57 mais sur l'autoroute A8 sur la Côte d'Azur dans les Alpes-Maritimes où les difficultés habituelles se dessinent plus près de Cannes, de Nice ou encore pour Monaco. D'ailleurs à Monaco, vous patientez sur la moyenne corniche essentiellement. Vous êtes amené à patienter depuis la sortie 56 jusqu'à 20-30 minutes parfois déjà pour passer les difficultés. Des infos aussi du côté de Marseille dans les Bouches-du-Rhône parce qu'il y a des travaux qui sont menés sur l'A7 entre Septèmes-les-Vallons et Marseille près des Égalades. Une voie neutralisée dans chaque sens sur cette portion de l'A7. Ça génère de l'attente surtout aux heures de pointe et c'est le cas, c'est déjà 10-15 minutes pour traverser cette portion d'autoroute. J'ai des infos qui me parviennent du côté du Var déjà sur le secteur du Muy-Saint-Trô en direction de l'Italie. Un accident se serait produit et se confirme d'ailleurs sur la voie de gauche. Après le Muy, la sortie 36, c'est 5 km plus loin. Entre le Muy et Puget, il y a des débris visiblement sur les voies. On parle d'obstacles, des débris, des obstacles à la fois sur la voie de gauche ou voie du milieu. Donc bien évidemment, vous anticipez bien. Le patrouilleur est déjà prévenu pour pouvoir intervenir. Si vous circulez maintenant du côté de l'autoroute A50 où je vous parlais d'un accident entre la Cadière et Bandol, visiblement, c'est sur la voie de gauche que le véhicule est accidenté ou en tout cas il y a une voiture immobilisée sur cette voie, donc bien évidemment là, vous anticipez bien, la voie de gauche est en cours de neutralisation par le patrouilleur. Je vous confirme que c'est le véhicule accidenté qui est pris en charge désormais et qui se trouve sur cette voie-là. Voilà globalement ce qu'il faut retenir donc pour vos conditions de circulation. Des véhicules près de Nice-Saint-Isidore et Nice-Nord sont tombés en panne et sont pris en charge. On va suivre les évolutions côté trafic, mais pas seulement, côté météo aussi, parce que c'est encore une journée caniculaire qui s'annonce, des température à 35-39 degrés. 9 départements sur l'ouest du pays sont en vigilance rouge désormais canicule. Vienne, Sarthe, Morbihan, Vendée notamment. Et puis plus de 70 autres restent en vigilance orange, dont le Vaucluse. La suite, c'est Louisa ce matin ou encore les Clash.

Les clashs sur Radio Vinci Autoroute. Pour vos conditions de circulation, on se retrouve immédiatement dans le Var. Si vous êtes sur l'autoroute A8 ou un accident en direction de Nice et de l'Italie, c'est produit après le Muy Saint-Tropez, 5 km après la sortie 36, impliquant plusieurs véhicules sur la gauche et sur la voie du milieu, vraisemblablement. Donc, bien évidemment, vous anticipez. Un ralentissement, d'ailleurs, s'est formé entre le Muy et Fréjus sur l'autoroute dans le Var en direction de Nice et de l'Italie. À Nice, ce sont plusieurs véhicules qui sont tombés en panne et qui sont pris en charge. Dans le Var, mais cette fois sur la 50, après le secteur de l'Acadière d'Azur, il faudra anticiper près de Bandol parce qu'un accident aussi s'est produit et implique un véhicule visiblement sur la voie de gauche neutralisée. On y revient, vous aurez toutes les infos nécessaires à votre voyage en restant à l'écoute. L'actu, ce sera 8h.

0: Amanda Bourneuf est sur Radio Vinci Autoroute. Deux accidents dans le Var, l'un sur la 8 après le Muis Saint-Tropez en direction de Nice et l'autre sur la 50 en direction de Bandol et Toulon après l'Acadière d'Azur. Vous aurez toutes les infos concernant le trafic après l'actu. Bienvenue les 8h.
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2: Bonjour à tous, l'aventure continue pour l'équipe de France de football. Les Bleus ont battu le Maroc hier soir 2-0 et joueront le 14 juillet une place pour la finale de la Coupe du Monde. Ce sera face à l'Espagne ou la Belgique. Ce quart de finale se joue ce soir avec un coup d'envoi à 21h. Le gouvernement enclenche pour la première fois le plan hors sec chaleurs extrêmes. Annonce faite il y a quelques instants, nous allons ouvrir des centres de rafraîchissement pour mettre à l'abri les personnes vulnérables et organiser une réponse coordonnée de tous les acteurs publics pour faire face. C'est ce que vient d'annoncer la porte-parole du gouvernement, Maud Bréjon. Les températures seront en hausse ce vendredi sur une grande partie du territoire, prévient Météo France. 9 départements de l'Ouest basculeront à midi en vigilance rouge canicule. Les 39-40 degrés seront atteints ou approchés du Poitou-Charentes au Pays de la Loire et Centre-Val de Loire. 76 autres sont en orange pour cette journée de vendredi, avec à signaler une baisse des températures sur le pourtour méditerranéen. Demain, la vigilance rouge canicule va gagner du terrain et concernera 24 départements, dont tous ceux de l'Île-de-France. Météo France estime ce matin que cet épisode caniculaire va persister au moins jusqu'en milieu de semaine prochaine. Sur le front des incendies, il y en a un toujours actif dans la Drôme, au-dessus de Die. Le département de la Haute-Garonne, lui, a été placé aujourd'hui en alerte rouge pour risque très élevé. Et puis en Espagne, un dramatique incendie a eu lieu hier soir en Andalousie avec un bilan humain extrêmement lourd, au moins 12 morts dans cet incendie qui s'est déclenché en fin de journée près d'Almeria dans une forêt. Un mot de vélo pour terminer 7e étape du Tour de France promise aux sprinteurs aujourd'hui avec une arrivée à Bordeaux. Pogacar est en jaune et pourrait le rester jusqu'à Paris après avoir survolé les Pyrénées hier et repoussé Vingegaard au général à 2 minutes et 42 secondes. C'est la fin de ce Flash Info. Le retour de l'infotrafic à suivre dans un instant après la météo.
0: Charles, 9 départements en vigilance rouge canicule sur l'ouest du pays, Vienne, Sarthe, Morbihan, Vendée notamment. C'est une nouvelle journée étouffante qui s'annonce. Plus de 70 autres sont en vigilance orange, dont le Vaucluse dans la région. Bouches-du-Rhône et Alpes-de-Haute-Provence sont repassés en jaune, comme le Var et les Alpes-Maritimes. Toutefois, il y fera très chaud encore dans cette région aujourd'hui. Le ciel s'annonce voilé sur une moitié ouest. Des orages vont éclater dans le sud avec la chaleur, sans pour autant rafraîchir l'atmosphère. Les températures encore aujourd'hui, elles vont grimper jusqu'à 36-39 degrés dans la région. 40-41 les maximales pour la Loire et l'Atlantique si vous voyagez. Et puis la tendance du week-end dans la région, c'est la même. Chaleur, soleil globalement avec des orages très localisés demain après-midi dans les terres et sur les reliefs. Et du vent en Provence, des températures proches de 40 degrés. La canicule, la sécheresse, c'est la Haute-Garonne aujourd'hui qui est en vigilance rouge pour risque incendie. Et ailleurs, vigilance toujours de mise parce que le risque reste très élevé en Méditerranée. C'est du orange globalement. Les bons gestes sur feu-forêt.gouv.fr. La première des règles, vous le savez, pas de mégots dans la nature, il met le feu, c'est 135 euros d'amende.
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0: Deux accidents à 8h03 dans le Var, près de Bandol, près du Muis Saint-Tropez, que ce soit sur la 50 ou la 8, il faudra anticiper avec les patrouilleurs qui vous indiquent la bonne marche à suivre. Et puis, les difficultés habituelles d'un vendredi matin aussi d'été qui se dessinent sur la Côte d'Azur, notamment près de Cannes, de Nice, pour Monaco. C'est là que c'est le plus long d'ailleurs, une bonne demi-heure au moins pour le ralentissement sur la moyenne corniche. Et puis, du côté de Marseille, où il y a des travaux sur l'autoroute A7, vous patientez. Globalement, entre Septèmes-les-Vallons et les Égalades, faut compter 10-15 minutes aussi. Je vous retrouve donc sur la 8, où il faut quelques minutes de plus également, en direction de Nice et de l'Italie, entre le Muis Saint-Tropez et Puget-sur-Argens. Pourquoi ? Parce qu'un accident implique 3 véhicules sur la voie de gauche, désormais neutralisés. Vous l'apercevrez au loin d'ailleurs, à la fois ce message sur le panneau lumineux juste au-dessus, et surtout le patrouilleur avec sa flèche lumineuse sur la voie de gauche qui vous indique de bien serrer sur votre droite. La sécurité pour tout le monde, vous le savez, 25 véhicules en intervention ont été heurtés depuis le début de l'année, c'est beaucoup trop. Donc bien évidemment, sécurité pour tous, Ça signifie réduire son allure et se décaler en conséquence lorsqu'un véhicule en intervention est signalé sur les voies. Fameuse règle du corridor de sécurité inscrite au code de la route. Sur cet événement ici près du Mus Saint-Tropez, des obstacles aussi à ramasser. Et puis, si vous circulez cette fois plus au sud, dans le Var, près de Bandol, après la Cadière d'Azur, même chose, un véhicule sur la voie de gauche s'est accidenté, pris en charge par les services de l'autoroute. C'est 4 km après la Cadière d'Azur et un dépanneur va intervenir pour pouvoir évacuer le véhicule accidenté. Vous le verrez aussi, des personnes sont prises en charge avec sans doute les forces de l'ordre ou encore les services de secours qui pourraient intervenir. Des véhicules en panne à vous rappeler ou vous indiquer dans les Alpes-Maritimes qui empiètent sur la voie de droite. D'abord au péage de Nice-Saint-Isidore en direction de l'Italie. Et dans l'autre sens, entre Nice-Nord, Nice-Saint-Isidore, le véhicule en panne, le poids lourd pris en charge sur la voie de droite se trouve 2 km après la sortie 54 de Nice-Nord. Et là, avec deux voies pour circuler à l'heure de pointe, méfiez-vous parce qu'il y a aussi un ralentissement qui se dessine sur les hauteurs de Nice. Je vous retrouve également pour terminer ce point entre Cannes et Mandelieu parce que sur la 8 en direction d'Aix et de Marseille, un véhicule en panne se confirme 4 km après la sortie 42 Mougins-Cannes-Centre.
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0: Merci d'écouter le 107.7. Nous sommes ensemble ce matin. On suit les évolutions, bien sûr. N'oubliez pas d'écouter les points avant de prendre le volant. C'est toujours vivement recommandé. Pour la suite du programme en musique, voici Wyclef Jean pour vous.

0: Oui, Clef Jean avec Mary J. Blige sur Radio 1 sur Autoroute. La suite avec Cold Cut, Lisa Stanfield et vos conditions de circulation. Nous allons y revenir. Deux accidents ce matin. Le premier dans le Var s'est produit sur la 50 aux portes de Bandol et de Toulon. En direction de Toulon après la Cadière d'Azur, la sortie 11, vous le verrez, la voiture accidentée se trouve sur la voie de gauche neutralisée avec un dépanneur prévenu et les pompiers toujours en intervention. Dans le Var, mais cette fois sur la 8 après le Muy-Saint-Tropez en direction de Fréjus et Nice. Même chose, voie de gauche neutralisée. Là, ce sont trois voitures qui sont impliquées, prises en charge donc après la sortie 36. Vous êtes peut-être aussi dans les Alpes-Maritimes. Sachez que du côté de Nice, non pas un, mais trois véhicules sont en panne. En direction d'Aix-en-Marseille, près de Nice Nord d'abord, 2 km après la sortie 54, mais aussi près du tunnel au kilomètre 196. Des poids lourds pris en charge. Et puis c'est une voiture aussi qui devra être évacuée entre Cannes et Mandelieu, celle qui se trouve 4 km après la sortie 42. Et tous ces véhicules se trouvent sur la voie de droite. Il faut compter 10-15 minutes pour les travaux à Marseille sur la 7 pour traverser cette portion sur la direction des routes méditerranées. Puis régulièrement c'est 30 à 40 minutes pour le bouchon pour Monaco, cette fois sur la moyenne corniche au-delà de la sortie 56 du tunnel de Monaco qui est accessible au moment où je vous parle.
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0: Une info pour vous, parce que jusqu'à la fin du mois de septembre, Vinci Autoroutes célèbre les 50 ans de la Fondation Vasarely sur l'aire de service de Rousset, sur la 8, en direction de Lyon. Elle est près d'Aix-en-Provence. Victor Vasarely, l'un des plus grands artistes du XXe siècle, figure majeure de la création moderne et contemporaine. Sébastien Nourian, de la mairie d'Aix-en-Provence, nous explique ce qui fait la singularité de l'œuvre de Vasarely.
2: L'œuvre de Vasarely, entre autres, est aussi une œuvre ludique. Il y a quelque chose de ludique dans la manière dont Vasarely travaille les perspectives, les jeux avec les couleurs, les jeux avec les perspectives. Et donc de le mettre comme ça sur une aire d'autoroute, c'est aussi aller dans le sens de cet aspect ludique. On est là, on se balade, on découvre une œuvre, on en regarde une autre, on contourne, on revient. Je trouve que c'est quelque chose de beau puisqu'on s'imagine aussi des enfants qui passent autour de ces panneaux, qui regardent, qui jouent parfois entre un panneau ou l'autre, puis s'y arrêtent, puis se détournent, vont sur un autre. Il y a quelque chose de fort, je trouve, dans cette image-là.
0: L'art est partout, c'est une belle façon de marquer la pause sur l'aire de Rousset, située sur l'autoroute A8, avant Aix-en-Provence. C'est jusqu'à la fin du mois de septembre.

0: Charlotte. Elisa Stanfield, c'est sur Radio Vinci Autoroute. La suite avec vos conditions de circulation qui arrivent en détail.
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0: Près du Muy, comme près de Bandol, sur la 8, la 50, des accidents se sont produits sur la voie de gauche, donc méfiez-vous, il est 8h17 ce matin, et il y a un petit peu de monde par endroit, notamment pour rejoindre Monaco. Je commence ici, parce que c'est là que ce sera le plus long, même si c'est au-delà du réseau Vinci Autoroute, 30 à 40 minutes régulièrement, pour passer les bouchons sur la moyenne corniche, et lorsque la difficulté remonte sur la 500, dans le tunnel de Monaco, la barrière s'abaisse alors automatiquement à l'entrée du tunnel, il vous faut patienter, comme c'est le cas actuellement, quelques minutes, histoire que ça s'améliore un petit peu ensuite et que le trafic puisse reprendre en sécurité. Ailleurs, pour Marseille, surtout, vous êtes amené à patienter avec des travaux sur l'A7, portion gérée par la direction des routes Méditerranée. Conséquence, Aix-Marseille, c'est 10-15 minutes de plus pour le trajet que vous allez faire ce matin. Depuis Septem-les-Vallons, notamment, ça freine. Du côté d'Aubagne, du côté de Toulon ou encore de Nice, il y a du monde, certes, mais pas de trop longs bouchons. On va se retrouver déjà si vous circulez sur l'autoroute A8 pour cet accident qui s'est produit impliquant plusieurs véhicules sur la voie de gauche. Certaines voitures ont pu repartir, visiblement. Il y a toujours des obstacles aussi à ramasser 5 km après le Muy-Saint-Tropez, sortie 36, en se rapprochant de Fréjus. Décalez-vous bien en conséquence. Voie du milieu, voie de droite pour circuler. Des infos aussi dans le Var, plus au sud. Vous êtes en direction de Bandol et Toulon. Après l'Acadière d'Azur, un accident sur la voie de gauche s'est produit. Au moment où je vous parle, le dépanneur est en train d'évacuer la voiture impliquée dans l'accident. Les forces de l'ordre sont toujours sur place. Il y aura un petit peu de nettoyage à faire aussi avant de libérer la voie de gauche. Donc pour l'instant, continuez à anticiper après la Cadière d'Azur, sortie 11, et roulez bien sur la voie de droite. Je rappelle d'ailleurs que c'est bien sur cette voie que l'on circule en France. Des infos maintenant pour les Alpes-Maritimes. Vous patientez un peu avec un véhicule en panne entre Nice-Nord et Nice-Saint-Isidore. Au kilomètre 196, le poids lourd est pris en charge d'ailleurs près du tunnel. Et puis, entre Cannes et Mont-de-Lieu, une voiture en panne empiète elle aussi sur la droite. 4 km après Mougins-Cannes-Centre, sortie 42. Vous l'aurez compris, il faut ralentir et vous décaler plus à gauche.
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0: Il est sur scène actuellement pour le Pestacle, c'est sa tournée, c'est Julien Doré, les bords de mer.
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0: Sur Radio Vinci Autoroute, toujours des accidents dans le Var. L'un provoque d'ailleurs un ralentissement. Si vous êtes sur la 8, près du Muy Saint-Tropez, en direction de Fréjus et de Nice, la voie de gauche est neutralisée. 3 véhicules étaient impliqués. Il reste une voiture à évacuer. Pas de, bien sûr, curiosité, je compte sur vous. Vous restez concentré sur votre trajectoire, voie du milieu, voie de droite pour circuler. Il faut emprunter la voie de droite sur l'A50 dans le Var pour un autre accident qui s'est produit en direction de Toulon, près de Bandol. C'est après l'Acadière d'Azur, encore une fois, après la sortie 11. Et puis, il y a du monde ce matin, plus près de Marseille, avec des travaux sur l'A7. Un peu de monde généralement aux endroits habituels, mais ça se traverse assez rapidement. C'est pour Monaco que vous patienterez le plus. Sur la moyenne corniche, 30-45 minutes pour les difficultés et le tunnel au moment où je vous parle, qui est fermé quelques secondes. Le temps que les choses s'améliorent dans le tunnel et au-delà.
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0: Nouveau week-end de départ en vacances, couplé d'ailleurs au 14 juillet, qui est un jour férié. Ça s'annonce chargé sur les routes dès aujourd'hui, dès ce vendredi. Des bouchons vont s'installer dès le début de l'après-midi, que ce soit en Méditerranée, que vous soyez sur la 8 entre Nice et Aix-en-Provence, sur la 9 ou la 7 en Vallée du Rhône. Autant que possible, essayez de partir tôt ce matin, ou bien circuler plutôt en début de soirée. Demain samedi, premier grand samedi de l'été, avec de nombreux départs annoncés depuis le Nord-Ouest et la région Auvergne-Rhône-Alpes, avec des bouchons qui devraient apparaître dès le lever du jour. Les autoroutes à éviter, c'est la 9 et la 61 notamment, en Méditerranée ou même pour rejoindre Toulouse. Et il faut éviter de prendre le volant entre 8h et 18h autant que possible. Dimanche et lundi, circulation plus fluide annoncée globalement, avec quand même un peu de monde vers le littoral. Et mardi, vous serez nombreux à regagner la région parisienne depuis la façade atlantique. Un trafic également chargé sur l'A7 en direction de Lyon pour remonter la vallée du Rhône.
1: 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Conducteur de poids lourd, vous y trouverez aussi les calendriers des interdictions de circuler en France, en Espagne et en Italie.

0: pour Monaco, vous patientez, du monde aussi, du côté de Marseille sur la 7, ralentissement au-delà du réseau Vinci Autoroute lié aux travaux menés près de Septem-les-Vallon par la direction des routes méditerranéennes. L'accident près de Bandol se termine, celui près du Muy sur la 8 est toujours d'actualité. Le point détaillé pour le trafic, c'est dans une minute.
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0: 8h30 ce vendredi, veille de week-end ou même de vacances que je vous souhaite excellente. Si vous êtes sur la route à cette heure-ci, pas de long bouchon, rassurez-vous, mais de l'attente au-delà de l'autoroute, notamment pour Monaco où je commence ce point parce que c'est là que c'est le plus long. Si vous prenez la sortie 56 de la 8 en direction de l'Italie, vous passez le péage et vous patientez, vous le voyez, la barrière est abaissée à l'entrée du tunnel de Monaco pour passer la 500, la conséquence en fait d'une saturation sur la zone secondaire. Il faut compter entre 30 et 45 minutes pour passer le bouchon sur la moyenne corniche. À cette heure-ci, c'est une estimation. Dans les Alpes-Maritimes, il y a du monde, certes. Alors déjà, des coups de frein si vous êtes entre Nice-Nord, Nice-Saint-Isidore. C'est lié aussi à l'intervention pour le poids lourd en panne pris en charge. 2 km après Nice-Nord, la sortie 54. 2 voies pour circuler. Ici, ça génère un petit peu d'attente légère efférente au noir au kilomètre 196. Et puis, entre Nice et Cannes, globalement dans ce sens-là, ça se passe bien même si c'est dense. Dans l'autre sens, entre Cannes-sur-Mer et Nice, léger ralentissement, c'est 5 minutes de plus depuis Antibes-Cannes pour rejoindre la promenade des Anglais, sortie 50 qui sature. On va rester sur l'autoroute A8, mais cette fois dans le Var. L'accident est presque terminé. Celui qui s'est produit après le Muy-Saint-Tropez, sortie 36. Les 3 voitures ont été évacuées. La personne prise en charge, notamment par les pompiers et les dépanneurs, quitte les lieux les uns après les autres. Le patrouilleur va pouvoir nettoyer la voie de gauche avant de la libérer. Pour l'instant, vous anticipez encore une fois entre le Muy et Fréjus. 2 voies pour circuler, voie du milieu, voie de droite. 5 km après le Muy, le patrouilleur est toujours en intervention. Des infos maintenant plus au sud pour rejoindre Toulon ou Bandol. L'accident est terminé sur la 50 et pour la traversée de Toulon, il n'y a pas de bouchon particulier ce matin entre la 50 et la 57. Et globalement dans les Bouches-du-Rhône, ça se passe très bien aussi, près d'Aubagne, près d'Aix-en-Provence. Toutefois, pour rejoindre ou quitter Marseille sur la 7 avec les travaux qui sont menés par la direction des routes méditerranéennes jusqu'à la fin de l'été, une voie a été neutralisée dans chaque sens sur la 7 pour rejoindre ou quitter Marseille au niveau des Égalades. Conséquence, 10 à 15 minutes pour passer la difficulté au moment où je vous parle. Ce sont 9 départements qui ont été placés en vigilance rouge, canicule sur l'ouest du pays, Morbihan, Vendée, Sarthe, Vienne notamment. Ailleurs, c'est du orange, très globalement, 76 départements toujours concernés par des vigilances. Et il faut penser, vous, à vous hydrater, bien préparer votre véhicule, pensez aux liquides de refroidissement, mais surtout glisser des bouteilles d'eau et des gourdes pour tout le monde. Et si vous le pouvez aussi, un petit encas pour pouvoir pallier aux éventualités sur la route en cas d'éventualité. Blocage ou attente.
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0: Mais vous l'aurez compris, c'est pas le cas au moment où je vous parle. Les voyants sont au vert. D'ailleurs, la barrière se lève à l'entrée du tunnel de Monaco. Vous pouvez passer de la 8 à la 500. La suite avec les voitures mythiques, notre rendez-vous de l'été, des modèles cultes qui ont marqué le petit comme le grand écran. Retour dans les années 70 avec une voiture rouge rayée de blanc devenue iconique, celle de Starsky & Hutch, bien sûr. Gilles Ravarino nous replonge dans l'époque après Taylor Swift.

Priorité à l'infotrafic à Toulon, en direction de Nice-Draguignan. Un véhicule est en panne près du tunnel et empiète sur la voie de droite, tout près de Toulon-Est. 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

0: c'est Taylor Swift sur Radio Vinci Autoroute pour ce matin. Un accident n'est pas encore tout à fait terminé sur l'autoroute A8 près de Saint-Tropez et du Muy. C'est la sortie 36 en direction donc de Nice et de l'Italie. La voie de gauche est toujours neutralisée. Les véhicules impliqués dans l'accident ont été évacués, mais il s'agit d'effectuer quelques opérations de nettoyage. Il y a du monde pour Monaco ce matin. En quittant la 8 pour prendre la 500, vous êtes amené parfois à patienter. Au moment où je vous parle, le tunnel est accessible, mais c'est entre 30 et 40 minutes pour le bouchon sur la moyenne corniche. Et puis ailleurs, dans la région, vous m'entendez, c'est pour Marseille que vous patientez un peu avec les travaux menés par la direction des routes méditerranéennes entre Septem, les Vallons, Marseille, près des Égalades, 10-15 minutes pour les ralentissements. Parmi les duos cultes de policiers, on connaît Starsky et Hutch. Ils ont marqué toute une génération et leur célèbre voiture aussi, elle y est pour beaucoup. Gilles Ravarino nous raconte l'histoire de cette tomate enrubannée devenue mythique.
1: Imaginez-vous dans les années 70, entre chemise col pelle à tarte et pâte d'eff, débarque une Ford Grand Torino rouge avec une bande blanche, celle de Starsky Hutch, une série diffusée de 1975 à 1979 qui nous a offert des poursuites en voiture à couper le souffle et des dialogues savoureux.
2: En fait, c'est Starsky qui a de la dynamite.
3: C'est moi, Starsky, lui c'est Hutch.
1: Mais revenons à notre star mécanique, la Ford Grand Torino, équipée d'un moteur V8 qui rugissait comme un lion en colère. Elle n'était pas le premier choix pour la voiture pressentie des deux policiers. Ils devaient intervenir au volant d'une Chevrolet Camaro Cabriolet. Mais le producteur, ayant un contrat avec la marque Ford, vous avez compris.
3: Hey Starsky, je commence à croire que tout le monde est complètement dingue dans cette ville.
1: La Ford Grand Torino est une voiture familiale au look plutôt banal qui a connu un grand succès en berline et en break. Mais c'est la version coupée deux portes qui a été retenue. Dès le début, les deux acteurs ne sont pas vraiment emballés par cette voiture qu'ils jugent lourde, enfantine, et qu'il surnomme la tomate enrubannée. Et pourtant, cette voiture est vite devenue un élément majeur du succès de la série, à tel point qu'elle a inspiré de nombreuses répliques, des jouets et même un jeu vidéo. Finalement, la Ford Grand Torino de Starsky Hutch est une icône, et surtout, le fidèle compagnon à quatre roues.
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0: Robin Schulz, c'est sur Radio Vinci Autoroute. Un véhicule en panne à Toulon avec un ralentissement en direction de Marseille. Vous qui vous rapprochez du tunnel, on va en reparler, bien sûr, comme on reviendra sur les difficultés aux portes de Monaco et de la cité phocéenne.
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2: 9h moins le quart sur la route ce matin pour le travail ou peut-être anticiper le week-end et les vacances. Il n'y a pas de trop longues difficultés sur le réseau Vinci Autoroute, en tout cas parce qu'au-delà, vous êtes amené à patienter pour les travaux à Marseille sur la 7 près de Septèmes-les-Vallons ou encore sur la moyenne corniche, rien d'inhabituel, mais pour rejoindre Monaco, ça prend régulièrement entre 30 et 45 minutes pour les difficultés au-delà de la 8 et de la 500 au débouché du tunnel. Tunnel qui est ouvert au moment où je vous parle, la barrière est levée. Du côté de Nice aussi, léger ralentissement, c'est lié à une intervention, un poids lourd est en panne sur le contournement de Nice, entre Nice-Nord, Nice-Saint-Isidore, 2 km après la sortie 54, près du tunnel aussi de Las Planas. En fait, à la sortie du tunnel, vous apercevrez le patrouilleur. Dès l'entrée, la voie de droite est neutralisée, croix rouge lumineuse, vous ne pouvez pas l'emprunter. Du côté de Toulon, vous patientez aussi pour rejoindre le tunnel de Toulon, en direction de Marseille. Un véhicule est tombé en panne, visiblement, tout près du tunnel, sur la voie de droite neutralisée. Donc, seule la voie de gauche reste praticable, bien évidemment. Évidemment, là aussi, vous anticipez, il faut compter 5 minutes de plus en traversant Toulon dans ce sens-là, en direction de Marseille, parce que dans l'autre sens, ça se passe plutôt bien. Pour Marseille, justement, dans les Bouches-du-Rhône, la direction des routes méditerranéennes mène tout cet été, jusqu'à la fin du mois d'août, des travaux, avec une voie neutralisée dans chaque sens, entre Septèmes-les-Vallons et Marseille, près des Égalades. La conséquence, surtout aux heures de pointe, ça génère un peu d'attente. 10 minutes de plus sur votre trajet entre Aix et Marseille, au moment où je vous parle, pour passer cette portion de la 7. Si je n'ai pas parlé de vous, il y a du monde aux endroits habituels, certes, mais rien de trop long à traverser. On se retrouve tout à l'heure, après 9h, pour un nouveau point. Voici Louane pour vous ce matin.

0: laisser tomber.
1: Je ne vous laisse pas tomber, je suis avec vous ce matin pour Marseille, pour Monaco, un peu d'attente. Et puis à Toulon aussi, d'autant qu'un véhicule est en panne sur la voie de droite dont le tunnel est à proximité de la sortie aussi de Toulon Centre. Si vous êtes en direction de Marseille, méfiez-vous, vous passerez surtout sur la voie de gauche. Le poids lourd en panne à Nice vient d'être évacué. Le patrouilleur va pouvoir repartir entre Nice Nord, Nice Saint-Isidore. Ce n'est pas encore le cas, vous le voyez dans le tunnel de Las Planas. La voie de droite reste neutralisée. On se retrouve, on sent que c'est vendredi, que vous profitez du week-end ou des vacances. Les difficultés, s'il y en a, elles ne sont pas trop longues à traverser, si ce n'est pour Monaco où c'est 30-45 minutes sur la moyenne corniche. Le prochain détail après 9h, après l'actu. Et Trinix pour y arriver, pour la musique.
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0: C'est Fête Simpson à l'instant, c'est sur Radio Vinci Autoroute. Vous êtes peut-être sur la route du travail, bientôt les vacances, sans doute le week-end, peut-être quelques emplois, quelques courses aussi avant de partir en vacances. Sur la Côte d'Azur, à Monaco ou encore pour Marseille, il y aura un petit peu de monde, on va en reparler bien sûr. Juste après l'actu, bon vendredi les 9h.
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2: Bonjour à tous. Irrésistibles les Bleus, vainqueurs du Maroc hier soir 2-0. L'équipe de France de foot jouera le 14 juillet une place pour la finale de la Coupe du Monde. Ce sera face au vainqueur d'Espagne-Belgique. Le match se joue ce soir à 21h. Victoire endeuillée dans le nord près de Maubeuge où une adolescente de 17 ans est décédée après avoir chuté d'un camion au moment des célébrations, annoncent les pompiers. Le gouvernement déclenche le plan hors sec chaleur extrême. C'est une première. Nous allons ouvrir des centres de rafraîchissement pour mettre à l'abri les personnes les plus vulnérables et organiser une réponse coordonnée de tous les acteurs publics dans les départements placés en vigilance rouge. Canicule a annoncé ce matin Maud Bréjon, la porte-parole du gouvernement, le Premier ministre Sébastien Lecornu, qui ce matin va présider une cellule interministérielle de crise consacrée à cette troisième canicule en 2 mois. Les températures seront en hausse aujourd'hui sur une grande partie du territoire, prévient Météo France. 9 départements de l'Ouest basculeront à midi en vigilance rouge. 76 autres sont en orange. Et puis demain, la vigilance rouge canicule gagnera du terrain et concernera 24 départements, dont tous ceux de l'Île-de-France. Météo France estime que cet épisode caniculaire va persister au moins jusqu'en milieu de semaine prochaine. Dans la Drôme, un incendie est en cours dans une zone montagneuse au-dessus de Die. Les pompiers annoncent qu'il a légèrement progressé au cours de la nuit, parcourant au total 3700 hectares. Immense tristesse et désolation en Espagne, écrit Pedro Sanchez, le Premier ministre, où un feu de forêt qui s'est déclenché en fin de journée près d'Almeria en Andalousie a fait 12 morts. En cyclisme, arrivée prévue aujourd'hui au sprint à Bordeaux de la 7e étape du Tour de France. Pogacar est en jaune après avoir survolé les Pyrénées hier. C'est la fin de ce Flash Info. Le retour de l'infotrafic est à suivre dans un instant après votre météo.
0: Merci Charles. 9 départements de l'ouest de la façade atlantique sont donc en vigilance rouge, canicule, Vendée, Morbihan, Sarthe, Vienne, pour ne citer que cela. 70 autres départements au moins maintenus en vigilance orange, dont le Vaucluse. Alpes d'Haute-Provence, Bouches-du-Rhône sont repassés en jaune, comme les Alpes-Maritimes et le Var. Toutefois, il fait très chaud dans la région. 35 à 39 degrés annoncés aujourd'hui, avec la chaleur des orages qui vont éclater aussi cet après-midi, que ce soit dans les terres ou même sur les reliefs. La tendance pour ce week-end sera d'ailleurs la même dans la région. Chaleur et soleil globalement, mais des orages très localisés l'après-midi dans les terres sur les reliefs avec du vent en Provence et des températures proches des 40 degrés. Je rappelle aussi qu'en Méditerranée, le risque incendie reste très important. Le risque est élevé sur tout le pourtour méditerranéen. C'est même du rouge d'ailleurs si vous voyagez pour la Haute-Garonne. Donc bien évidemment, les bons réflexes à adopter. Ne pas jeter son mégot par la fenêtre du véhicule, dans la nature. Se renseigner aussi avant de faire des balades dans certains massifs forestiers qui pourraient être fermés. Feu forêt.gouv.fr pour en savoir plus, pour adopter les bons gestes.
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0: On sent que c'est vendredi, veille de vacances ou de week-end peut-être prolongé aussi avec le 14 juillet en perspective. Il y aura du monde aujourd'hui, surtout dès le milieu de l'après-midi, que ce soit en Méditerranée, en vallée du Rhône, entre Nice et Aix sur la 8, il faudra s'attendre à des difficultés. À cette heure-ci, pas de long bouchon, mais vous patientez sur la moyenne corniche pour Monaco, jusqu'à 45 minutes nécessaires. Au moment où je vous parle, vous pouvez, depuis la sortie 56 et depuis la 8, prendre la 500 et le tunnel de Monaco. Dans les Alpes-Maritimes, près d'Antibes, de Nice pour la promenade des Anglais ou Nice centre, certes c'est dense même près de Cannes, mais il n'y a pas de gros bouchons. Et dans les Bouches-du-Rhône, si vous êtes près d'Aix-en-Provence ou d'Aubagne, ça se passe bien. C'est entre Aix et Marseille que vous patientez un peu avec les travaux menés sur l'A7 près de Septèmes-les-Vallons et des Égalades par la direction des routes méditerranéennes. 10-15 minutes pour les difficultés. Je vous retrouve du côté de Toulon où un véhicule est en panne dans le tunnel de Toulon. La conséquence, 10 minutes de saturation de bouchons depuis la Valette du Var pour rejoindre le tunnel. bien évidemment vous anticiper, tout est mis en œuvre pour pouvoir évacuer le véhicule dans les meilleurs délais. Une info me parvient et nous emmène dans le Var, sur la 8, près de Saint-Maximin, entre Var et Bouches-du-Rhône même, entre Saint-Maximin et Trets. Des personnes près des voies de circulation ont été signalées, piétons, que ce soit en direction d'Aix-Marseille ou en direction de Nice, qui se trouveraient tout près du kilomètre 50. Bien évidemment, la priorité, vous, c'est d'augmenter les distances de sécurité et réduire votre vitesse. On se retrouve pour terminer ce point sur la 51, l'axe que vous prenez depuis Sisteron pour rejoindre Aix et Marseille. Entre Manosque et Cadarache, les sorties 18 et 17, ça se confirme, un véhicule est en panne. Environ 7 km après Manosque, et c'est un poids lourd, le patrouilleur va intervenir.
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0: C'est ici que vous êtes les premiers informés concernant le trafic. Bien évidemment, on a tout prévu pour votre voyage. Je vous souhaite de bonnes vacances, une bonne journée en tout cas, et bon courage à celles et ceux qui travaillent.

0: À l'instant, Clan, c'est le son de l'été, c'est sur Radio Vinci Autoroute. Le café n'est peut-être pas très loin. Si vous prenez la route maintenant, en tout cas, vous avez bien fait d'anticiper les difficultés du jour. Pour l'instant, c'est plutôt calme. On va justement en reparler. Le point détaillé arrive dans moins de 2 minutes.
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0: 9h15, j'espère que vous allez bien ce vendredi matin. En tout cas, côté trafic, il n'y a pas de trop longues difficultés, excepté pour rejoindre la Principauté où il y a du monde, notamment sur la moyenne Corniche. Au-delà de l'autoroute A8, vous prenez la 500 et au moment où je vous parle, le tunnel de Monaco est inaccessible quelques instants. Le temps que la situation se libère, se fluidifie donc au-delà de la sortie 56, au-delà de l'A8, dans le prolongement sur la 500 pour rejoindre la moyenne Corniche. Le trafic ailleurs, congestionné du côté de Toulon notamment, parce qu'un véhicule est tombé en panne en direction de Marseille, près du tunnel de Toulon. Alors, il a pu être évacué, c'est chose faite. Le trafic va pouvoir se libérer un petit peu en arrivant de hier, comme de Cuers. Faut compter, si vous prenez la 57 au moment où je vous parle, une bonne dizaine de minutes pour passer donc les difficultés à l'instant T. Du côté des Bouches-du-Rhône, globalement, ça se passe bien. De l'attente toutefois entre Aix et Marseille sur la 7 près de Septèmes-les-Vallons et des Égalades, où la direction des routes méditerranéennes mène des travaux. La voie de droite sera neutralisée. Et ce, tout au long de l'été d'ailleurs, que ce soit dans un sens ou dans l'autre, pour rejoindre ou quitter Marseille, ça peut générer un petit peu d'attente, surtout aux heures de pointe, et c'est le cas actuellement. Des infos aussi, si vous êtes sur l'autoroute A8, près d'Aix-en-Provence, près de Saint-Maximin, de Trets, il y aurait une personne près des voies de circulation qui se mettrait en danger. Un piéton a été signalé près des voies entre Saint-Maximin et Trets, les sorties 34 et 33 pour vous repérer. Je termine ce point aussi en vous rappelant ou en disant que sur la 51 en direction d'Aix et de Marseille. Un véhicule est en panne. Il s'agit d'un poids lourd immobilisé entre Manosque et Cadarache, soit 7 km après Manosque, la sortie 18. Hydratez-vous bien, préparez vos déplacements pour les vacances, pour le week-end ou même sur la route du travail. N'oubliez pas les bouteilles d'eau. Avec cette chaleur écrasante, vous êtes bien évidemment plus sujet aussi à la fatigue. Donc faites des pauses, multipliez-les. En tout cas, gardez les bons réflexes au volant. La canicule est toujours de mise et le Vaucluse est en orange. C'est même du rouge pour l'ouest du pays. Plus généralement, il fait 35 à 39 degrés dans la région aujourd'hui encore. Un duo, c'est Zawi et Stéphane. 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

Ayo est sur Radio Vinci Autoroute. Priorité au trafic pour dans le Var, emprunter la 8 en direction d'Aix et de Marseille par l'entrée de Saint-Maximin. Méfiez-vous, une voiture est en difficulté dans l'entrée et peut-être des personnes près des voies. En parlant de personnes, entre Saint-Maximin et Trets, les forces de l'ordre interviennent pour le piéton qui a été signalé un peu plus tôt, qui se confirme, surtout en direction d'Aix-Marseille. Donc méfiez-vous, et la sécurité c'est pour tout le monde, donc vous adaptez votre conduite. On va se retrouver pour le trafic à 9h30. 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On se remet dans l'ambiance mondiale. Les Bleus hier qui l'ont emporté face au Maroc. La France qualifiée pour les demi. C'est Shakira, Burna Boy.

0: Comment ça se passe ce matin en région Provence-Alpes, Côte d'Azur, côté trafic? Eh bien, je vous réponds dans un instant.
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0: Il est 9h30, toujours à vos côtés. Je vous ai dit que je vous dirais tout du trafic. Et c'est maintenant. Ça se passe bien. Globalement, les voyants sont au vert à cette heure-ci. Vous partez tôt ou plus tard ce soir pour éviter le plus gros du trafic annoncé dès le milieu de l'après-midi, que ce soit du côté de Nice, d'Aix-en-Provence, avec du monde annoncé en Méditerranée comme en vallée du Rhône. Le premier week-end chargé de l'été, c'est celui-ci qui commence dès demain samedi avec le 14 juillet en perspective. Alors, pour ce matin, pas de gros bouchons. On sent que certains ont déjà anticipé le week-end ou les vacances. Il y a du monde au-delà du réseau Vinci Autoroute pour Monaco, où c'est entre 15 et 30 minutes maintenant sur la moyenne corniche. Et puis il y a du monde aussi aux portes de Marseille, sur la 7, entre Septèmes-les-Vallons, Marseille, avec les travaux menés sur la 7, près des Égalades, par la direction des routes Méditerranée. Ralentissement qui se traverse en une dizaine de minutes. Près de Toulon, de Nice, de Cannes ou même Aix-en-Provence, c'est soutenu, mais pas de longues difficultés devant vous. J'ai quelques infos à vous donner dans le détail. On commence avec une nouvelle info qui nous emmène dans les Bouches-du-Rhône, entre Aubagne et Aix-en-Provence. En direction d'Aix, des obstacles ont été signalés sur la 52 après Belcoden, la sortie 33, en vous rapprochant donc depuis la 52 de la bifurcation de la 8, repère kilomètre 5. Autre information sur la 8, un véhicule qui tracte une caravane est tombé en panne aux accès de Saint-Maximin, aux accès de la 8 en direction d'Aix et de Marseille. Patrouilleurs et dépanneurs vont intervenir. Et puis ce sont les forces de l'ordre qui sont en intervention pour la personne dont je vous parlais un peu plus tôt, piéton, entre Saint-Maximin et Traite, qui est pris en charge entre les sorties 34 et 33 de la 8. Je termine ce point aussi avec un poids lourd immobilisé sur la 51, l'axe entre Digne et Aix-en-Provence, 7 km après Manosque. Si le poids lourd ne gêne pas votre passage, il ne faut pas le serrer trop près entre Manosque et Cadarache, sortie 18 et 17 de la 51. Vous savez déjà tout pour vos conditions de circulation. Attention encore une fois à la chaleur, la canicule qui va s'installer pour les prochains jours. Ça sera difficile côté chaleur au moins jusqu'en milieu de semaine prochaine, voire fin de semaine prochaine. Plus de 70 départements sont en vigilance orange et 9 sont en rouge sur l'ouest, Morbihan, Vendée, Sarthe, Vienne si vous devez voyager.
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0: Votre rendez-vous Play Replay cet été s'est mis en mode vacances. Certaines séries transforment les villes en véritables cartes postales et donnent envie de partir sur le champ. Et après les plages de Californie, on prend la direction de Madrid avec Elite. Entre quartiers branchés, nuits animées et lieux emblématiques de la capitale espagnole, le voyage commence après Mr. Belt.

0: Vous écoutez Radio Vinci Autoroute, vos conditions de circulation avec une priorité des obstacles près de Cannes et Mandelieu sur l'A8 en direction d'Aix et de Marseille. Vous êtes après Mandelieu-Est, Cannes-la-Bocca, sortie 41, il y aurait des débris sur les voies de circulation. Et puis des obstacles aussi avec un patrouilleur pour intervenir entre Aubagne et Aix sur l'A52 après Belcoden, la sortie 33. Un peu de monde encore pour Monaco et Marseille ce matin, on y reviendra. Prochain point dans une dizaine de minutes. Et nous prenons la direction de Madrid, comme promis avec Mathilde Ferrière, qui nous fait découvrir la capitale espagnole à travers la série Élite.
1: Bienvenue à Madrid, sous le soleil espagnol, entre villas luxueuses, soirées qui s'étirent jusqu'à l'aube, et les couloirs feutrés d'un lycée pas comme les autres.
2: Les élèves de ce lycée sont les leaders de demain.
3: C'est vous les nouveaux ? Je vous souhaite bonne chance, vous en aurez besoin.
1: Élite, c'est l'histoire d'élèves de Las Encinas, une école prestigieuse où se croisent héritiers, nouveaux arrivants et secrets bien gardés.
4: Bonjour, je m'appelle Samuel.
5: Qu'est-ce qu'il dit, le serveur ?
4: Ça va avec les bons ?
5: Il traite bien ?
4: Ouais.
6: S'il y en a un qui t'emmerde, tu casses la gueule, moi.
7: Est-ce que nous sommes vraiment ce que les autres pensent que nous sommes ? Ou est-ce qu'ils voient seulement notre meilleur profil ?
1: Entre fêtes sur les toits madrilènes, virées nocturnes et piscines à débordement, la série transforme la capitale espagnole en terrain de jeu vibrant et contrasté. Madrid devient presque un personnage à part entière entre quartiers populaires et lieux huppés.
8: Bienvenue, Narco Barbie.
9: Ça va être la fête du siècle.
10: Tu vas jamais sortir avec elle, est-ce que tu m'entends ?
11: Nous, on est que des gosses. On sait pas ce qu'on fait la plupart du temps.
1: Avec ses intrigues et ses paysages urbains, Élite donne des envies d'escapade, de chaleur et de nuits sans fin au cœur de l'Espagne. Une série à découvrir, à redécouvrir sur Netflix.
0: Merci Mathilde. Priorité au trafic, nouveau véhicule en panne signalé aux accès de la 8. Je vous parlais d'une voiture qui tractait une caravane aux accès de Saint-Maximin, aux accès de la 8. C'est en direction de l'Italie, visiblement que le véhicule se confirme. Si vous êtes plus près notamment d'Aubagne et d'Aix-en-Provence sur la 52, un patrouilleur intervient pour les obstacles après Belcoden, la sortie 33 pour vous repérer. Un nouveau point détaillé à 10h moins le quart tout à l'heure. Pensez sur la route du week-end ou des vacances à faire une pause. D'ailleurs, les animations bien arrivées sont installé dès aujourd'hui vendredi sur certaines aires de service pour rendre la pause littéraire, mais pas seulement. Vous pourrez aussi vous essayer à des activités sportives, profiter d'animations musicales, vous restaurer bien sûr et tout simplement faire une sieste sur de grands coussins pour vous détendre sous les pins avant de reprendre la route. Après tout, le voyage fait aussi partie des vacances. Vous avez toutes les infos pour les animations bien arrivées sur le site radiovinciautoroute.com et n'oubliez pas, sur l'autoroute, la pause c'est toutes les deux heures. Pour en profiter, rendez-vous sur l'aire de Vidauban dans le Var sur la 8 ou Sainte-Victoire près d'Aix-en-Provence dans les Bouches-du-Rhône. Voici les Tame Impala avec

0: Le rock psychédélique de Tame Impala à l'instant sur Radio Vinci Autoroute. La roue du week-end des vacances ou tout simplement pour ce vendredi matin rejoindre peut-être le bord de mer. On va faire un point sur vos conditions de circulation qui sont bonnes dans une poignée de secondes. À tout de suite.
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0: Il est 10h moins le quart, nouvel aperçu du trafic aux portes de Marseille et de Monaco. C'est là que vous patientez un peu. Aux deux extrémités dans la région, vous m'entendez. Et c'est au-delà du réseau Vinci Autoroute. Vous patientez notamment sur la moyenne corniche, régulièrement 15 à 30 minutes au-delà de la sortie 56 et de l'autoroute A8 dans le tunnel de Monaco. Ça se passe bien dans le prolongement de la 500, donc du monde. Sur la Côte d'Azur, à Nice, à Antibes et Cannes, c'est dense, mais pas de bouchons. Même chose dans le Var près de Toulon, même chose près d'Aubagne, Aix-en-Provence, dans les Bouches-du-Rhône. Mais si vous rejoignez Marseille, au-delà du réseau Vinci Autoroute, cette fois sur l'A7, portion gérée par la direction des routes méditerranéennes, avec les travaux menés près des Égalades entre Septèmes-les-Vallons et le centre de Marseille, ça génère un peu d'attente. Une seule voie pour circuler dans chaque sens. Faut compter une dizaine de minutes supplémentaires pour votre trajet. Dans le détail, plusieurs infos à vous donner. On commence sur la 8 en direction d'Aix de Marseille. D'abord, dans les Alpes-Maritimes, juste avant le péage de Nice-Saint-Isidore, un véhicule en panne se confirme. Plus loin, entre Cannes et Mandelieu, le patrouilleur va intervenir. 4 km après Mougins-Cannes-Centre, des obstacles ici ont été signalés. Ceux après Cannes-la-Bocca, visiblement, ont été ramassés. Je poursuis dans le Var. Si vous êtes sur l'autoroute en direction d'Aix de Marseille, entre Saint-Maximin et Traite, tout près de Saint-Maximin, véhicule en panne et débris sur les voies de circulation, c'est quasiment à la hauteur de la sortie 34. Et puis, entre Saint-Maximin et Aix-en-Provence, près de Traite, la sortie 33, les forces de l'ordre évacuent la personne qui se mettait en danger, le piéton dont je vous parlais un petit peu plus tôt. Vous êtes sur l'autoroute A52 en direction d'Aix-en-Provence, entre Aubagne et Aix, après Belle-Codène, sortie 33, obstacle peut-être imposant sur la voie de droite, avec le patrouilleur, bien évidemment, qui est quasiment arrivé sur place pour pouvoir intervenir et récupérer ces obstacles, sans doute imposants. Je terminerai ce point sur l'A51 avec vous qui longez la Durance. France. En direction d'Aix et de Marseille, entre Manosque et Cadarache, un poids lourd est tombé en panne. Il ne gêne pas votre passage, mais le patrouilleur va sécuriser le véhicule qui se trouve sur la bande d'arrêt d'urgence, moins de 10 km après Manosque. Le Vaucluse est en vigilance orange canicule. Plus généralement, 76 départements font toujours l'objet de cette vigilance orange. C'est du rouge même pour l'ouest du pays, Morbihan, Vendée, Vienne, Sarthe, si vous partez en vacances. Côté Atlantique, informez-vous bien, surtout hydratez-vous, ne prenez aucun risque, prenez soin de vous. 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

Les Kids, Stand on the World à l'instant sur Radio Vinci Autoroute. La suite, c'est Josh Jonathan, encore Lighthouse Family. Et il sera 10h, changement de copilote. Gilles Ravarino s'installe à vos côtés. Ce qu'il faut retenir à cette heure-ci, des interventions sont nécessaires pour des obstacles, notamment près de Cannes sur la 8 après la sortie 42. Toujours en direction d'Aix-en-Marseille, plus loin dans le Var, près de Saint-Maximin, sortie 34. Un véhicule est en panne, en difficulté et visiblement des obstacles aussi sont à ramasser. Et enfin, dans les Bouches-du-Rhône, entre Bagne et Aix, sur la voie de droite, attention après Belcoden, sortie 33. Obstacle avec plusieurs signalements ici, donc ça se confirme entre Belcoden et la bifurcation à 8 à 52. Le patrouilleur n'est plus très loin.

0: Lighthouse Family, c'est sur Radio Vinci Autoroute. Le temps pour moi de vous souhaiter une bonne journée avec un peu d'anticipation, bon week-end ou bonnes vacances. Et il est 10h.
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2: Bonjour à tous, victoire des Bleus et record de l'année pour M6. Plus de 16 millions de téléspectateurs ont regardé France-Maroc hier soir malgré l'horaire tardif et victoire 2-0 de l'équipe de France de foot qui jouera le 14 juillet une place en finale de la Coupe du Monde face au vainqueur d'Espagne-Belgique. Le match se joue ce soir à 21h. Victoire endeuillée dans le nord près de Maubeuge où une adolescente de 17 ans est décédée après avoir chuté d'un camion lors des célébrations. Le conducteur du camion a été placé en garde à vue. Le gouvernement déclenche le plan hors sec chaleurs extrêmes. C'est une première. Sébastien Lecornu doit présider ce matin une cellule interministérielle de crise consacrée à la canicule, la troisième en deux mois, alors que les températures seront en hausse aujourd'hui sur une grande partie du territoire, prévient Météo France. 9 départements de l'Ouest vont basculer à midi en vigilance rouge. 76 autres sont en orange. Et puis demain, la vigilance rouge canicule va gagner du terrain et concernera 24 départements, dont tous ceux de l'Île-de-France. Météo France estime que cet épisode caniculaire va persister au moins jusqu'en milieu de semaine prochaine. Dans la Drôme, un incendie est en cours dans une zone montagneuse au-dessus de Die. Les pompiers annoncent qu'il a légèrement progressé au cours de la nuit, parcourant au total 3700 hectares. Immense tristesse et désolation en Espagne, a écrit le Premier ministre Pedro Sanchez. Un incendie s'est déclenché hier en fin de journée dans une forêt près d'Almeria en Andalousie. Le dernier bilan fourni par les autorités, encore très provisoire, fait état de 11 morts et 19 disparus. En cyclisme, arrivée prévue au sprint aujourd'hui à Bordeaux pour la 7e étape du Tour de France. Pogacar est en jaune après avoir survolé les Pyrénées hier et repoussé à Vingegaard au général à 2 minutes et 42 secondes. Le Français Paul Sexas est 6e à près de 4 minutes de leader. C'est la fin de ce Flash Info à 11h. Pour l'actualité, vous retrouverez Marine Gibert. Retour de l'infotrafic dans un instant après la météo.
3: Merci beaucoup Charles. Alors on le rappelle, 9 départements de l'Ouest sont en vigilance rouge canicule, demain ce sera 24 et aujourd'hui 76 départements sont en vigilance orange canicule, c'est encore très chaud et ce sera même également orageux dans le sud. Le temps reste ensoleillé, chaud sur l'ensemble de la région Provence-Alpes-Côte d'Azur avec au pied des Alpes une tendance orageuse qui va s'intensifier avec des risques d'orages forts jusqu'en pleine cet après-midi du côté d'Aix-en-Provence et Saint-Maximin. Les températures maximales pour cet après-midi de 25 à 34 degrés. Demain, ce sera le même scénario avec encore une nette tendance orageuse qui pourra concerner toute la région l'après-midi. Seul le littoral du Var aux Alpes-Maritimes devrait rester au sec. Le risque de feu de forêt, lui, reste très élevé, donc on ne jette rien par la fenêtre de son véhicule, surtout pas de mégots de cigarettes. Pour retrouver tous les bons gestes, eh bien, vous allez sur feuxdeforêt.fr et surtout renseignez-vous avant de partir en balade. En effet, des massifs forestiers peuvent être interdits.
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3: 10h03, le trafic s'écoule à peu près bien, ça coince quand même encore un peu pour rejoindre la principauté de Monaco, comptez entre 15 et 20 bonnes minutes pour rejoindre le Rocher une fois que vous quittez l'autoroute à 500. Et puis du monde aussi en direction de Marseille par l'autoroute A7 sur le secteur géré par la direction des routes méditerranéennes. Qu'en est-il de l'infotrafic à proprement parler ? Différents événements sur lesquels je reviens évidemment en détail avec cet obstacle sur l'autoroute A8 en direction d'Aix-Marseille dans les Alpes-Maritimes avec une fin d'événement du côté de Mougins. L'obstacle a été ramassé visiblement, le patrouilleur a quitter les lieux. Et puis, en revanche, toujours sur cet axe en direction d'Aix-Marseille, du côté de Saint-Maximin, l'échangeur numéro 34 dans le Var, il y a un obstacle qui reste pour l'instant signalé. On se décale sur l'autoroute A52, vous êtes en direction d'Aix-en-Provence. 4 km après l'échangeur Belcoden numéro 33, il y a un obstacle confirmé sur la voie la plus à droite. Donc, évidemment, vous n'attendez pas le dernier moment pour privilégier la voie la plus à gauche. Et puis on remonte plus au nord sur l'autoroute A51. Pour vous qui descendez vers Aix-en-Provence-Marseille, 7 km après Manosque, il y a un véhicule immobilisé. C'est un petit poids lourd qui est immobilisé. Apparemment, pas de gêne pour votre passage. 7 km après Manosque, l'échangeur numéro 18. Vous savez tout pour l'instant concernant vos conditions de circulation. En ce qui concerne la météo, rien de bien nouveau. C'est toujours bien chaud. Donc vous n'hésitez pas à multiplier les pauses, notamment sur les aires de service où les bâtiments sont climatisé.
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3: 10h05, bonjour et bienvenue si vous venez de nous rejoindre sur le 107.7. J'ai le plaisir de vous accompagner en ce vendredi jusqu'à 15h. Et dans une petite quinzaine de minutes, ne manquez pas le coup d'envoi de notre émission spéciale consacrée à la mobilité électrique en direct de l'aire de Mornas sur l'autoroute A7. À l'occasion de ce grand week-end de départ, Denis Costa recevra plusieurs experts pour répondre aux principales questions que se posent les conducteurs de véhicules électriques, peut-être vous d'ailleurs. Autonomie, recharge sur autoroute, déploiement des bornes, conseils pratiques pour les longs trajets, impact des fortes chaleurs sur les batteries ou encore évolution des aires de service, pendant près de 2 heures, vous saurez tout sur les mobilités électriques. Rendez-vous donc à partir de 10h20 pour le coup d'envoi de cette émission spéciale à suivre en direct sur le 107.7. Dans l'immédiat, voici George Michael pour les souvenirs Freedom.

0: Le son de l'été avec Bruno Mars, I Just Might, 10h13. On se retrouve dans quelques instants et on va reparler du trafic en détail.
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0: Quelles sont vos conditions de circulation à 10h15? Eh bien, c'est plutôt bien, pas de bouchons, ça ralentit alors très légèrement pour rejoindre Marseille via l'autoroute A7 en arrivant d'Aix-en-Provence. Et puis, quelques coups de frein également pour rejoindre la Principauté de Monaco au-delà de l'autoroute A500, mais rien d'exceptionnel. En ce qui concerne les événements à prendre en compte, sur l'autoroute A52 en direction d'Aix-en-Provence, 4 km après Belcoden, échangeur numéro 33, il y a toujours cet obstacle. C'est confirmé sur la voie de droite. Un patrouilleur va se rendre sur les lieux. Et puis sur l'autoroute A51 en direction d'Aix-Marseille, après avoir passé Manosque, échangeur numéro 18, il y a ce poids lourd en difficulté, mais qui ne gêne pas votre passage. Vous savez déjà tout.
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0: Merci de nous avoir choisis, merci de votre confiance. Bonne route à tous sous cette chaleur. Pensez à bien vous hydrater très très régulièrement. On est quand même dans une période de forte chaleur sur certains secteurs, de forte canicule. Une canicule qui va nous accompagner jusqu'en milieu de semaine prochaine. Donc restez prudents et n'hésitez pas à multiplier les pauses parce que la chaleur fatigue plus régulièrement, plus facilement les organismes. Sur la route des vacances, peut-on aujourd'hui voyager sereinement en voiture électrique? Dans un instant, retrouvez notre émission spéciale consacrée à la mobilité électrique en direct de l'aire de Mornas sur l'A7 près d'Orange. Rendez-vous avec Denis Costa. Ce sera juste après le tout dernier Mylène Farmer.

0: Le nouvel album de Mylène Farmer sortira l'automne, mais tout de suite on retrouve sur l'air de Mornas, sur la 7 près d'Orange, Denis Costa.
1: Bonjour et bienvenue dans cette matinée spéciale consacrée à la mobilité électrique sur Radio Massy Autoroute. Nous sommes ensemble jusqu'à midi en direct de l'aire de Mornas. Elle est sur l'autoroute A7 en direction de la Méditerranée. On s'est pas installé n'importe où. Nous sommes sur une zone de recharge de cette aire de service de Mornas avec de nombreuses bornes qui sont tout autour de nous. On en parlera un petit peu plus tard de cette aire particulière. Alors, pourquoi une émission spéciale véhicule voiture électrique? Bien, les voitures électriques gagnent rapidement du terrain en France. Vous êtes peut-être remarquez si vous regardez autour de vous. En juin, leur immatriculation a augmenté de 81% sur un an. Elle représente maintenant 30% des ventes de voitures neuves. Au début de ces grands départs en vacances et également de ce long week-end du 14 juillet, il y a de plus en plus d'automobilistes qui s'interrogent donc sur leur capacité à parcourir de longues distances avec ces voitures en toute sérénité. Est-ce que les infrastructures de recharge sont suffisantes? Est-ce que l'autonomie des voitures est encore un problème? Bref, peut-on aujourd'hui traverser la France en voiture électrique aussi facilement qu'avec un véhicule thermique pour en parler? Nous sommes avec Eric Sirot, responsable des aires chez VRC Autoroute. Bonjour Eric.
2: Bonjour Denis.
1: Alors, cette question, est-ce qu'on peut traverser sereinement la France en voiture électrique aujourd'hui?
2: Bien sûr. Aujourd'hui, le déplacement en véhicule électrique n'est plus du tout un problème d'une manière générale en France. Et encore moins sur le réseau Vinci Autoroute, sur autoroute d'une manière générale, puisque l'ensemble des stations, l'ensemble des aires de service sont équipées de recharge haute puissance.
1: Donc ça, les aires, tout ce qui concerne les aires de service, donc là où il y a une station essence, il y a de la recharge.
2: 100%.
1: Combien de bornes ça représente maintenant?
2: Alors, il y a environ en France aujourd'hui sur le réseau Vinci Autoroute 2500 points de charge et on a une moyenne de 10 à 11 points de charge par aire de service.
1: Mais il y en a
2: sur le réseau Vinci Autoroute 2500 points de charge et on a une moyenne de 10 à 11 points de charge par aire de service.
1: Mais il y en a plus, par exemple, ici autour de

0: en vacances ce week-end du 14 juillet vers la Méditerranée. Quel serait votre principal conseil pour prendre la route?
1: Alors déjà de profiter, ça c'est important, c'est le départ en vacances.
0: Les conseils
1: sont simples, c'est un peu toujours les mêmes, hein, c'est la pause, hyper important, s'arrêter toutes les deux heures, en profiter pour se restaurer, prendre un café. Et se recharger, puisque ça correspond à peu près aux deux heures de recharge, enfin aux deux heures de temps de roule, de s'arrêter, se recharger. Voilà, ça peut se faire très facilement sur les 171 aires du réseau.
0: Et sur les certaines aires de repos aussi, maintenant sur l'autoroute A7, on en parlera tout à l'heure. Merci Eric Sirot. Nous allons poursuivre cette matinée spéciale en direct de l'aire de Mornas, émission consacrée, je vous le rappelle, aux mobilités électriques. Et dans 10 minutes, nous parlerons d'un sujet encore plus concret, c'est comment recharger efficacement son véhicule sur autoroute. Rendez-vous tout à l'heure.
2: Merci Denis, donc à tout à l'heure, toujours en direct de l'autoroute du Soleil.
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Radio Vinci Autoroute, priorité à votre sécurité avec un véhicule en panne. Nous sommes là dans les Bouches-du-Rhône sur l'autoroute A50. Vous roulez en direction de Toulon. Juste après la sortie, la Ciotat, sortie numéro 9, véhicule en difficulté sur la voie de droite.

0: Les grands classiques sont sur la route des vacances grâce à Radio Vinci Autoroute. Les Tears for Fears à l'instant. Everybody wants to rule the world. 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On se retrouve dans quelques instants et on va reparler en détail du trafic. Mais pour l'instant, sachez que ça se passe bien.
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0: À 10h30, ça roule plutôt bien sur l'ensemble du réseau Vinci Autoroute dans le quart sud-est. Quelques coups de frein quand même pour rejoindre la Principauté de Monaco ou Marseille via l'autoroute A7, mais rien de significatif. Une relocalisation d'événements concernant l'autoroute A50 en direction de Marseille concernant un véhicule en panne. Ça se passe juste avant d'arriver à hauteur de la sortie, la Ciotat, sortie numéro 9. La voie de droite est occupée, le dépanneur est sur les lieux. Et puis sur l'autoroute A51, on a toujours ce poids lourd en difficulté en direction d'Aix-Marseille, environ 7 km après la sortie 18 Manosque, mais a priori pas de gêne pour votre passage. Vous savez déjà toutes vos conditions de circulation. J'ajoute que pour un bon partage de la route, la règle d'or sur l'autoroute, c'est de rouler à droite. Vous dépassez, pensez à vous rabattre ensuite en mettant votre clignotant et en respectant les distances de sécurité.
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0: Comment gagner du temps lors d'une recharge sur autoroute? Faut-il privilégier plusieurs arrêts courts ou une seule longue pause? Réponse dans quelques minutes avec Denis Costa, en direct de l'aire de Mornas sur l'autoroute A7. Ce sera après Superbus.

0: Butterfly avec Superbus, tout de suite retour en direct sur l'autoroute A7, plus précisément sur l'aire de Mornas près d'Orange, pour la suite de notre émission spéciale Mobilité électrique avec Denis Costa.
1: Et oui, de retour en direct de l'aire de Mornas sur l'autoroute A7 en direction de la Méditerranée depuis le début de cette émission. Nous parlons des milliers de vacanciers qui prennent aujourd'hui la route en voiture électrique. Mais si les bornes sont de plus en plus nombreuses, une question revient souvent. Comment bien recharger son véhicule sur autoroute? Pour nous aider à y voir plus clair, nous retrouvons Julien Marie qui s'occupe des gilets bleus chez Vinci Autoroute. Bonjour Julien.
2: Bonjour.
1: Les gilets bleus, rapidement, c'est quoi?
2: Alors les gilets bleus, ce sont des bornistes que nous déployons sur les stations RVE pour aider nos clients à la recharge.
1: C'est donc pour aider les personnes à se recharger au niveau des bornes?
2: Exactement, et à fluidifier les flux de clients qui arrivent.
1: D'accord. Alors, on va pas commencer par ça, on va commencer par avant. Lorsqu'on prépare son trajet, c'est quoi les bons réflexes à avoir, surtout quand on part en vacances?
2: Alors nous, le meilleur conseil qu'on peut vous donner, c'est de planifier votre trajet avant votre départ. Ça vous permettra de savoir où et quand s'arrêter. Vous pouvez aussi choisir le type de recharge et ça vous permet de ne pas être surpris par votre niveau de batterie au milieu de votre trajet.
1: Ah, ça pour les nouveaux, les personnes qui viennent de s'acheter une voiture électrique, il y a des applications qui font ça très bien, certaines voitures l'ont intégré aussi.
2: Tout à fait. Maintenant, il y a plein d'applications, notamment l'application Ulysse, ChargeMap, enfin voilà, il y en a plein et beaucoup de véhicules sont aussi équipés à l'intérieur.
1: Alors, autre chose qu'on entend régulièrement, on entend souvent qu'il vaut mieux recharger plus souvent, mais moins longtemps. C'est vrai ou c'est pas vrai?
2: C'est tout à fait vrai. En fait, les batteries absorbent plus rapidement de 20 à 80%, donc vous attendrez autant de temps pour atteindre les 80% que pour passer de 80 à 100%.
1: Donc, 20-80, ça c'est la règle sur autoroute. Un dernier petit conseil peut-être, alors on en parlait tout à l'heure avec Eric, planifier ses pauses et cumuler les deux, pause déjeuner pour la voiture pour qu'elle se recharge. Vous avez un petit conseil en plus, vous?
2: Alors oui, on peut tout à fait le faire, mais il faut savoir que c'est le pic de midi et vraiment le pic d'occupation des stations RVE. Donc ce qu'on vous conseille, c'est de décaler vos arrêts ou alors de privilégier les aires de repos, puisque maintenant on a une grande majorité de nos aires de repos qui sont aussi équipées.
1: Sur la 7?
2: Sur la 7, sur la 9 et sur la 10.
1: D'accord, donc un petit peu décaler sa pause déjeuner, plutôt 15h30 que 12h30 avec tout le monde, quoi.
2: Exactement, 11h30, 15h30, c'est plutôt calme.
1: D'accord, merci beaucoup pour tous ces conseils. Nous poursuivons cette émission spéciale depuis l'aire de Mornas sur l'autoroute A7. Dans quelques minutes, on va s'intéresser aux infrastructures. Où en est-on aujourd'hui du déploiement des bornes de recharge sur les autoroutes? Rendez-vous tout à l'heure après l'infotrafic sur Radio Vinci Autoroute.
0: Merci Denis, rendez-vous est pris, à tout à l'heure.
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pour chalouper langoureusement sous le soleil. Floyd Maynor et Chris M.G. C'était Agatha Only. Il est 11h20. Nous vous encourageons à faire régulièrement une pause lors de votre trajet sur l'autoroute et plus encore ce vendredi. Sur certaines aires, de grands coussins installés à l'ombre de tonnelles vous permettront de vous détendre, de lire quelques pages ou simplement de faire une sieste réparatrice avant de reprendre la route. Des activités sportives et de nombreuses animations vous attendent également sur place. Profitez des animations bien arrivées. Des équipiers vous accueillent aujourd'hui sur l'aire de Vidauban, sur l'autoroute A8 ou encore l'aire de la Sainte-Victoire sur l'autoroute A8. Pour la Sainte-Victoire, c'est en direction de Nice et de l'Italie, également pour l'aire de Vidauban. Bonne route à tous, on se retrouve dans quelques minutes. On reparlera évidemment du trafic dans le point complet aux alentours de 11h moins le quart dans les médias souvenirs avec Björk.

0: Bjork sur Radio Vinci Autoroute. On se retrouve dans une poignée de secondes pour reparler du trafic en détail. Bonne route à tous.
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2: La circulation commence à se charger dans les Alpes-Maritimes. Pour vous qui êtes sur l'autoroute A8 en direction de l'Italie, une fois passé la barrière de péage d'Antibes, une fois que vous allez aborder la descente vers Villeneuve-Loubet, eh bien sachez que le trafic est bien chargé, bien dense. Il faut au moins ajouter 5 minutes à votre trajet. C'est également dense pour rejoindre la Principauté de Monaco, au-delà de l'autoroute A500, environ un petit quart d'heure supplémentaire. Et puis, ça reste dense en direction de Marseille, en quittant Aix-en-Provence, en descendant par l'autoroute A51, puis l'autoroute A7. Mais vous le constatez, rien d'exceptionnel, et c'est tant mieux, concernant vos conditions de circulation. Les bornes de recharge sont-elles aujourd'hui suffisamment nombreuses sur autoroute pour accompagner l'essor de la voiture électrique? Denis Costa abordera cette question dans quelques minutes en direct de l'aire de Mornas sur l'autoroute A7.

0: Vernis rouge avec la fille. Il est grand temps de retrouver Denis Costa en direct de l'aire de Mornas sur l'autoroute A7 près d'Orange pour la suite de cette matinée spéciale consacrée à la mobilité électrique.
1: De retour en direct de l'aire de Mornas sur l'autoroute A7 en direction du sud. Depuis le début de cette émission spéciale, nous parlons de l'expérience des conducteurs de véhicules électriques. Mais derrière chaque recharge, il y a aussi un important travail d'aménagement, d'anticipation, car les départs en vacances évoluent, les véhicules électriques sont de plus en plus nombreux, on l'a dit tout à l'heure, et donc il faut que les routes, les infrastructures suivent le rythme. Alors on va en parler tout de suite avec Eric Sirot, qui est responsable des aires chez Vinci Autoroute, je le rappelle. Eric, comment prépare-t-on les grands départs comme aujourd'hui au niveau de ces aires?
2: Alors, il faut savoir qu'il y a un travail qui est effectué tout au long de l'année pour que les bornes soient maintenues, pour qu'elles soient en bon état de marche. On appelle ça de la disponibilité de ces bornes. Donc aujourd'hui sur le réseau ça approche 98%. Donc tous nos opérateurs, toutes les personnes qui exploitent ces bornes sont prêts pour accueillir nos millions de clients qui arrivent cet été.
1: Et on a une petite configuration particulière. Qu'est-ce qu'on fait de plus un jour comme aujourd'hui? On est un vendredi, c'est le deuxième week-end des départs, mais on a vraiment l'impression que c'est aujourd'hui que tout le monde part. Hein. Si on regarde un petit peu l'autoroute A7 qui est derrière vous, il y a une préparation particulière?
2: Alors, la préparation est faite tout au long de l'année. Ce qu'il y a de particulier là sur les grands départs, sur les gros week-ends, c'est que nous mettons en place un dispositif de gilet bleu pour accompagner nos clients. Ce sont des personnes qui aident à la mobilité électrique, soit sur le fonctionnement du véhicule électrique, le fonctionnement de la recharge, du paiement, et qui gèrent aussi les files d'attente s'il devait y en avoir.
1: C'est ce qu'on disait tout à l'heure, choisir son moment pour faire sa pause. Donc ça, c'est pour maintenant. Là, maintenant que c'est lancé, bah, c'est comme ça. Mais vous réfléchissez déjà un petit peu au futur. Comment on décide d'installer des bornes? À quel endroit? Combien? On disait qu'ici, par exemple, il y en avait une vingtaine. Pourquoi 20 ici? Pourquoi pas 30? Pourquoi pas, je sais pas, plus?
2: Alors, il y a des discussions qui se font avec l'État sur ce qu'on appelle un schéma directeur qui permet de prévoir des années à l'avance, le besoin qu'on va avoir dans les années futures en point de charge, en disponibilité d'électricité.
1: Donc, ce qu'on a aujourd'hui, ça a été prévu il y a déjà, enfin, je sais pas, en 2023, en 2022,
2: tout
1: des années comme ça.
2: Voilà. On sait à peu près, là, aujourd'hui, enfin, même plus qu'à peu près, jusqu'en 2035, à peu près, le besoin que l'on va avoir en point de charge.
1: Et les achats supplémentaires de voitures électriques, on l'a vu, il y a un engouement qui est lié à la situation internationale aussi, hein, donc plus de voitures électriques, ça veut dire peut-être une accélération, parce qu'il y a quand même un temps entre le moment où on décide et le moment où les banques sont installés, il y a combien de temps?
2: C'est environ 2 ans.
1: 2 ans, 18 mois, 2 ans?
2: 18 mois, 2 ans.
1: 18 mois, c'est court.
2: 18 mois, c'est court, 2 ans, c'est un peu long, c'est entre les deux.
1: On va en parler tout à l'heure parce que les prochains, les projets d'air dans le futur, c'est beaucoup plus, hein, c'est plus 20 bornes. Hein.
2: Tout à fait, on sera en moyenne aux alentours de 60 points de charge d'ici 2035.
1: On va en parler, peut-être même avant, on en parle tout à l'heure. Donc on se retrouve tout à l'heure en direct de cette aire de Mornas. On va parler dans la prochaine heure d'émission, nous parlerons d'un sujet de saison, c'est la recharge, mais la recharge en période de canicule, de forte chaleur. Il y a plusieurs départements qui sont en canicule. Niveau rouge, la majorité de la France qui est en canicule niveau orange. Est-ce que ça a un impact sur la manière de se charger? Est-ce qu'il y a des conseils particuliers? Rendez-vous dans quelques minutes sur le 107.7. Bonne route et bonnes vacances avec nous.
0: Merci Denis, rendez-vous tout à l'heure en direct de l'aire de Mornas sur l'autoroute A7. Tout à l'heure à 11h, on a rendez-vous avec la rédaction du 107.7. Ce sera Marine Gibert pour l'essentiel de l'actualité. Pour la rejoindre, Pascal Obispo et Icar, il y aura également Hamilton Bohannon. Et puis ensuite, on reviendra en détail sur vos conditions de circulation. Mais pour l'instant, ça roule plutôt bien.
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0: Merci de faire la route à l'écoute du 107.7, il est tout juste 11h.
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2: Bonjour à toutes et à tous. Réunion de crise en cours autour du Premier ministre Sébastien Lecornu pour évoquer les fortes chaleurs alors que 9 départements de l'Ouest basculent à midi en vigilance rouge canicule et que Météo France prévoit un épisode durable au moins jusqu'au 14 juillet. Le gouvernement qui a annoncé le déclenchement d'un plan inédit, le plan hors sec chaleurs extrêmes, qui prévoit notamment l'ouverture de centres dédiés, des centres de rafraîchissement à destination des personnes vulnérables, en particulier les personnes âgées, mais aussi les personnes sans abri. Dans ce contexte de forte chaleur, les incendies continuent de faire rage. Le feu de végétation en cours dans une zone montagneuse au-dessus de Die dans la Drôme a légèrement progressé cette nuit pour une surface parcourue de 3700 hectares d'après le bilan des pompiers de ce matin. Les conditions nocturnes font que l'incendie a perdu un peu de sa virulence, affirment les autorités locales qui prévoient toutefois que le feu se réactive au fur et à mesure de la journée avec l'augmentation des températures. Hier, environ 400 personnes ont été évacuées de manière préventive. L'Espagne aussi touchée par les flammes. Un feu de forêt a fait au moins 11 morts et 19 portées disparues en Andalousie. Dans le sud du pays, plusieurs des victimes ont été retrouvées mortes dans leur véhicule. On passe au sport. En football, la France a à nouveau qualifié dans le dernier carré de la Coupe du Monde. Les Bleus ont facilement éliminé le Maroc hier soir en quart. Victoire 2-0, deux buts signés Kylian Mbappé et Ousmane Dembélé. La demi-finale, ce sera mardi, le 14 juillet, jour de fête nationale. Les hommes de Didier Deschamps affronteront soit l'Espagne, soit la Belgique. Les célébrations hier soir émaillées d'un drame. Une adolescente est morte dans la soirée à Aulnoy-Aymeri, près de Maubeuge dans le Nord. En fêtant la victoire de l'équipe de France, elle aurait été percutée par un camion. Et puis, on termine avec la tapisserie de Bayeux. Elle est arrivée, ça y est, au British Museum de Londres dans la nuit. La broderie du 11e siècle, qui fait près de 70 mètres de long, fait l'objet d'un prêt historique avec le musée britannique. Elle a donc quitté la réserve dans laquelle elle était conservée depuis le mois de septembre dans le Calvados et elle sera exposée à Londres à partir de la rentrée. 11h passées de 2 minutes. Merci d'être à l'écoute du 107.7. Le point sur vos conditions de circulation et sur la route des vacances, c'est dans un petit instant, juste après la météo.
0: Merci Marine. Alors effectivement, il va encore faire chaud. Je rappelle, 9 départements de l'Ouest sont en vigilance rouge canicule. Demain, ce sera 24 départements. 76 départements sont en vigilance orange canicule. C'est encore très chaud et ce sera orageux dans le sud. Pour la région Provence-Alpes-Côte d'Azur, le temps reste ensoleillé, chaud, avec au pied des Alpes une tendance orageuse qui va s'intensifier cet après-midi avec des risques d'orages forts jusqu'en plaine. Du côté notamment d'Aix-en-Provence et Saint-Maximin. Les températures maximales cet après-midi de 25 à 34 degrés. Demain, ce sera à peu près le même scénario avec encore une nette tendance orageuse qui pourra concerner toute la région l'après-midi. Seul le littoral du Var aux Alpes-Maritimes devrait rester au sec. Le risque de feu de forêt reste très élevé, donc on ne jette rien par la fenêtre de son véhicule. Surtout pas de mégots de cigarettes. Et puis surtout, pensez à vous renseigner avant de partir en promenade, en balade. En effet, des massifs forestiers peuvent être interdits.
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0: 11h03, retour comme tous les quarts d'heure en détail sur vos conditions de circulation. Une circulation dense avec des coups de frein dans les Alpes-Maritimes sur la 8 en direction de l'Italie. Une fois que vous passez la grande barrière de péage d'Antibes, le trafic est très très dense et attention, vous êtes nombreux, même souvent malheureusement, trop nombreux à rouler trop vite, trop près les uns des autres et il faut conserver en revanche de bonnes distances de sécurité. Il y a aussi beaucoup de poids lourds sur ce secteur. Actuellement, il faut compter 5 minutes de plus sur votre trajet. Et puis, nouvelle information qui nous fait rester sur la 8 en direction de l'Italie, avec après la sortie Nice Saint-Isidore numéro 52, un véhicule en difficulté sur la voie de droite. Un patrouilleur va se rendre sur les lieux. On me fait savoir qu'il est d'ailleurs d'ores et déjà sur place. Rien d'autre pour l'instant à vous signaler ailleurs. En dehors du réseau Vinci Autoroute, lorsque vous quittez l'autoroute A500 en direction de Monaco, là c'est bien chargé, bien fréquenté, on est entre 20 et 25 minutes supplémentaires. Il faut dire que le Rocher est toujours un lieu privilégié pour le tourisme, et puis vous êtes nombreux aussi à vouloir rejoindre la Principauté pour la relève de la garde aux alentours de midi moins 10. Et puis sinon, pour rejoindre Marseille, quelques coups de frein sur l'autoroute A7, mais rien de significatif. Bonne route à tous.
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0: Depuis 10h20, Denis Costa vous accompagne en direct de l'aire de Mornas sur l'autoroute A7 pour notre émission spéciale consacrée à la mobilité électrique. Durant cette deuxième heure, nous allons nous intéresser notamment à l'impact des fortes chaleurs sur les véhicules électriques, au rôle des gilets bleus qui accompagnent les conducteurs sur les aires de service, ainsi qu'à l'évolution des infrastructures de recharge. Nous nous projetterons également vers l'avenir pour découvrir à quoi pourraient ressembler les aires autoroutières de demain face au développement de la mobilité électrique pour les véhicules légers comme pour les poids lourds. Rendez-vous dans quelques minutes pour la suite de cette émission spéciale à suivre en direct sur le 107.7. La musique fait évidemment partie du voyage. Joss Stone. Et juste après, ce sera M. Pokora.

Radio Vassy Autoroute, priorité à votre sécurité sur l'autoroute A52 pour vous qui roulez en direction d'Aix-en-Provence. À hauteur de la barrière de péage de Pont de l'Étoile, un véhicule est en panne.

M. Pokora avec quand même sur Radio Vinci Autoroute aux heures 11. Retour. Bref, vos conditions de circulation. Toujours un trafic très très dense. Une fois passé la barrière de péage d'Antibes sur la 8 en direction de l'Italie, au moins 5 bonnes minutes supplémentaires pour votre trajet. Et un peu plus loin, après Nice-Saint-Isidore, il y a un véhicule en panne sur la voie de droite. Un mot concernant l'autoroute A52 pour vous qui remontez vers Aix-en-Provence en abordant la barrière de péage de Pont de l'Étoile. Il y a un véhicule en difficulté. Vous restez bien attentifs pour ne pas être surpris. On reparle du trafic en détail dans quelques minutes. Tout de suite, voici Dayan Faris. I know, sur la route des vacances.

0: Ryan Faris avec Aïno et moi je sais qu'on se retrouve dans quelques instants pour reparler du trafic.
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0: Et à 11h16, l'infotrafic se concentre dans les Alpes-Maritimes avec sur la 8 en direction de l'Italie. Tout d'abord, après la barrière de péage d'Antibes, un trafic bien bien dense avant de rejoindre Villeneuve-Loubet. Comptez 5 minutes de plus. Ensuite, une fois que vous aurez passé la barrière de péage de Nice-Saint-Isidore, soyez attentifs. Un véhicule est toujours en panne 3 km après cette barrière de péage. La voie de droite, visiblement, est toujours occupée. Et puis, pour rejoindre la Principauté de Monaco, au-delà de l'autoroute A500, il va falloir ajouter un bon quart d'heure à votre trajet, vous savez déjà tout. Avec les fortes chaleurs de l'été, faut-il adapter sa conduite ou ses habitudes de recharge lorsqu'on voyage en voiture électrique? La réponse dans quelques instants avec Denis Costa sur Radio Vinci Autoroute après Manon Lisa.

0: Radio Vinci Autoroute, priorité à votre sécurité sur l'autoroute A8 en direction d'Aix-Marseille. Après Brignoles, des obstacles sont signalés sur la chaussée.
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0: petits pêcheurs, c'était Manon Lisa. Il est temps de retrouver Denis Costa en direct de l'aire de Mornas près d'Orange sur l'autoroute A7 pour la suite de notre émission spéciale mobilité électrique.
1: h 20 sur le 107.7, toujours en direct de l'aire de Mornas qui est située sur l'autoroute A7 en direction de la Méditerranée depuis ce matin. Nous vous accompagnons pour ce grand week-end de départ du 14 juillet. Et il y a un sujet qui revient régulièrement en ce moment avec ces fortes chaleurs de ces derniers jours et des jours prochains. Et c'est celui de l'impact de la canicule sur les personnes, mais également sur les véhicules et en particulier sur les véhicules électriques. Est-ce que la chaleur peut réduire l'autonomie, par exemple, Eric Sirot?
2: Alors, il est certain qu'il y a un léger impact de la chaleur sur l'autonomie des véhicules, moins que le froid, mais il y a un impact. Et après, c'est surtout une question de matériel qui souffre un peu à cause de la chaleur.
1: Et pas chargé à fond comme d'habitude, ça c'est un conseil général.
2: C'est un conseil général que l'on donne. La recharge sur la plage de 20-80%, c'est la plage idéale, aussi bien en termes de temps. Que de matériel.
1: Parce qu'en plus, on le voit, quand les voitures chargent au-delà de 80%, c'est là que les ventilateurs se mettent en route. Et un jour comme aujourd'hui, pour ne rien vous cacher, on était un petit peu au soleil, on s'est décalé à l'ombre, parce qu'il fait vraiment extrêmement chaud pour les voitures, mais pour les gens aussi. Donc un jour comme aujourd'hui, il vaut mieux se réduire à 80%,
2: tout à fait.
1: Plus que jamais.
2: Et on a de la chance ici d'avoir des ombrières, comme sur la majorité des aires du réseau, qui permettent de protéger les matériels et les personnes.
1: Et justement, on est à côté de ces ombrières, on est à côté de ces recharges de voitures. Il y a un truc qui est marquant, qu'on n'avait pas prévu de dire, mais qu'on voit là sous nos yeux, c'est la diversité des marques de voitures. En fait, la grosse différence aussi des voitures électriques, c'est qu'il n'y a plus le groupe Stellantis, le groupe Renault, c'est toutes sortes de marques, même celles qu'on ne connaît pas.
2: Tout à fait, on voit des marques que l'on ne connaissait pas, les véhicules que l'on ne connaissait pas. C'est un peu un mini salon de l'auto, c'est intéressant. et de discuter avec ses clients, c'est aussi voir leur approche qu'ils ont aussi de la mobilité électrique, et ça nous permet aussi de nous adapter à cette typologie de clientèle.
1: Et Pierre, il y a tous les pays, hein. Il y a une marque vietnamienne, il y a une marque chinoise, il y a du coréen, il y a des allemands, il y a du français évidemment, il y a un petit peu de tout. Il y a tous les pays en termes de marques, et puis tous les pays aussi en termes de personnes qui viennent dans le sud de la France. On va reparler encore, on va encore vous donner des conseils avec Eric Sirot de Vinci Autoroute, qui est responsable de ces aires, de ces grands espaces, ces aires de service qui se trouvent sur Vinci Autoroute et sur le réseau. Donc rendez-vous tout à l'heure. On va poursuivre cette émission spéciale depuis l'aire de Mornas sur Vinci Autoroute et sur le réseau. Donc rendez-vous tout à l'heure. On va poursuivre cette émission spéciale depuis l'aire de Mornas sur l'autoroute A7.

Sortie numéro 40, le dépanneur poids lourd est sur les lieux et la voie de droite est occupée. Vous n'attendez pas le dernier moment pour vous décaler sur les voies les plus à gauche. On reparlera en détail évidemment de vos conditions de circulation dans le point de 11h30.

0: Sienna Spiro sur Radio Vinci Autoroute. On se retrouve dans quelques instants et on parle du trafic.
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0: 11h31, retour à vos conditions de circulation avec tout d'abord dans les Alpes-Maritimes sur l'autoroute A8 en direction de l'Italie. Toujours ce trafic bien dense une fois passé la barrière de péage d'Antibes. Comptez 5 bonnes minutes de plus pour ensuite rejoindre Villeneuve-Loubet notamment. Ensuite, après la barrière de péage de Nice-Saint-Isidore, un véhicule est en panne. Le dépanneur est d'ailleurs à ses côtés, 3 km après Nice-Saint-Isidore. La voie de droite est occupée. Vous souhaitez rejoindre la Principauté de Monaco? Va falloir être patient. Après le tunnel de Monaco et l'autoroute A500, ajoutez 15-20 minutes à votre trajet. On prend maintenant l'autoroute A8 en direction d'Aix-Marseille, puisque après la sortie Mandelieu, il y a un semi-remorque en difficulté, le dépanneur est à ses côtés, la voie de droite est occupée 6 km après la sortie numéro 40. Et puis, dans le Var, après avoir passé juste après la barrière de péage de Fréjus-Capitou, il y a un véhicule léger qui est en difficulté. Le dépanneur est arrivé depuis peu à ses côtés pour le prendre en charge. Sinon, rien d'exceptionnel. Ce sont plutôt de bonnes conditions pour votre trajet pour l'instant. Il est 11h32.
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0: Vous les avez peut-être déjà croisés sur une aire de service, les gilets bleus. Qui sont-ils et comment accompagnent-ils les conducteurs de véhicules électriques? Réponse dans quelques minutes avec Denis Costa.

0: Les beaux souvenirs avec Eric Bennett. Allez, on prend la direction de l'aire de Mornas sur l'autoroute A7 où nous retrouvons Denis Costa pour la suite de cette émission spéciale mobilité électrique.
1: h35 sur le 107.7 et toujours en direct de l'aire de Mornas sur l'autoroute A7 depuis ce matin. Nous parlons de voitures électriques, de recharge et d'infrastructures, mais derrière les bornes, il y a aussi des femmes et des hommes qui accompagnent les conducteurs au quotidien. Vous les avez peut-être déjà croisés sur une des aires de service du réseau Vinci Auto. Ce sont les gilets bleus. Leur rôle est d'accueillir, d'informer, d'aider les automobilistes lorsqu'ils rechargent leur voiture électrique. Pour en parler, nous retrouvons Julien Marie. Elle est spécialiste justement de ces gilets bleus chez Vinci Autoroute. Julia, qui sont les gilets bleus? Comment ça marche? Comment ça fonctionne? À quoi ils servent?
2: Alors, les gilets bleus sont présents sur certaines de nos stations de recharge électrique pour accueillir le client, le rassurer, l'accompagner dans l'acte de recharge et, si besoin, fluidifier l'attente. En période de fort flux et de gros pics.
1: Alors, ce qu'il y a de bien, comment on est positionné au haut niveau d'une de ces aires de recharge. Julien, vous venez de faire la gilet bleu sauvage.
2: Tout à fait.
1: Vous allez donner un petit coup de main à des touristes avec une voiture électrique qui nous viennent du Luxembourg. Et donc, c'est tout le temps ça, des questions, les bornes, qu'est-ce qui marche pas, enfin des choses comme ça. C'est pour fluidifier, c'est ça?
2: C'est exactement ça. C'est accompagner le client, certains clients étrangers qui savent pas forcément comment fonctionne le réseau en France. Des clients comme là on vient d'avoir où c'est leur premier trajet sur autoroute et donc ils sont pas forcément rassurés.
1: Tout premier trajet.
2: Tout à fait. Et donc voilà, le gilet bleu est là pour ça, pour les accueillir, les aiguiller et là on n'a pas, mais quand il y a vraiment de l'attente, essayer de gérer les fils et que tout se passe le plus sereinement possible pour nos clients.
1: Mais en règle générale, alors là on a eu le cas parfait en fait. En plus ça correspond exactement à la thématique de l'émission, hein, c'est ça. Il y en a quand même de plus en plus de personnes qui traversent toute la France, hein, en venant du Luxembourg, ça fait quand même pas mal de kilomètres, ils ont fait plusieurs recharges. Il y a toujours beaucoup de problèmes à la recharge ou ça se... En fait, c'est les nouveaux qui font appel au gilet bleu, puis les autres ont l'habitude, ils se branchent, puis c'est fini?
2: Alors oui, autant il y a 2 ans, c'était vraiment la majorité de nos utilisateurs qui avaient besoin de cet accompagnement à l'acte de recharge. Maintenant, les gens sont quand même habitués. Donc le gilet bleu est toujours présent, mais plus pour véhiculer les bonnes pratiques, comme on a pu le faire précédemment, pour ce public d'experts en mobilité électrique.
1: Et puis aussi ponctuellement, et ça c'est sur des créneaux horaires très très très très réduits pendant ces grands départs en vacances, pour gérer un peu l'afflux quand il y a beaucoup de monde, quoi.
2: Tout à fait, pour organiser les flux, essayer de que personne ne se fasse doubler, que les stations n'ont pas forcément de files d'attente qui sont dédiées, donc on a mis en place des zones avec des cônes à disposition, on réserve des places, et donc le gilet bleu est là pour organiser tout ça.
1: Typiquement un samedi sur l'aire de Montélimar, sur l'aire de Narbonne, alors j'ai testé pour vous l'aire de Narbonne par exemple, un samedi de l'année dernière, c'est vrai qu'il y a beaucoup de monde et ça sert à ça, donc on le voit bien, la mobilité électrique c'est pas que du matériel, c'est aussi des personnes et ça joue aussi un rôle. Bon, on va pratiquement terminer cette émission, encore un dernier rendez-vous tout à l'heure en direct de cette aire de Mornas, rendez-vous tout à l'heure à 11h50, alors on va se projeter un petit peu vers l'avenir avec Eric Sirot, on va parler de ce qui est prévu sur ces aires pour les voitures et également pour les poids lourds, il y a des choses qui se préparent aussi pour les poids lourds, rendez-vous dans quelques minutes sur le 107.7.
0: Merci beaucoup Denis, rendez-vous donc dans quelques minutes en direct de l'autoroute A7. Et nous, d'ici là, on aura l'occasion évidemment de revenir sur vos conditions de circulation. Circulation dense entre Antibes et Nice, et puis quelques événements avec des véhicules en panne, des véhicules arrêtés, j'y reviendrai dans quelques instants.

0: 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C'était Asia pour Là-bas. 11h42. 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N'oubliez pas, un seul mégot jeté par la fenêtre peut déclencher un incendie et ravager des hectares en quelques minutes. 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Vous retrouvez les bons réflexes sur feu-forêt.gouv.fr et nous, on retrouve le trafic dans un instant.
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0: À pratiquement midi moins le quart, l'infotrafic se concentre essentiellement dans les Alpes-Maritimes. On va commencer par l'autoroute A8, vous êtes en direction d'Aix-Marseille. 6 km après Mandelieu-Centre, sortie numéro 40, un semi-remorque est en difficulté. Le dépanneur est toujours sur les lieux et la voie de droite est occupée. Vous privilégiez la voie du milieu ou encore la voie la plus à gauche. On prend maintenant l'autoroute A8 en direction de l'Italie. Une fois que vous passez la barrière de péage d'Antibes, le trafic est bien bien dense, notamment dans la descente pour rejoindre Villeneuve-Loubet-Plage, Villeneuve-Loubet-Centre, ajoutez entre 5 et 10 minutes à votre trajet. Ensuite, une fois passé la barrière de péage de Nice-Saint-Isidore, un véhicule est en difficulté sur la voie de droite, c'est un petit fourgon. Le dépanneur est sur place et est en train de s'activer pour le charger sur son plateau et l'évacuer le plus rapidement possible. Attention, il y a du personnel et des piétons à proximité de ce véhicule en panne. Et puis, une fois passé Nice-Est-Larrière, la sortie numéro 55, précisément, en vous rapprochant de la sortie Monaco numéro 56, on a une voiture qui est en difficulté. Là aussi, le dépanneur est arrivé sur les lieux. La voie de droite est neutralisée. Vous ne passez que sur les deux voies les plus à gauche. Enfin, si vous devez rejoindre la principauté de Monaco, c'est toujours très dense. Une fois abordé le réseau secondaire, ça peut être entre 15 et 20 minutes supplémentaires. Avant de refermer cette émission spéciale, Denis Costa va se projeter vers l'avenir. À quoi ressembleront les aires autoroutières de demain face au développement de la mobilité électrique pour les voitures comme pour les poids lourds? Ce sera dans quelques minutes en direct de l'aire de Mornas sur l'autoroute A7, juste après Texas.

0: Pour la suite et la fin de notre émission spéciale Mobilité électrique, retrouvons Denis Costa en direct de l'aire de Mornas sur l'autoroute A7.
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2: Et oui, déjà le dernier rendez-vous de cette émission spéciale en direct de l'aire de Mornas sur l'autoroute A7 en direction de la Méditerranée au début de ce grand week-end de départ de la fête nationale. Alors depuis ce matin, nous avons parlé des vacances en voiture électrique, des bonnes pratiques pour la recharge, du déploiement des bornes, de la canicule et du rôle des gilets bleus. Mais au fond, tout ça, ça raconte la même chose, c'est que la mobilité évolue, mobilité électrique de plus en plus prégnante. On le voit hein, autour de nous avec cette aire à côté d'eau qui se charge de personnes qui font la pause déjeuner. Alors les aires d'autoroute elles changent, les usages changent. Éric Sirot, vous êtes responsable des aires chez Vinci Autoroute. Quand on regarde l'aire de Mornas qui est autour de nous, c'est déjà une aire qui a évolué par rapport à la première génération. C'est quoi? C'est une aire de deuxième génération? Il y a des choses en plus?
3: Tout à fait, on peut les appeler de deuxième génération. Les premières comportaient entre 2-4 points de charge, voire un seul. Ici on est sur une configuration avec à haut niveau de service, avec des embrayères, avec 16 points de charge. Certaines aires comportent aussi des gonfleurs et des aspirateurs. Voilà, un niveau de service élevé. Et c'est pas fini puisque l'avenir nous réserve bien des surprises.
2: La grosse différence aussi ces deuxième génération, c'est les superchargeurs. Ce sont des bandes de recharge qui, alors après ça dépend de la voiture, toutes les voitures n'acceptent pas, mais elles ont un niveau assez élevé.
3: Tout à fait. Les 2500 points de charge du réseau sont de la très haute puissance, c'est-à-dire qu'elles délivrent au minimum 150 kW. Et ça va jusqu'à 600 voire 800 kW.
2: Alors ici, il y a 4 ans, là où on se trouve là, il y a 4 ans, il n'y avait rien.
3: Une borne.
2: Il y avait une borne, voilà. Donc maintenant, on en a une vingtaine. Vous nous disiez tout à l'heure qu'il fallait 18 mois, 24 mois pour imaginer, créer les nouvelles aires. Qu'est-ce qui nous attend dans les prochaines années?
3: Alors, dans les prochaines années, la grande nouveauté, ça va être le dimensionnement de ces stations, puisqu'on va passer d'une moyenne de 10 points de charge à 60 environ d'ici 2035.
2: On a du mal à imaginer, mais 60, ça rentre sur les aires
3: Oui, c'est de l'aménagement comme sur des places de parking, des places classiques. On y réfléchit, on fait en sorte que le parcours client soit le plus fluide possible. Donc c'est des réflexions que nous avons avec les opérateurs en ce moment.
2: Mais c'est concret, hein, c'est pas juste des projets. Là, c'est vraiment les prochaines aires qui vont se créer sur le réseau Vinci Autoroute, les aires de recharge électrique, c'est 60.
3: D'ici 2 ans, vous aurez des stations avec 60 points de charge.
2: Et puis l'autre nouveauté, c'est la recharge pour les poids lourds aussi?
3: Tout à fait. Il y a une volonté des pouvoirs publics de développer le transport routier électrifié, tout ça bien entendu dans un but de décarbonation. Et nous avons pour cela mis inauguré cette année 5 stations de recharge PL. Une 6e verra le jour d'ici la fin de l'année. Et là aussi, c'est le début d'une grande aventure puisque dans les années à venir, on aura un corridor et on aura une majorité d'aires équipées de recharge PL.
2: On peut imaginer la même chose que ce qui s'est passé pour les voitures, des aires avec une ou deux bornes et puis au final, il y en a 30, et puis 40, et puis 60.
3: Exactement, l'avenir nous le dira.
2: Merci. Merci à vous deux, Éric Sirot, Julia Marie, d'avoir été avec nous ce matin. Merci à toutes les équipes de Vinci Autoroute qui nous ont accueillis tout au long de cette émission spéciale consacrée à la mobilité électrique. Nous espérons que ces 2 heures d'échange auront permis de répondre aux principales questions que vous pouvez vous poser si vous êtes actuellement ou si vous êtes un futur conducteur de voiture électrique. Faites la pause électrique, vous avez compris, faites la pause régulièrement. Et très bonne route, très belles vacances et merci de votre fidélité au 107.7.
0: Merci Denis Costa en direct de l'aire de Mornas sur l'autoroute A7 pour cette émission spéciale consacrée à la mobilité électrique. Très bonne route et très bonnes vacances à tous tout à l'heure. Après les infos de midi, on reviendra évidemment en détail sur vos conditions de circulation. Pour l'instant, ce qu'il faut retenir, c'est qu'on a un trafic bien dense hein, entre Antibes et Nice, juste après la barrière de péage d'Antibes. Le trafic est bien dense, dans la descente notamment pour rejoindre Villeneuve-Loubet. Pensez à conserver de bonnes distances de sécurité. Sachez vous laisser passer les uns les autres, parce que s'il y a le moindre accrochage dans cette circulation dense, ça va créer de très très grosses difficultés. Voici This Is et Théodora Mélodrama, juste après ce sera Michael Bublé.

0: De l'amour dans l'air à l'écoute de Michael Bublé. 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
2: Bonjour à toutes et à tous. 22 millions de Français concernés par la vigilance rouge. Canicule demain. Météo France prévoit d'élargir l'alerte à 25 départements. L'Île-de-France et une partie du Centre-Val-de-Loire rejoindront ainsi les régions de l'Ouest déjà en rouge aujourd'hui. Le Premier ministre Sébastien Lecornu a tenu tout à l'heure une réunion de crise sur le sujet. Réunion à l'issue de laquelle la directrice générale de Météo France a confirmé à l'instant que les températures étaient bien en hausse ce vendredi quasiment partout dans l'Hexagone. Attention aux orages en Bretagne, dans les Alpes et dans le Massif central, a-t-elle prévenu, avant d'ajouter que la baisse des températures devrait intervenir à partir du 14 juillet. Dans ce contexte de forte chaleur, les incendies continuent de faire rage. Le feu de végétation en cours dans une zone montagneuse au-dessus de Die, dans la Drôme, a maintenant parcouru 3700 hectares. D'après un bilan des pompiers ce matin, hier, environ 400 personnes ont dû être évacuées de façon préventive. L'Espagne est également touchée par les flammes. Un feu de forêt a fait au moins 11 morts et 19 disparus en Andalousie, dans le sud du pays. Plusieurs victimes ont été retrouvées mortes dans leur véhicule. Également à la une aujourd'hui, les départs en vacances et en week-end prolongé. Vous êtes nombreux sur la route. Les bouchons devraient redoubler en début d'après-midi. Restez à l'écoute du 107.7. Le détail de vos conditions de circulation, c'est à suivre juste à la fin de ce flash. Une déconvenue pour Olivier Faure. Les militants socialistes ont tranché et c'est une primaire fermée qu'ils ont choisie. Le patron du PS aurait souhaité ouvrir le processus aux sympathisants de toute la gauche hors LFI. 55% les militants ont voté pour une désignation interne donc du prochain candidat à la présidentielle, désignation qui sera réservée aux seuls adhérents du PS. Le premier secrétaire du Parti Socialiste a toutefois exclu de démissionner. Victoire pour les livreurs de repas à domicile. Ils viennent d'obtenir des plateformes qui les emploient, majoritairement Uber Eats et Deliveroo, une hausse significative de leur revenu minimal horaire. Ils passent ainsi de 11,75 euros brut à 19 euros. C'est ce qu'a fait savoir aujourd'hui l'autorité de régulation du secteur. Et puis en foot, la France à nouveau qualifiée dans le dernier carré de la Coupe du Monde. Les Bleus ont facilement éliminé le Maroc hier soir. Victoire 2-0. Deux buts signés Kylian Mbappé et Ousmane Dembélé. La demi, ce sera mardi. Le 14 juillet, les hommes de Didier Deschamps affronteront soit l'Espagne, soit la Belgique. Il est midi 2, c'est la fin de ce flash. Belle journée à l'écoute du 107.7. Dans un instant, le trafic, juste après la météo.
0: Merci beaucoup Marine. Alors, 9 départements de l'Ouest sont en vigilance rouge canicule, 76 autres sont en vigilance orange, encore très très chaud et orageux dans le sud. Le temps va rester ensoleillé pour la région Provence-Alpes-Côte d'Azur, un temps chaud sur l'ensemble, avec quand même au pied des Alpes une tendance orageuse qui va s'intensifier, avec même des risques d'orages forts jusqu'en plaine du côté d'Aix-en-Provence ou encore Saint-Maximin. Les températures maximales cet après-midi de 25 à 34 degrés. Demain, ce sera à peu près le même scénario, avec encore une nette tendance orageuse qui pourra concerner toute la région l'après-midi. Seul le littoral du Var aux Alpes-Maritimes devrait rester au sec. Le risque de feu de forêt, lui, reste évidemment très élevé, donc on ne jette pas de mégots par la fenêtre de son véhicule. Et puis surtout, renseignez-vous avant de partir en balade. En effet, des massifs forestiers peuvent être interdits.
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0: Midi passé de 3 minutes, il est l'heure de refaire un point complet sur vos conditions de circulation avec un accident. Un accident dans les Bouches-du-Rhône sur l'autoroute A520, juste avant la barrière de péage d'Auriol, avec apparemment un véhicule qui serait même retourné. Véhicule donc accidenté, de la prudence en abordant ce secteur donc de l'autoroute A520, cette petite portion d'autoroute à hauteur du péage d'Auriol. Le reste de l'info trafic avec sur la 8 en direction d'Aix et Marseille, ce semi-remorque qui était en difficulté, apparemment il vient d'être évacué ou a pu repartir. Le dépanneur poids lourd a également quitté les lieux. Et puis, il y a ce trafic très, très dense dans les Alpes-Maritimes sur la 8 en direction de l'Italie. Avec, dès que vous abordez la plateforme, la barrière de péage d'Antibes, un trafic très, très chargé. Alors attention, pas de manœuvres hasardeuses. Pensez à bien vous répartir sur toutes les voies de passage parce que vous êtes souvent très, très nombreux sur les voies les plus à gauche. Alors vous allez me dire, oui, mais mais moi j'ai le télépéage. Oui, d'accord. Mais vous allez pouvoir passer avec le télépéage par les autres voies de passage. Il n'y a aucun problème là-dessus. Donc pensez à bien vous répartir partout pour ne pas rester immobilisé sur les voies les plus à gauche. Encore une fois, comptez jusqu'à 10 minutes pour traverser cette difficulté qui va vous accompagner jusqu'aux alentours de Villeneuve-Loubet, Cagnes-sur-Mer. Le trafic est très très dense sur ce secteur. Ensuite, on a aussi donc suite au semi-remorque que je vous disais qui avait été évacué par le dépanneur, on a un trafic qui s'est chargé sur ce secteur. En effet, on avait une voie en moins et donc le trafic s'est bien ralenti. Et là aussi, il faut ajouter 5 bonnes minutes à votre trajet sur ce secteur. Et puis, nouvelle information. À la barrière de péage de Fréjus-Capitou sur l'autoroute A8 en direction d'Aix-Marseille, on a un véhicule en panne, donc peut-être de la gêne pour votre passage. Comme toujours, dès que vous êtes au volant, eh bien vous êtes attentif pour anticiper sur la suite des événements et éventuellement faire une manœuvre en toute bonne conscience.
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0: Midi passé de 6 minutes, c'est peut-être l'heure de faire la pause déjeuner. Bon appétit à tous. Moi, je continue de vous accompagner jusqu'à 15h en musique, cela va de soi. Voici Wiz Khalifa et juste après, ce sera Marie-Sara.

Marie-Sara Kelfilit, je vous rappelle cet accident qui s'est produit à hauteur de la barrière de péage, du péage d'Auriol. Pour vous qui êtes sur l'autoroute A520 et qui allez prendre la direction d'Aubagne, un accident avec notamment une voiture qui est retournée sur le toit. Sachez que les services de secours, les forces de l'ordre sont sur les lieux. Et puis quelques petites zones où le trafic est ralenti, ça peut être jusqu'à 5-10 minutes de plus sur votre trajet. On en reparle juste après cette petite pause douceur. Francis Cabrel, l'un de ses premiers titres, Petite Marie.

0: Francis Cabrel sur Radio Vinci Autoroute. Le trafic est bien chargé dans les Alpes-Maritimes. On en parle dans quelques instants.
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0: Midi, passé de 17 minutes, nouveau tour d'horizon complet de vos conditions de circulation. On va commencer par les Alpes-Maritimes où le trafic est bien chargé, bien dense en tout cas. Sur la 8 en direction de l'Italie, à hauteur de la barrière de péage d'Antibes, comptez jusqu'à 10 bonnes minutes de plus sur votre trajet. C'est très dense dès la plateforme. Pensez à bien vous répartir sur toutes les voies de passage. Ensuite, si vous souhaitez rejoindre la Principauté de Monaco en empruntant l'autoroute A500, au-delà, eh bien, le trafic est chargé sur le réseau secondaire. On prend autoroute A8, mais cette fois en direction d'Aix-Marseille, après la sortie Mandelieu, sortie numéro 40. On avait tout à l'heure un semi-remorque en difficulté, la voie de droite était neutralisée, il n'en est plus rien. Mais en revanche, le trafic a été quelque peu ralenti, c'est encore le cas. Ça peut être jusqu'à 5 minutes supplémentaires. Vous allez ensuite un peu plus loin aborder la barrière de péage de Fréjus-Capitou. À hauteur de cette barrière de péage, il y a un véhicule en panne. Le dépanneur est arrivé sur les lieux pour le prendre en charge. Et puis cet accident sur l'autoroute A520, c'est pour vous qui êtes à hauteur de la barrière de péage d'Auriol pour aller en direction d'Aubagne. Eh bien, pour accéder à cette barrière de péage, il y a un accident impliquant deux véhicules. L'un d'eux se retrouve sur le toit. Il y a une personne au moins à prendre en charge. Les services de secours sont sur place, les forces de l'ordre également. Vous abordez donc ce secteur avec la plus grande prudence. Sinon, n'hésitez pas à multiplier les pauses parce que avec cette chaleur, eh bien ça fatigue encore plus les organismes, comme la mécanique d'ailleurs. Donc n'hésitez pas à multiplier un peu plus que d'habitude les pauses, notamment sur les aires de service où vous allez trouver des bâtiments qui sont climatisés.
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0: Merci de faire la route en notre compagnie, merci de votre confiance. Au 107.7, je vous accompagne jusqu'à 15h en musique, cela va de soi. En préparation, Morchiba qui est à l'affiche du festival Jazz à Juan cette année. Mais ce sera juste après Gaëtan Roussel.
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Mortiba sur la route des vacances. Les vacances, officiellement, c'est ce soir, hein. Mais bon, certains ont certainement pris un petit peu d'avance. On va écouter le tout dernier Teddy Swim. Ça s'appelle Mr. Know It All. Et puis ensuite, il sera temps de revenir à vos conditions de circulation. Alors, très peu de changements, hein, par rapport à tout à l'heure. On a toujours cet accident à l'approche de la barrière de péage d'Auriol sur l'autoroute à 520 pour vous qui êtes en direction d'Aubagne avec un véhicule sur le toit. Et puis, ce trafic chargé sur l'autoroute A8 dans les Alpes-Maritimes entre Antibes et Nice avec 5 bonnes minutes supplémentaires sur votre trajet. On y reviendra tout à l'heure.

0: Mr. Noodle, Teddy Swims, midi passé de 29 minutes, priorité à l'infotrafic, avec une nouvelle information dans les Alpes-Maritimes sur la 8 en direction d'Aix-Marseille. 6 kilomètres après la sortie Villeneuve-Loubet, c'est la sortie numéro 47, c'est en vous rapprochant de la sortie Antibes. Il y a un véhicule en difficulté sur la voie de droite, n'attendez pas le dernier moment pour vous décaler sur les voies les plus à gauche, on en reparle dans quelques instants.
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0: Midi 31, retour comme chaque quart d'heure sur vos conditions de circulation. Alors c'est, j'allais dire, un petit peu plus calme que tout à l'heure. C'est peut-être normal, c'est l'heure de la pause déjeuner. Quoi qu'il en soit, le trafic reste bien dense, notamment dans les Alpes-Maritimes, sur l'autoroute 8 en direction de l'Italie. Lorsque vous allez vous rapprocher de la barrière de péage d'Antibes, vous allez le constater par vous-même. C'est bien chargé, pensez à bien vous répartir sur toutes les voies de passage et ensuite vous laissez passer les uns les autres parce qu'une fois que vous aurez passé cette barrière de péage avec l'effet entonnoir, c'est là qu'il va falloir, d'une, garder de bonnes distances de sécurité, de savoir vous laisser passer pour ensuite reprendre sur trois voies. D'autant qu'à cet endroit-là, il y a l'entrée Sophie Antipolis et l'entrée Antibes. Et puis ensuite, eh bien, vous allez être au ralenti dans la descente qui va vous mener du côté de Villeneuve-Loubet. Pour l'instant, sachez qu'il faut compter jusqu'à 10 minutes pour traverser cette difficulté. L'autoroute A8 sur le même secteur mais dans l'autre sens en direction d'Aix-Marseille. Nous sommes là entre Villeneuve-Loubet et Antibes en vous rapprochant de la sortie Antibes numéro 44. Un véhicule est en difficulté sur la voie de droite. Le patrouilleur Michel est sur les lieux et s'est mis en sécurité. La voie de droite est donc occupé, n'attendez pas le dernier moment pour vous décaler sur les voies les plus à gauche. Et puis on a toujours cet accident dans les Bouches-du-Rhône. Pour vous qui abordez le péage d'Auriol en direction d'Aubagne, c'est l'autoroute A520, une toute petite autoroute. Et bien juste avant de passer cette barrière de péage, il y a eu un accident impliquant deux véhicules. L'un des deux est toujours retourné sur le toit. À ses côtés, il y a les forces de l'ordre. Il y a également les secours pour prendre en charge notamment l'une des personnes impliquées dans cet accident. Voilà ce qu'il fallait retenir. En ce qui concerne le hors-réseau Vinci Autoroute, si vous devez vous rejoindre la Principauté de Monaco, c'est toujours chargé, hein, mais ça n'évolue pas depuis ce début de journée, il est toujours entre 15 et 20 minutes supplémentaires une fois que vous êtes sur le réseau secondaire.
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0: Tout au long de l'été, nous vous emmenons à la découverte des desserts de l'été, des spécialités qui sentent bon les vacances, comme ces petits biscuits croustillants venus du sud, les croquants de Collioure. Une douceur simple, mais qui a encore de quoi surprendre, découverte juste après The Weeknd, qui sera en concert à Nice, au stade Allianz Riviera, les 21 et 22 juillet prochains.

0: C'est encore la bonne heure pour prendre la route en cette journée de départ en vacances. Une journée classée rouge par bison futé partout en France, sauf en Auvergne-Rhône-Alpes où là, eh bien, bison futé a hissé le drapeau noir. On reparlera du trafic en détail aux alentours de 12h45. Et tout de suite, direction Collioure, au bord de la Méditerranée pour notre dessert de l'été. Une gourmandise emblématique, simple, croustillante et qui sent bon les vacances. Mathilde Ferrière.
1: Le bruit des vagues, le soleil. À Collioure, l'été passe aussi par le croquant, un biscuit sec et croustillant, spécialité du coin. Je suis en plein centre-ville, à la biscuiterie Le Croquant de Collioure, une adresse familiale devenue une institution. Je suis d'ailleurs accueillie par Colette Ponce, l'une des figures emblématiques de cette biscuiterie familiale.
2: Le croquant à la base, c'était le croquant aux amandes et au citron. Après, nous avons diversifié au chocolat, à l'anis. Et avant, les gens faisaient leurs croquants eux-mêmes chez eux. Ils allaient amener les croquants à cuire au four communal.
1: Donc là, dans le traditionnel, dans celui-ci, il y a amandes et les zestes de citron.
2: Voilà, et on trouve les parfums viennent après, au bout d'un moment, quand on l'a...
1: On va le goûter, alors. Il porte pas son nom pour rien.
2: Ça porte bien le nom.
1: Exactement. Avant d'acheter, les touristes goûtent les croquants. Chocolat, citron, anis, histoire de savoir quand même lequel ils préfèrent.
3: Je sens l'anis, l'amande. Moi j'adore depuis toujours les croquants. Justement ce côté croquant, croustillant dans la bouche.
4: Ça c'est amande, j'imagine, amande.
1: Alors vos premières impressions?
5: Ah, ça croustille, c'est trop... Ça c'est bien là, le croustillant.
1: En l'espace de quelques minutes, la boutique s'est bien remplie d'habitués et de touristes. Et d'ailleurs, les avis sont unanimes.
6: Bon, ils sont authentiques et ils ont l'air très bons et de satisfaire tout le monde.
7: C'est très bon.
3: Ah, c'est délicieux. Moi, j'adore les croquants. C'est les gâteaux de grand-mère.
7: J'aime les croquants.
1: La biscuiterie, le croquant de Collioure, c'est clairement le passage obligé pour le dessert typique de l'été dans le Roussillon. Un plaisir simple qu'on associe très vite au soleil et au sud.
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0: Midi passé de 39 minutes, priorité à votre sécurité avec un nouvel événement, un nouveau véhicule en difficulté dans les Alpes-Maritimes sur l'autoroute A8 en direction de l'Italie. Nous sommes à 4 km après Villeneuve-Loubet, la sortie numéro 47. Un véhicule sur la bande d'arrêt d'urgence, mais très proche de la voie de droite, avec également les occupants de cette voiture dont les feux de détresse sont activés. Les services de l'autoroute ont été prévenus et vont se rendre sur les lieux et peut-être également un dépanneur qui devra intervenir. On reparle de tout cela tout à l'heure dans le point trafic de 12h45. Dans l'immédiat, Manu Chao.

0: Manu Chao sur la route des vacances. Midi passé de pratiquement 44 minutes. On se retrouve dans un instant pour parler en détail du trafic et notamment de cette information récente. Un accident dans le tunnel de Pessicard sur la 8 en direction d'Aix-Marseille. Apparemment, des poids lourds sont impliqués sur la voie de droite. À tout de suite.
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0: Midi 45, à l'heure de la pause déjeuner, malheureusement, de nouvelles informations et notamment cet accident sur le contournement de Nice sur l'autoroute A8 en direction d'Aix-en-Provence et Marseille, 2 km après Nice Nord, plus précisément dans le tunnel de Pessicard. Alors on me précise qu'il y aurait un véhicule léger impliqué, quoi qu'il en soit, il y a des poids lourds qui se sont immobilisés sur la voie de droite dans ce tunnel de Pessicard. Je vous invite à vous décaler sur les voies les plus à gauche sans attendre. Notez que les forces de l'ordre ont été appelées, les services de secours également et qu'un patrouilleur va arriver sur les lieux. Prudence. N'attendez pas le dernier moment donc pour vous décaler sur les voies les plus à gauche. L'autoroute A8, toujours en direction d'Aix-Marseille, avec un véhicule en difficulté sur la bande d'arrêt d'urgence, mais qui est très très proche de la voie de droite. Nous sommes là 6 km après Villeneuve-Loubet, la sortie numéro 47. On va maintenant s'intéresser à ce qui se passe sur l'autoroute A8 en direction de l'Italie. Avec ce trafic toujours dense entre Antibes et Cagnes-sur-Mer, ça peut être jusqu'à 10 minutes supplémentaires pour traverser un ralentissement sur 5 bons kilomètres. D'ailleurs, sur ce secteur, en direction de l'Italie, 4 kilomètres après Villeneuve-Loubet, il y a un véhicule en panne avec la voie de droite qui est occupée. Et donc, je vous invite à être attentif sur ce secteur. Et puis pour terminer, un autre accident mais qui se passe sur une zone tout à fait différente à l'autre extrémité du réseau sur l'autoroute A520. Pour vous qui êtes en direction d'Aubagne, qui allez aborder le péage d'Auriol, il y a cet accident impliquant plusieurs véhicules dont l'un qui a été sur le toit. Alors les opérations sont en cours hein, pour bien évacuer ce véhicule qui apparemment a été remis sur ses roues. Les services de secours sont sur place, le dépanneur ainsi que les forces de l'ordre. Il y a une personne notamment à prendre en charge. Voilà, vous savez tout de vos conditions de circulation. Encore une fois, j'insiste sur le fait qu'il faut vraiment être attentif. Vous allez être nombreux sur les routes tout au long de cet été. Il fait chaud, ne pas céder à l'impatience et puis savoir se laisser passer les uns les autres. Un peu de bienveillance, ça ne pourrait pas faire de mal. Allez, bonne route à tous. À 13h, on retrouvera l'essentiel de l'actualité présenté par Marine Gibert. Dans l'immédiat, l'association explosive, on peut le dire, d'Angèle et Justice avec What You Want. Et juste après, souvenir avec les Clash.

Radio Vinci Autoroute, priorité à votre sécurité. Vous roulez sur l'autoroute A51, vous remontez vers Gap. Eh bien, notez qu'un véhicule est en panne avec à proximité apparemment un piéton ou des piétons. 2 km après Sisteron Nord, sortie numéro 23.

Ah, c'est toujours aussi bon. Les Clash avec Rock the Casbah. Midi passé de 54 minutes. Bref, retour à l'information trafic. Pour vous dire que le patrouilleur est arrivé et s'est mis en protection sur la 8 en direction de l'Italie. Après la sortie Villeneuve-Loubet, 4 km après cette sortie numéro 47. Conséquence d'un véhicule en panne. La voie de droite est maintenant neutralisée. Et puis, je vous rappelle cet accident sur le contournement de Nice. 2 km après Nice-Nord, sur la 8 en direction d'Aix-Marseille. La voie de droite est occupée par de nombreux véhicules, notamment des poids lourds qui se sont immobilisés. On en reparlera évidemment tout à l'heure. Je vous invite, comme toujours, à être particulièrement attentif et à bien regarder devant vous ce qui se passe de façon à anticiper. Voici Maël Tic Tac et juste après Shawn Mendes pour rejoindre la rédaction et le flash présenté par Marine Gibert.

0: Shawn Mendes sur Radio Vinci Autoroute. Bon appétit si vous faites la pause déjeuner. Il est 13h.
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2: Bonjour à toutes et à tous. Plus de 25 000 hectares ont brûlé depuis le début de l'année, soit le double de l'an dernier à la même période. C'est ce qu'a fait savoir le directeur général de la sécurité civile tout à l'heure à l'issue d'une nouvelle cellule interministérielle de crise au sujet de la canicule. 22 millions de Français seront concernés demain par la vigilance rouge canicule. Météo France prévoit d'élargir l'alerte à 24 départements. L'Île-de-France et une partie du Centre-Val de Loire rejoindront ainsi les régions de l'Ouest qui sont déjà en rouge aujourd'hui. Et c'est dans ce contexte que le gouvernement a déclenché le plan hors sec, chaleurs extrêmes, dispositif inédit qui sera appliqué à l'ensemble des 24 départements en vigilance rouge. Il a pour but d'identifier les personnes isolées et vulnérables et de mettre en place des centres de rafraîchissement qui leur seront destinés. La chaleur et les incendies concernent aussi l'Espagne. Un feu de forêt s'est déclenché hier dans le sud du pays, en Andalousie. Au moins 11 personnes sont mortes et 19 portées disparues. Plusieurs des victimes ont été retrouvées mortes dans leur véhicule. Également à la une de l'actualité, aujourd'hui, les départs en vacances et en week-end prolongé, vous êtes nombreux sur la route. Les bouchons devraient s'intensifier là en début d'après-midi. Restez bien à l'écoute du 107.7, les détails de vos conditions de circulation à suivre à la fin de ce flash. En football, la France à nouveau qualifiée dans le dernier carré de la Coupe du Monde. Les Bleus ont facilement éliminé le Maroc hier soir en quart de finale. Victoire 2-0, deux buts signés Kylian Mbappé et Ousmane Dembélé. La demi-finale, ce sera mardi. Le 14 juillet, les hommes de Didier Deschamps affronteront soit l'Espagne, soit la Belgique. Les célébrations hier soir ont été émaillées d'un drame. Une adolescente est morte dans la soirée à Aulnoy-Aymeri, près de Maubeuge, dans le Nord. En fêtant la victoire de l'équipe de France, elle aurait été percutée par un camion. Et puis en cyclisme, arrivée prévue au sprint aujourd'hui à Bordeaux pour la 7e étape du Tour de France. Pogacar est en jaune après avoir survolé les Pyrénées et le col du Tourmalet hier et repoussé Vingegaard au général à 2 minutes et 42 secondes. Le Français Paul Sexas est 6e du général à près de 4 minutes du leader. Il est 13h02, c'est la fin de ce flash. Excellente journée sur le 107.7. Dans un instant, le retour au trafic après votre météo.
0: Merci Marine, à tout à l'heure. Donc 9 départements de l'Ouest en vigilance rouge canicule, 76 autres en vigilance orange, donc ça va être encore très chaud, orageux notamment dans le sud. Pour la région Provence-Alpes-Côte d'Azur, le temps reste ensoleillé, chaud, avec au pied des Alpes une tendance orageuse qui va s'intensifier cet après-midi avec des risques d'orages forts jusqu'en plaine du côté d'Aix-en-Provence ou encore Saint-Maximin. Les températures maximales cet après-midi de 25 à 34 degrés. Demain ce sera à peu près le même scénario, avec encore une nette tendance orageuse qui pourra concerner toute la région l'après-midi. Seul le littoral du Var aux Alpes-Maritimes devrait rester au sec. Le risque de feu de forêt, eh bien évidemment, reste très élevé, donc on ne jette rien par la fenêtre de son véhicule, surtout pas de mégots, de cigarettes. Et puis, si vous envisagez d'aller vous promener et faire une balade, eh bien renseignez-vous en effet avant de partir, car des massifs forestiers peuvent être interdits.
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0: Les événements se sont un petit peu affolés et succédés à l'heure de cette pause déjeuner. On va faire le point tout de suite en détail, en commençant par la 8 en direction de l'Italie, avec toujours ce trafic bien dense sur 5 km environ, c'est 5 minutes supplémentaires. Et puis après Villeneuve-Loubet, toujours en direction de l'Italie, il y a cette voiture en difficulté. Le dépanneur est arrivé sur les lieux. Apparemment, d'après mon retour caméra, il vient d'évacuer la voiture en panne et le patrouilleur est en train de déballer la voie de droite, donc les choses devraient rentrer dans l'ordre d'ici peu, mais soyez attentifs, le patrouilleur est toujours sur les lieux. L'autoroute A8, mais cette fois en direction d'Aix-en-Provence-Marseille. Confirmation de cet accident dans le tunnel de Pessicard, 2 km après Nice-Nord, la sortie numéro 54, ça se passe sur la voie de droite, sont impliqués une voiture et un poids lourd. Le patrouilleur est arrivé sur les lieux, vous n'attendez donc pas le dernier moment pour vous décaler sur les voies, les plus à gauche. Et puis sur le secteur de Villeneuve-Loubet, entre Villeneuve-Loubet et Antibes, le trafic est relativement dense. Quelques coups de frein à prévoir sur ce secteur, d'une façon générale d'ailleurs, aux abords de pas mal de barrières de péage. On passe maintenant dans les Bouches-du-Rhône, sur l'autoroute A520. avec bientôt la fin d'un accident impliquant deux véhicules dont l'un se trouvait sur le toit pour emprunter l'autoroute A520 au niveau du péage d'Auriol en direction d'Aubagne. Apparemment, la voiture qui se trouvait sur le toit a été évacuée et donc d'ici peu, tout va redevenir normal. Pour terminer, direction l'autoroute A51, pour vous qui remontez vers Gap, entre Sisteron-Nord et La Saulce, on a un véhicule immobilisé sur la bande d'arrêt d'urgence. À proximité, on signale toujours la présence de piétons, peut-être au pluriel, et donc j'attire votre attention sur le fait que ces piétons sont peut-être proches des voies de circulation. Voilà, cette fois, vous savez tout de vos conditions de circulation. Il me reste à vous souhaiter une bonne route et pensez surtout à rester sur la voie de droite lorsque vous n'êtes pas en train de dépasser et aussi à conserver de bonnes distances de sécurité.
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Les souvenirs des années 80 avec les Fagnon Cannibals sur Radio Vinci Autoroute. 13h09, peu de changements concernant vos conditions de circulation. On a toujours cette circulation très très dense hein, dans les Alpes-Maritimes, mais ça aussi c'est l'effet vacances. Beaucoup de touristes qui sont déjà arrivés depuis quelques semaines. Alors ça doit obliger en tout cas à avoir un petit peu de tolérance parce que ce sont peut-être des personnes qui n'ont pas l'habitude de circuler dans la région ou alors qui tout simplement n'ont pas l'habitude de rouler sur autoroute et qui cherchent parfois leur route, leur chemin. Donc un peu de tolérance et un peu de patience, ça ne peut pas faire de mal. Allez, on se retrouve tout à l'heure après Tiwayo et Zazie pour un nouveau

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1: Peu de choses à vous rappeler, si ce n'est que la circulation est dense, on va y venir dans un instant. Mais tout d'abord, je reviens sur cet accident qui s'est produit dans les Alpes-Maritimes sur le contournement de Nice, c'est-à-dire l'autoroute A8 en direction d'Aix-Marseille, 2 km après Nice-Nord. C'est la sortie numéro 54, plus précisément dans le tunnel de Pessicard. Un accident qui implique une voiture et un poids lourd, ça se passe sur la voie de droite, donc dans ce tunnel de Pessicard. Vous n'attendez pas le dernier moment pour vous décaler sur les voies les plus à gauche. Alors évidemment, ça entraîne un ralentissement. On est entre 5 et 10 minutes supplémentaires pour traverser cette perturbation. Plus loin, toujours sur la 8 en direction d'Aix-Marseille, le trafic est légèrement ralenti entre Villeneuve-Loubet et Antibes. On reste sur ce secteur, mais dans l'autre sens, si vous le voulez bien, l'autoroute A8 en direction de l'Italie, puisque à partir de la barrière de péage d'Antibes, eh bien, vous êtes bien ralenti, circulation très très dense, par moments vous êtes pare-choc contre pare-choc, avec beaucoup de poids lourds hein, qui circulent actuellement sur ce secteur dans les Alpes-Maritimes. On est là aussi entre 5 et 10 minutes d'après les dernières estimations pour traverser 5 km de ralentissement. Encore une fois, conservez de bonnes distances de sécurité parce que trop souvent, c'est le petit accrochage dans ces ralentissements qui provoque de grosses difficultés. Donc soyez attentifs. Sinon, rien d'autre pour l'instant à ajouter. Toujours une circulation certes dense en direction de la Principauté de Monaco, mais ça, j'allais dire, c'est récurrent dès que vous abordez le réseau secondaire. Sinon ailleurs, ça se passe bien. Mais encore une fois, la circulation peut être dense et peut être de temps en temps un peu d'attente pour franchir certaines barrières de péage. Bonne route à tous et peut-être bonnes vacances. Je vous accompagne jusqu'à 15h. J'espère que tout va bien pour vous, que vous avez de beaux projets pour ces vacances. Partir, peut-être pas très très loin, c'est pas nécessaire pour changer d'air tout simplement. On peut aller pas très loin. Quoi qu'il en soit, la musique est là pour vous accompagner. Les souvenirs et les beaux souvenirs. Voici Whitney Houston, un extrait de la bande originale du film Bodyguard, que vous connaissez peut-être par cœur. I'm Every Woman. Et juste après, ce sera la jeune mariée Taylor Swift avec Opalite.

Opelight avec Taylor Swift, la folie d'ailleurs en ce qui concerne les fans de Taylor Swift. Il paraît que des fans achètent des déchets de son mariage à prix d'or, visiblement. Bah écoutez, quand on aime, on ne compte pas et vraiment pas. Quoi qu'il en soit, retour au trafic pour vous dire que on a toujours les difficultés qui perdurent. Ça peut être entre 5 et 10 minutes pour les plus grosses difficultés. Et puis cet accident qui évolue positivement, c'est-à-dire que progressivement les véhicules sont évacués sur la 8 en direction d'Aix-Marseille, dans le tunnel de Pessicard, c'est 2 km après Nice Nord, la sortie numéro 54. On y reviendra après ce souvenir du groupe Coldplay, Clocks.

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0: 13h, passé de 32 minutes, il est donc grand temps de revenir sur vos conditions de circulation. Circulation toujours ralentie entre Antibes et Caen-sur-Mer, même si les choses se sont légèrement améliorées. On a toujours 5 km de trafic ralenti. Comptez 5 bonnes minutes pour traverser celle-ci. Et puis un peu plus loin, nouvelle information, toujours en direction de l'Italie, 2 km après Nice-Saint-Isidore, la barrière de péage. Il y a une moto en difficulté, la voie de droite est occupée notamment par le dépanneur qui est arrivé sur les lieux. On reste dans ce secteur, le contournement de Nice, mais cette fois dans l'autre sens, sur la 8 en direction d'Aix-Marseille, avec cet accident qui occupe la voie de droite dans le tunnel de Pessicard, 2 km après la sortie Nice-Nord. Alors je devrais dire qui occupait, mais tout n'est pas vraiment terminé. Les véhicules accidentés ont été évacués, mais maintenant il faut débaliser le secteur. C'est ce que fait à l'instant le patrouilleur qui est sur les lieux. Il va donc débaliser la voie de droite progressivement. Donc vous restez pour l'instant bien sur les deux voies les plus à gauche. Nouvelle information que je découvre en même temps que vous, qui nous amène dans le Var, au niveau de Saint-Cyr-sur-Mer, l'échangeur numéro 10 de l'autoroute A50. Plus précisément pour vous qui êtes en direction de Marseille, vous êtes concerné par cet obstacle qui est signalé dans cette bretelle de sortie Saint-Cyr-sur-Mer, la sortie numéro 10 de l'autoroute A50 en direction de Marseille. Pour l'instant, rien d'autre à ajouter. Ailleurs, ça se passe bien. Ça n'exclut pas quelques coups de frein parce que, comme je vous le répète depuis déjà un bon moment, la circulation est bien, bien dense en cette période estivale.
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0: Dans un instant, allez, on va prendre le frais dans les salles de cinéma avec la sélection du rédacteur en chef de Première, le magazine ciné partenaire du 107.7. Et tout au long de l'été, Thierry Chaise vous conseille la sortie de la semaine, mais aussi un film à voir ou à revoir en famille. Au programme aujourd'hui, un film d'animation et un classique de 1988. Les détails, juste après Chiran.

0: C'est l'heure de C'est à voir, votre rendez-vous cinéma. Yvan Mouton retrouve Thierry Chaise, rédacteur en chef du magazine Première, notre partenaire. Et voici tout de suite son coup de cœur de la semaine.
1: La sortie de la semaine est un grand classique à voir ou à revoir en famille. C'est ce qu'on vous propose durant cet été. On commence par donc la sortie de la semaine. C'est en fait un film sorti la semaine dernière. Thierry, ça s'appelle In Wave. Vous nous expliquez ?
2: Ah, il ne faut pas le rater. Il ne faut pas le rater. J'ai pas eu l'occasion. On a parlé de De Gaulle la semaine dernière. Je voulais vous parler d'In Wave, ce qui a ouvert à Cannes la semaine de la critique, qui est un film d'animation, un premier long métrage absolument merveilleux. C'est adapté d'un roman graphique dans lequel l'auteur racontait son histoire d'amour avec une jeune passionnée de surf, un coup de foudre et donc une love story percutée par la très grave maladie de cette dernière.
3: On l'a vu à temps et c'est encore très localisé.
4: J'ai tellement peur.
3: Vous êtes très forte, Kristen.
4: Je suis là, où tu veux, quand tu veux.
2: Ça porte une histoire très glauque. Pas du tout. Le travail sur l'animation, le mélange des styles d'animation, la manière aussi de raconter à travers ça l'histoire du surf, de revenir au passé, fait que ce patchwork fonctionne et qu'on est toujours, toujours guidé par une émotion jamais lacrymale. C'est vraiment un des plus beaux films d'animation que vous verrez cette année.
1: Et Thierry Chaise a des étoiles dans les yeux. Et maintenant, le film donc à voir ou à revoir cet été, le plus gros succès en France, Thierry, en 1989 avec 6,5 millions de spectateurs. Il s'agit de Rain Man, évidemment, avec Dustin Hoffman.
2: Et Tom Cruise.
1: Et Tom Cruise, bien sûr.
2: Tom Cruise, c'est cet homme qui découvre à la mort de son père qu'il avait un frère et ce frère était caché car ce frère souffrait de troubles autistiques et donc avait été mis dans une maison spéciale. Et ça va être la manière dont il va d'abord découvrir cet enfant devenu homme puisqu'il est joué par Dustin Hoffman et puis comment les deux finalement vont réussir à s'approcher, à s'aimer malgré leurs différences. Là encore, comme dans In Waves, la sensibilité est là et pas la sensiblerie. C'est évidemment émouvant, mais il y a toujours une drôlerie. Tom Cruise et Dustin Hoffman, c'est un duo magnifique. Il y a aussi Valeria Golino, qui est dans le film et qui est formidable. Et voilà, c'est un film de 89, à une époque où on parlait assez peu de ces sujets-là. Et je pense que ce film, par-delà sa qualité, a aussi fait avancer les choses.
1: Rain Man, donc, deuxième Oscar pour Dustin Hoffman. Et donc, à voir sur toutes les bonnes plateformes, vous nous le confirmez. Et puis, In Waves, film d'animation, grande histoire d'amour et de résilience. Ce film est encore en salle cette semaine, à retrouver également dans le magazine Première et sur première.fr.
0: Merci à tous les deux. 13h passées de 40 minutes, priorité à l'infotrafic avec un nouvel événement et en l'occurrence un obstacle, peut-être d'ailleurs assez imposant. Vous êtes concerné dans les Alpes-Maritimes sur l'autoroute A8 en direction d'Aix-Marseille, à hauteur d'Antibes, plus précisément entre la sortie Antibes numéro 44 et la barrière de péage d'Antibes. Il pourrait s'agir d'un cadre de fenêtre, donc possiblement un obstacle relativement imposant. On y reviendra dans les prochaines minutes.

0: Sans aucun doute, tout au long de cet été, c'est un titre qui va nous faire bouger notre corps. Trinix avec une nouvelle version de Madane sur Radio Vinci Autoroute, 13h42. 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Nous on se retrouve dans quelques instants pour reparler du trafic.
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0: Tout pile, 13h45, l'heure de revenir en détail sur vos conditions de circulation. D'une façon générale, ça roule bien, pas d'événements exceptionnels qui viendraient perturber votre route. Néanmoins, première chose à savoir, c'est que vous êtes nombreux en cette période estivale, période de départ en vacances, donc circulation bien chargée, pensez à conserver de bonnes distances de sécurité. On avait tout à l'heure, sur l'autoroute A8 en direction d'Aix-Marseille, un accident dans le tunnel de Pessicard, après Nice-Nord, la sortie numéro 54. Alors, l'accident est terminé, sauf que ça a engendré un ralentissement. On est encore sur environ 5 minutes supplémentaires pour traverser ce trafic ralenti. Un peu plus loin, en vous rapprochant de la barrière de péage d'Antibes, soyez attentifs puisqu'on signale un obstacle, apparemment un cadre de fenêtre qui serait tombé d'un véhicule. L'autoroute A8 met dans l'autre sens sur le même secteur parce que ça n'a pas désenflé, si je le dis comme ça, entre Antibes et Caen-sur-Mer, on a toujours 4-5 km de ralentissement et ça peut être jusqu'à 5 minutes supplémentaires pour traverser cette petite difficulté. Enfin, l'autoroute A50, vous êtes concerné en direction de Marseille si vous envisagez de sortir au niveau de Saint-Cyr-sur-Mer, c'est la sortie numéro 10. Dans cette bretelle de sortie, un obstacle est signalé, pour l'instant pas confirmé, quoi qu'il en soit, un patrouilleur Vinci Autoroute va se rendre sur les lieux. Voilà ce que j'avais à vous dire concernant le trafic à l'heure actuelle. Comme vous pouvez le constater, ça se passe bien. Les choses pourraient, j'allais dire, se charger nettement cet après-midi avec les départs en vacances. Je vous rappelle que pour Bison Futé, c'est une journée classée rouge, partout en France, sauf en Auvergne-Rhône-Alpes où là c'est carrément noir. Et puis avec cette chaleur, pensez à faire des pauses régulières, n'hésitez pas à vous arrêter sur les aires de service où vous avez des bâtiments climatisés. Et lorsque vous irez faire la pause, vous ne laissez pas le chien dans la voiture, ni les enfants, ni mamie, ni papy. Tout le monde va prendre un petit peu de frais dans les bâtiments climatisés. À 14h, ce sera l'essentiel de l'actualité présenté par Marine Gibert, mais dans l'immédiat, Gwen Stefani en souvenir, Four in the Morning. Ce sera juste après le tout dernier Soprano. Oh, DJ,

Les souvenirs avec Gwen Stefani, 4 in the morning, 13h et pratiquement 55 minutes. Bref, retour à l'information trafic pour vous signaler un véhicule immobilisé sur l'autoroute A8 en direction d'Aix-Marseille en vous rapprochant de la sortie Antibes. Alors, véhicule sur la bande d'arrêt d'urgence, mais un camion des services de secours est arrivé sur les lieux, visiblement pour prendre en charge l'un des passagers de cette voiture. Ça empiète sur la voie de droite. Vous décalez sur les voies les plus à gauche sans attendre le dernier moment. C'est indispensable pour penser à la sécurité du personnel dans ce secteur. Nouvelle information aussi, mais qui cette fois nous emmène du côté de Toulon sur la 50 en direction du centre-ville, puisque après la sortie Brégaillon 15B, eh bien, il y a un véhicule en difficulté apparemment sur la voie la plus à gauche. Prudence dans ce secteur. Un mot aussi concernant les animations bien arrivées qui sont installées aujourd'hui sur certaines aires de service pour rendre votre pause littéraire. Mais pas seulement, vous pourrez aussi vous essayer à des activités sportives, profiter d'animations musicales, vous restaurer ou tout simplement faire une sieste sur de grands coussins pour vous détendre avant de reprendre la route. Après tout, le voyage fait aussi partie des vacances. 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Et pour en profiter, rendez-vous sur l'aire de la Sainte-Victoire ou encore l'aire de Vidauban sur l'autoroute A8 en direction de l'Italie. Nous avons rendez-vous avec la rédaction à 14h pour le Flash, mais dans l'immédiat, Michael Jackson avec Billie Jean.

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2: Bonjour à toutes et à tous, Ségolène Royal, de retour 19 ans après la candidate socialiste à la présidentielle de 2007, annonce être candidate à la primaire socialiste, et ce après la déconvenue d'Olivier Faure, puisque les militants socialistes ont tranché, et c'est bien une primaire fermée qu'ils ont choisie. Le patron du PS aurait souhaité ouvrir le processus aux sympathisants de toute la gauche hors LFI, mais à 55%, donc, les militants ont voté pour une désignation interne du prochain candidat à la présidentielle, désignation qui sera réservée aux seuls adhérents du PS. Le premier secrétaire du Parti Socialiste a toutefois exclu de démissionner. 22 millions de Français seront concernés par la vigilance rouge canicule demain. Météo France prévoit d'élargir l'alerte à 24 départements. L'Île-de-France et une partie du Centre-Val de Loire rejoignent ainsi les régions de l'Ouest qui sont déjà en rouge aujourd'hui. C'est dans ce contexte que le gouvernement a déclenché le plan hors sec chaleurs extrêmes. Ce dispositif inédit sera appliqué à l'ensemble des 24 départements en vigilance rouge. Il a pour but d'identifier les personnes isolées et vulnérables et de mettre en place des centres de rafraîchissement qui leur seront destinés. Plus de 25 000 hectares ont brûlé depuis le début de l'année, soit le double de l'année dernière à la même période. C'est ce qu'a fait savoir le directeur général de la sécurité civile tout à l'heure à l'issue d'une nouvelle cellule interministérielle de crise dédiée à la canicule. Réunion qui s'est tenue autour de Sébastien Lecornu. La chaleur et les incendies concernent aussi l'Espagne. Le roi et la reine d'Espagne observent une minute de silence lors d'une cérémonie à la mémoire des 11 personnes tuées lors d'un incendie en Andalousie. Le feu s'est déclaré hier soir au niveau d'une forêt près d'une route et plusieurs victimes ont été retrouvées mortes dans leur véhicule. En football, la France est à nouveau qualifiée dans le dernier carré de la Coupe du Monde. Les Bleus ont éliminé le Maroc hier soir, victoire 2-0, deux buts signés Kylian Mbappé et Ousmane Dembélé. La demi-finale, ce sera mardi, le 14 juillet, jour de fête nationale, c'est peut-être de bon augure. Les hommes de Didier Deschamps affronteront soit l'Espagne, soit la Belgique. Et puis, en cyclisme, arrivé prévu au sprint aujourd'hui à Bordeaux pour la 7e étape du Tour de France. Pogacar est en jaune après avoir survolé les Pyrénées et le col du Tourmalet hier et repoussé Vingegaard au général à 2 minutes et 42 secondes. Le français Paul Sexas est 6e. Il est 14h02, c'est la fin de ce flash. Dans un instant, le retour à vos conditions de circulation juste après la météo.
0: Merci Marine, à tout à l'heure. Alors, la météo, bien, on va rappeler ces 9 départements de l'ouest de la France qui sont en vigilance rouge canicule. 76 autres sont en vigilance orange. C'est donc encore très chaud et même orageux dans le sud. Le temps pour la région Provence-Alpes-Côte d'Azur reste ensoleillé, chaud, avec au pied des Alpes une tendance orageuse qui va s'intensifier cet après-midi avec un risque d'orage fort jusqu'en plaine du côté d'Aix-en-Provence ou encore du côté de Saint-Maximin. Les températures maximales de 25 à 34 degrés. Demain, ce sera à peu près la même chose avec encore une nette tendance orageuse qui pourra concerner toute la région l'après-midi. Seul le littoral du Var aux Alpes-Maritimes devrait rester au sec. Évidemment, avec tout cela, le risque de feu de forêt est très élevé. On ne jette rien par la fenêtre de son véhicule, surtout pas de mégots de cigarettes. Et surtout, renseignez-vous avant de partir en balade. Des massifs forestiers peuvent être interdits d'accès.
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0: 14h03, retour à vos conditions de circulation. On va commencer par l'autoroute A8 en direction d'Aix-Marseille, en vous rapprochant de la sortie Antibes à hauteur du kilomètre 173. La voie de droite est neutralisée pour une intervention sur place. D'ailleurs, il y a un véhicule des forces de l'ordre. Et juste à côté, un véhicule immobilisé sur la bande d'arrêt d'urgence. Plus loin, 2 kilomètres après la sortie Mandelieu-Centre, il y a un bus qui est immobilisé sur la bande d'arrêt d'urgence. Apparemment, il y aurait quelques personnes à bord. Ce bus se trouve sur la bande d'arrêt d'urgence, donc a priori pas de gêne pour votre passage, mais évidemment vous vous en écartez le plus possible. Non loin de là, dans la sortie 39 Les Adrets, un véhicule est en panne. Le dépanneur est arrivé sur les lieux. L'autoroute A8 en direction de l'Italie avec toujours un trafic soutenu, mais ça ne désemplit pas entre la barrière de péage d'Antibes et Cagnes-sur-Mer. On est toujours sur 4-5 km, ça évolue peu, et on est toujours sur environ 5 minutes, ce sont les dernières estimations, pour traverser cette petite difficulté. Voilà ce qu'il faut retenir. C'est un véhicule immobilisé sur le parking juste après la barrière de péage d'Antibes en direction d'Aix-Marseille. Donc rien à signaler, ça ne gêne pas votre passage. Donc ce n'est pas la peine de s'attarder sur cette information. Rien d'autre pour l'instant à vous signaler, si ce n'est que le trafic va être dense tout au long de cet après-midi parce que c'est une journée chargée, une journée de départ en vacances. Une journée classée rouge par bison futé partout en France et même noir en Auvergne-Rhône-Alpes.
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0: Le retour auréolé de succès pour Benabar à l'instant, quoi qu'on dise. Le saviez-vous? Pour recharger votre voiture électrique, vous pouvez le faire sur toutes les aires de service, celles avec les boutiques, mais aussi sur certaines aires de repos. Elles sont signalées dès l'autoroute par le logo voiture électrique sur les panneaux. Et puis, les jours de forte affluence, évitez de recharger entre midi et 14h. C'est le moment où les bornes sont les plus sollicitées. Dans quelques instants, on va reparler du trafic.
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0: 14h15 et on va ouvrir ce nouveau point trafic par un accident tout récent, un accident qui apparemment implique deux poids lourds et une voiture. Nous sommes là du côté de Saint-Maximin, du côté de l'échangeur numéro 34 pour vous qui êtes sur l'autoroute A8 en direction d'Aix-Marseille. Apparemment, véhicule accidenté sur la voie la plus à gauche mais également sur la voie de droite. Et donc je vous le rappelle, deux poids lourds mais également une voiture impliquée dans cet accident. Les forces de l'ordre ont été appelé. Il va falloir doubler de prudence parce que visiblement vous n'avez plus qu'une seule voie pour circuler. Donc sur la 8 en direction d'Aix-en-Provence, Marseille, à hauteur de Saint-Maximin, sortie numéro 34. Et donc sans hésitation, c'est sûr que un bouchon va se former et pourrait durer un long moment. On va y revenir évidemment à la fin, avant la fin de ce point trafic. D'autres informations à vous rappeler qui nous ramènent cette fois dans les Alpes-Maritimes sur l'autoroute A8 en direction d'Aix-en-Provence-Marseille avec un bus immobilisé sur la bande d'arrêt d'urgence. Alors pas de gêne, mais je vous invite vraiment à vous décaler sur les voies les plus à gauche. Un dépanneur spécial poids lourd a été appelé. L'autoroute A8 met en direction de l'Italie sur la Côte d'Azur avec ce trafic qui reste de toute façon chargé, bien chargé, et ça ne devrait pas changer jusqu'à la fin de l'après-midi. Une fois que vous avez abordé le péage d'Antibes, pensez en tout cas à bien vous répartir sur toutes les voies de passage, parce que vous êtes vraiment tous concentrés sur les voies les plus à gauche, alors que vous passerez de la même façon, même équipés du télépéage, par les autres voies de péage. Nouvelle information qui m'amène maintenant à vous parler de l'autoroute A51. Pour vous qui êtes en direction d'Aix-en-Provence, Marseille, dans la sortie Fort-Calquier, c'est la sortie numéro 19. Un véhicule est en difficulté, possiblement. Il va falloir faire appel à un dépanneur. C'est ce que l'on me confirme à l'instant. Et donc, avant de refermer ce point trafic, je reviens sur cet accident qui s'est produit sur l'autoroute A8 en direction d'Aix-Marseille. Nous sommes là dans le Var, du côté de Saint-Maximin. C'est l'échangeur numéro 34. Impliqué visiblement deux poids lourds, une voiture, il y aurait apparemment d'ores et déjà la présence du patrouilleur. C'est Stéphane qui est sur les lieux, je vous le confirme. Mais ça va engendrer une difficulté de circulation puisque vous n'avez plus qu'une seule voie de passage. C'est ce qu'on confirme. Le bouchon est en formation actuellement. Sachez vous laisser passer les uns les autres et rester attentif, c'est indispensable.
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0: Restez attentifs, hein. On reviendra sur cet accident du côté de Saint-Maximin sur la 8 en direction d'Aix-Marseille dans les prochaines minutes. On parlera aussi des prévisions trafic pour ce week-end prolongé. Puis au moment où je m'apprête à laisser place à la musique, j'apprends qu'un accident s'est produit, un nouvel accident qui s'est produit sur l'autoroute A8 en direction de l'Italie. Nous sommes là à hauteur du kilomètre 105, un accident qui occupe la voie de droite et la bande d'arrêt d'urgence, 7 kilomètres. Après la jonction des autoroutes A8 à 57, on y reviendra dans les prochaines minutes.

0: 14h22 et j'insiste sur le fait qu'il faut absolument redoubler de prudence, de vigilance en cette période de vacances. On a deux accidents assez importants qui sont en cours, notamment le tout dernier sur l'autoroute A8 en direction de l'Italie, 7 km après la jonction des autoroutes A8 à 57 avec un véhicule qui visiblement a fait des tonneaux qui se retrouve sur le toit et vous ne circulez que sur les voies les plus à gauche à hauteur de cet événement. Je vous invite à ne pas faire preuve de curiosité déplacée, restez concentré sur votre conduite. Évidemment, cela entraîne un ralentissement. Et puis, autre accident qui s'est produit sur la 8, mais cette fois en direction d'Aix-Marseille, sur le secteur de Saint-Maximin. Accident impliquant une voiture et un poids lourd. Vous ne passez que sur la seule voie du milieu à hauteur de cet événement. Là aussi, cela entraîne un ralentissement.
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0: Ce nouveau week-end de départ en vacances couplé au 14 juillet férié s'annonce chargé sur les routes. Vendredi aujourd'hui, donc, les bouchons vont s'installer dès le courant de cet après-midi à Lyon ainsi qu'en vallée du Rhône sur la 7 et autour de la Méditerranée. Des perturbations également attendues près d'Aix-en-Provence et de Nice sur la 8. À l'ouest, la circulation sera dense entre Paris-Bordeaux et l'Espagne sur les autoroutes A10 A63. Demain, samedi 11 juillet, premier grand samedi de l'été avec de nombreux départs attendus depuis le nord-ouest et la région Auvergne-Rhône-Alpes. Les premiers bouchons apparaîtront dès le lever du jour et à l'approche de Lyon, en vallée du Rhône et en Île-de-France. Les autoroutes A9 et A61 entre Orange, Narbonne et Toulouse, très fréquentées pour rejoindre la Méditerranée, seront également très chargées. Il faudra éviter de prendre le volant entre 8h et 18h. Pour dimanche et lundi, circulation plus fluide globalement, mais encore quelques bouchons possibles en vallée du Rhône et vers le littoral. Et puis pour mardi 14 juillet, demain, circulation plus fluide globalement, mais encore quelques bouchons possibles en vallée du Rhône et vers le littoral. Et puis pour mardi 14 juillet, demi-finale de

0: FranceBleu.com ou nos réseaux sociaux. Conducteur de poids lourd, vous y trouverez aussi les calendriers des interdictions de circuler en France, en Espagne et en Italie.
1: 14h25, la route des vacances qui malheureusement commence avec pas mal d'événements et notamment deux accidents relativement importants. Le premier sur la 8 en direction de l'Italie après avoir passé la jonction des autoroutes A8 à 57 avec une voiture qui a fait des tonneaux qui se retrouve sur le toit. Vous ne circulez que sur les deux voies les plus à gauche et restez concentré sur votre conduite. Ne cédez pas à la curiosité. Et puis dans l'autre sens, du côté de Saint-Maximin, là aussi on a un accident qui implique une voiture mais également un poids lourd. Le patrouilleur est d'ores et déjà sur place et il faut savoir que vous ne passez à hauteur de cet événement que sur la seule voie du milieu et cela entraîne évidemment dans chaque sens des bouchons. On y reviendra après le groupe Toto. Restez prudents.

0: Toto avec Hold the Line. Vous restez avec nous. On va reparler notamment de deux accidents qui sont en cours. Restez prudents. À tout de suite.
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6: 14h31, retour évidemment en détail à vos conditions de circulation avec deux accidents qui sont en cours. Le premier sur l'autoroute A8 en direction de l'Italie. Après avoir passé la jonction des autoroutes A8 à 57, environ 7 km après cette jonction, il y a cet accident impliquant au moins une voiture, voire deux, qui se trouve sur la voie de droite. Les services de secours sont en train d'arriver sur les lieux. Il y a pas mal d'occupants de véhicules qui sont sur les voies de circulation ou à proximité. Vous ne passez que sur les voies les plus à gauche pour l'instant. Soyez attentifs et surtout restez concentrés sur votre conduite. Ne cédez pas à la curiosité. Regardez ce qui se passe sur la droite. Plus loin, dans les Alpes-Maritimes, après la barrière de péage d'Antibes, le trafic reste dense et donc il va falloir conserver de bonnes distances de sécurité. On prend l'autoroute A8, mais cette fois en direction d'Aix-Marseille, avec 2 km après la sortie Mandelieu-Centre numéro 40, un bus qui est immobilisé sur la bande d'arrêt d'urgence. Le patrouilleur est arrivé sur place, les forces de l'ordre sont arrivées. Et donc, je vous le disais, ça se passe sur la bande d'arrêt d'urgence. Ça n'empiète pas sur la voie de droite, mais je vous invite vraiment à privilégier les voies les plus à gauche pour observer ce que l'on appelle le corridor de sécurité. Et puis, plus loin, un deuxième accident sur la 8, toujours en direction d'Aix-Marseille, du côté de Saint-Maximin. C'est la sortie numéro 34. Un accident qui implique une voiture et un poids lourd. Vous ne circulez à hauteur de cet événement que sur la voie du milieu. Le patrouilleur est sur place. Évidemment, cela engendre un ralentissement qui prend progressivement de l'importance. Mais ce qu'il faut garder en tête, donc, c'est qu'il n'y a qu'une seule voie de passage à hauteur de cet événement. Là encore, on ne cède pas à la curiosité. On reste concentré sur sa conduite pour la sécurité de chacun. Donc, pour ce début de vacances, d'ores et déjà, des événements qui se multiplient. Je renouvelle, comme toujours, ce message pour vous dire qu'il faut vraiment respecter les limitations de vitesse et conserver de bonnes distances de sécurité parce que malheureusement, trop souvent, vous roulez trop vite et trop près les uns des autres.
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6: Dans un instant, tous au parc, l'un de vos rendez-vous de l'été sur Radio Vinci Autoroute. Chaque semaine, nous vous faisons découvrir un parc à thème. Et aujourd'hui, il y en aura même deux. Le Futuroscope et son petit frère, ouvert l'an dernier, l'Aquascope. Visite guidée juste après cette nouveauté.

0: Clan avec Café Conron à l'instant. 14h37, toujours d'actualité, deux accidents qui entraînent des ralentissements. Le premier sur la 8 en direction de l'Italie, 7 km après la jonction A8 à 57. Le second sur l'autoroute A8 en direction d'Aix-Marseille, du côté de Saint-Maximin. On y reviendra tout à l'heure.
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0: Et tout de suite, direction Poitiers, dans la Vienne, pour notre série consacrée au parc à thème. Nous allons visiter le Futuroscope, mais aussi l'Aquascope, installé juste à côté. Yvan Mouton s'est rendu sur place à la rencontre des visiteurs.
2: Des décors cassés, des avions, des bateaux échoués, des avions écrasés. C'était chouette.
3: Et ça racontait une histoire particulière ?
2: Oui, c'était trois personnages qui ont disparu et il fallait les retrouver, tout ça. Et c'était vraiment très intéressant, tout ça.
4: Ça me fait vraiment penser qu'on est dans le triangle des Bermudes, genre, avec les rochers et tout.
3: Le mot est lâché. L'attraction phare du Futuroscope Mission Bermude, inaugurée en 2025, nous entraîne sur un bateau fou dans les eaux mystérieuses et bouillonnantes du fameux triangle des Bermudes, là où tant d'avions et de bateaux ont disparu.
2: Les décors sont très beaux, ils ont vraiment bien travaillé sur les décors.
3: Les décors, c'est Olivier Héral, directeur de création du Futuroscope, et son équipe qui les ont imaginés.
5: Nous, sur la partie décors, c'est un vrai challenge qui a été fait, parce qu'il a fallu qu'on achète des avions à des collectionneurs, il a fallu qu'on construise tous ces rochers en béton sculpté, il a fallu qu'on reconstitue tout un camp de base. Donc voilà, ça a été un nouveau défi aussi pour le Futuroscope en termes de thématisation et de décors. Et quand on écoute les premiers visiteurs, on sait que c'est plutôt réussi. Et on en est très fiers.
3: 25 millions d'euros de budget pour Mission Bermude qui se hisse en tête niveau satisfaction des 40 attractions et spectacles du parc. Mais le Futuroscope, vous le savez, c'est maintenant un deuxième parc, l'Aquascope, un parc de l'image aquatique de 6000 mètres carrés. Nous y sommes.
6: J'aime bien les images dans l'eau.
3: Qu'est-ce que c'était qu'il y avait comme image dans l'eau ? Tu te souviens ?
6: Un grand calamar ou je sais pas, une pieuvre. Il y avait des murs, la nuit et le soleil.
3: C'est très très beau. T'avais déjà vu ça dans une piscine avant ?
6: Non.
3: Et oui, on n'avait jamais vu ça dans une piscine, encore moins dans un parc aquatique. Des projections vidéo au-dessus de vous et sous la surface de l'eau. Un son spatialisé qui vous enveloppe.
5: Voilà, l'Aquascope, c'est surtout un parc aquatique, mais avec tout l'ADN du Futuroscope, on a transposé ici tout le savoir-faire qu'on avait mis en œuvre sur le parc, c'est-à-dire des technologies, beaucoup d'immersion dans l'image, et des effets spéciaux.
7: Ouais, sur les murs, donc il y a des images et il peut y avoir des impacts dans l'eau aussi, enfin voilà.
3: Ça, c'est vraiment un truc qui étonne quand même.
7: Oui, c'est ça, c'est innovant.
5: On a un cinéma aquatique, c'est-à-dire qu'on est, dans une piscine et on est entouré par l'image, un cinéma à 270 degrés et c'est la première fois qu'on est à ce point immergé dans l'image.
3: 8 toboggans aquatiques qui montent à 25 mètres de hauteur, un espace de 1700 mètres carrés pour les tout petits, 25 activités au total. Aquascope, Futuroscope, prévoyez au moins 2 jours pour la visite, 3 hôtels dans le parc, 15 formules de restauration. C'est au nord de Poitiers par l'autoroute A10.
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0: chanteuse LP avec Lost on You. On se retrouve dans quelques instants pour parler du trafic et notamment de ces deux accidents.
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2: 14h46, retour en détail sur vos conditions de circulation. On commence par cet accident dans le Var, sur l'autoroute A8 en direction de l'Italie, précisément 7 km après la jonction des autoroutes A8 A57. Un accident avec une voiture qui a visiblement fait des tonneaux, qui se retrouve sur le toit. Les services de secours sont arrivés en nombre sur le secteur. Potentiellement, de temps en temps, il y a une interruption de la circulation. Ça n'est plus le cas au moment où je vous parle. Mais vous ne circulez que sur la seule voie de gauche, ce qui veut dire que la difficulté de circulation, le bouchon qui s'est formé, va prendre progressivement de l'importance. On est maintenant sur pratiquement un quart d'heure supplémentaire pour traverser cette perturbation. Je vous invite encore une fois à ne pas céder à la curiosité. Dans les Alpes-Maritimes, sur la 8 en direction de l'Italie, ensuite, ça roule relativement bien. Notez quand même une circulation bien dense entre Antibes et Cagnes-sur-Mer, jusqu'à 5 minutes supplémentaires sur votre trajet. On prend maintenant l'autoroute A8 en direction d'Aix-Marseille avec un bus qui est en difficulté, immobilisé sur la bande d'arrêt d'urgence 2 km après l'assortiment de lieu centre numéro 40. Sur place, il y a les forces de l'ordre, un dépanneur et la voie de droite a été neutralisée pour permettre une intervention en toute sécurité. Donc vous ne passez que sur les deux voies les plus à gauche. Et puis enfin, toujours sur la 8 en direction d'Aix-Marseille, à hauteur de Saint-Maximin, l'échangeur numéro 34. Un autre accident qui est toujours en cours, impliquant un poids lourd et une voiture. Vous ne passez que sur la seule voie du milieu disponible. Le patrouilleur est sur les lieux. Un dépanneur poids lourd a été appelé, a également un dépanneur pour le véhicule léger. Et cela entraîne bien évidemment, là aussi, une difficulté de circulation. Alors, moins importante que dans l'autre sens. On est au moins, en tout cas, sur 5 bonnes minutes supplémentaires pour traverser cette perturbation, mais c'est une difficulté qui va forcément prendre de l'importance avec un fort trafic de poids lourds sur le secteur. Avant de refermer ce point trafic, une information qui m'annonce un nouvel événement et surtout un nouvel accident, cette fois du côté de Toulon sur l'autoroute A50 dans le sens Marseille-Toulon dans le tunnel, visiblement un accident qui se serait produit après Toulon-le-Port. Accident confirmé, me dit-on, dans ce tunnel de Toulon. Pour l'instant, pas plus de précisions. Je vous invite évidemment à lever le pied et à anticiper sur ce nouvel événement. On reparlera bien évidemment de ces accidents qui sont en cours. Ça en fait 3. C'est beaucoup trop. Il faut vraiment redoubler de prudence, de vigilance sur la route des vacances. On reparle de ces événements après Johnny Hallyday.

Johnny Hallyday avec Laura, 14h53. Bref, retour à l'information trafic. Concernant l'accident qui s'était produit dans le tunnel de Toulon, la voie de gauche était neutralisée à l'entrée du tunnel. Il n'en est plus rien visiblement. C'était un simple accrochage. C'est plutôt une bonne chose. En revanche, toujours d'actualité, deux autres accidents. L'un sur la 8 en direction de l'Italie, 7 km après la jonction des autoroutes A8 A57. Ça entraîne un gros bouchon. On est entre 15 et 20 minutes supplémentaires. Il faut dire qu'à hauteur de cet événement, vous ne passez que sur la seule voie de gauche. Les services de secours sont toujours sur place. Le patrouilleur également. Autre accident qui est toujours en cours, mais dans l'autre sens, sur l'autoroute A8 en direction d'Aix-Marseille. Un accident impliquant un poids lourd et une voiture, et vous ne circulez que sur la seule voie du milieu à hauteur de cet événement. Le patrouilleur est sur les lieux avec son fourgon et sa flèche lumineuse qui vous indique qu'il faut vous rabattre sur la voie du milieu, vous qui arrivez par la voie la plus à gauche. Il va falloir redoubler de prudence et de vigilance sur cette route des vacances. À 15h, ce sera l'essentiel de l'actualité présenté par Marine Gibert. Et puis ce sera ensuite un changement de copilote pour vous accompagner et surtout vous informer.

Radio Vinci Autoroute, priorité à votre sécurité avec encore une fois un nouvel accident. Cette fois dans les Bouches-du-Rhône sur l'autoroute A8 en direction de l'Italie. Un kilomètre après la barrière de péage d'Aix-en-Provence, la Barque. Accident, a priori pas de gêne pour votre passage, mais restez attentifs.

0: La suite de votre trajet dans un instant avec une nouvelle copilote, ce sera Lisa Evrard pour vous accompagner et vous informer. 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
2: Bonjour à toutes et à tous. Plus de 25 000 hectares ont brûlé depuis le début de l'année, soit le double de l'an dernier à la même période. C'est ce qu'a fait savoir le directeur général de la sécurité civile tout à l'heure à l'issue d'une nouvelle cellule interministérielle de crise au sujet de la canicule. 22 millions de Français seront concernés par la vigilance rouge canicule demain. Météo France prévoit d'élargir l'alerte à 24 départements. L'Île-de-France et une partie du centre Val-de-Loire rejoindront ainsi les régions de l'Ouest qui sont déjà en rouge aujourd'hui. Et c'est dans ce contexte que le gouvernement a déclenché le plan sec chaleurs extrêmes, dispositif inédit qui sera appliqué à l'ensemble des 24 départements en rouge. Il a pour but d'identifier les personnes isolées et vulnérables et de mettre en place des centres de rafraîchissement qui leur seront destinés. La chaleur et les incendies concernent aussi l'Espagne. Un feu de forêt s'est déclenché hier soir dans le sud du pays, en Andalousie. Au moins 11 personnes sont mortes et 19 sont portées disparues. Plusieurs des victimes ont été retrouvées mortes dans leur véhicule. Également à la une de l'actualité aujourd'hui, la candidature de Ségolène Royal à la primaire des socialistes. L'ancienne candidate malheureuse à la présidentielle de 2007 retente sa chance. Je prends cette initiative avec humilité, sans égo et sans posture de supériorité comme on en voit trop. Voilà ce qu'elle a écrit dans un message sur le réseau social X. On passe au sport et en foot. La France à nouveau qualifiée dans le dernier carré de la Coupe du Monde. Les Bleus ont facilement éliminé le Maroc hier soir en quart de finale. Victoire 2-0, deux buts signés Kylian Mbappé et Ousmane Dembélé. La demi-finale, ce sera mardi, le 14 juillet, jour de fête nationale. Les hommes de Didier Deschamps affronteront soit l'Espagne, soit la Belgique. Et puis en cyclisme, arrivée prévue au sprint aujourd'hui à Bordeaux pour la 7e étape du Tour de France. Tadej Pogacar est en jaune après avoir survolé les Pyrénées hier et repoussé Vingegaard au général à 2 minutes et 42 secondes. Le Français Paul Sexas est 6e à un peu plus de 4 minutes du leader. Il est 15h passé de 2 minutes. C'est la fin de ce flash. Dans une heure, l'actualité vous sera présentée par Francine Thomas. Dans un instant, le retour à vos conditions de circulation après la météo.
3: Du beau et du chaud. Voici en résumé le programme aujourd'hui en France avec un épisode de forte chaleur qui se poursuit dans tout le pays et toujours 72 départements en vigilance orange canicule, même 9 départements du Grand Ouest en vigilance rouge, donc pensez à bien vous hydrater. Si vous le pouvez aussi, évitez de prendre la route aux heures les plus chaudes de la journée. Chez nous, dans la région, seul le Vaucluse est en vigilance orange et on attend même des orages ce soir dans les Alpes. D'ailleurs, ça devrait encore être le cas demain samedi. Et sinon, côté température, pour les maximales chez nous aujourd'hui, ça se passe à Avignon où 35 degrés ont été relevés.
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3: Journée classée rouge dans la région Provence-Alpes-Côte d'Azur dans le sens des départs et orange dans le sens des retours. Et à 15h03, vous êtes déjà très nombreux à circuler. Bienvenue sur Radio Vinci Autoroute. Comme tous les quarts d'heure, un nouveau point trafic complet avec pas moins de 4 accidents d'actualité en ce moment. À commencer par le secteur de Nice. Une nouvelle info sur l'A8 en direction de l'Italie. On nous signale une voiture accidentée dans la bretelle de sortie 55 Nice-Est. Notez aussi une voiture et un camion en difficulté entre Saint-Laurent-du-Var et Cannes-sur-Mer sur l'A8 en direction d'Aix-en-Provence. Ça se passe sur la voie la plus à droite. On rappelle aussi un bus en des difficultés en cours de dépannage entre Mandelieu et les Adrets quand vous partez vers Fréjus et Aix-en-Provence sur l'autoroute A8. Et on rappelle aussi des difficultés de circulation en ce moment entre Antibes et Nice dans les deux sens de circulation. Vous comptez à chaque fois entre 5 et 10 minutes pour passer notamment le secteur de Villeneuve-Loubet qui reste compliqué. Rien d'inhabituel, en tout cas pas pour l'instant. Et on suit l'avancée des bouchons ensemble. Des bouchons occasionnels aussi par un accident, même deux accidents dans le Var, sur l'A8 en direction d'Aix-en-Provence. Vous êtes concerné par un bouchon qui commence après Brignoles, 10 minutes pour arriver au niveau de Saint-Maximin, la sortie 34, après laquelle vous n'avez qu'une seule voie, même les deux voies les plus à gauche désormais pour circuler. Un accident reste en cours au kilomètre 57 et donc ça remonte sur 2 km en amont, entre 5 et 10 minutes pour passer la difficulté. Dans l'autre sens de circulation, un accident est en cours entre le Canet des Morts et la sortie 34. Le Muy, c'est en direction de l'Italie. Vous ne circulez que sur la voie la plus à gauche et là c'est un bouchon d'une demi-heure qu'il va falloir traverser. Il remonte sur à peu près 4 km et comme on le disait donc c'est dû au fait que vous n'ayez qu'une seule voie pour circuler. À retenir aussi un accident au péage d'Aix-en-Provence, ou plutôt juste après le péage de la barque sur la Vite en direction de l'Italie. Une voiture et un camion sont accidentés sur voie de droite. Et on verra comment tout ça donc évolue dans le prochain point à 15h15. Mais pour l'instant, c'est tout. Et ailleurs où je ne parle pas forcément de vous, ça veut dire que ça se passe bien.
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3: Et tout de suite, on démarre cette nouvelle heure ensemble et en musique avec Carly Rae Jepsen et Elena.

0: La route avec Elena Capuche. Bon courage à ceux qui sont déjà dans les difficultés de circulation près des grandes villes, mais aussi parfois entre les grandes villes en raison d'accidents près du Canet des Morts, du Muy ou encore du secteur de Saint-Maximin. Nouveau point trafic à suivre dans moins de 5 minutes. 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Si vous avez la réponse, vous savez ce qu'il vous reste à faire et on reparle de vos conditions de circulation dans le détail juste après ça.
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0: Déjà beaucoup de monde dans la région provençale Alpes-Côte d'Azur ce vendredi après-midi sur la route des vacances. Il est 15h15. Plusieurs accidents, 4 au total, sont d'actualité. À commencer par le secteur de Nice, l'autoroute A8 en direction de l'Italie. Une voiture accidentée dans la bretelle de sortie Nice-Est numéro 55, qui d'ailleurs reste accessible mais difficilement. Donc ça a tendance à occasionner un bouchon qui remonte sur plusieurs kilomètres entre 5 et 10 minutes pour le traverser. La bretelle d'entrée est impossible en direction d'Aix-en-Provence et on vous tient informé. Je vous rappelle aussi dans les Alpes-Maritimes des bouchons pour aller vers Monaco via l'A8 et l'autoroute A500. Vous perdez sur la moyenne corniche entre 10 et 15 minutes dans les bouchons. Bouchons aussi au niveau d'un bus qui est en panne entre Mandelieu et les Adrets sur l'A8 en direction d'Aix-en-Provence. La voie de droite a été neutralisée pour permettre son évacuation et par conséquent, il y a un ralentissement en amont sur 1 km à peu près. Il faut compter 5 minutes de plus. Vous êtes concerné aussi par un camion en panne entre Saint-Laurent-du-Var et Cannes-sur-Mer en direction d'Aix et de Fréjus. Et puis d'autres accidents d'actualité, notamment à Aix-en-Provence, sur la Bitte, juste après le péage de la barque en partant vers l'Italie. Un poids lourd et une voiture sont accidentés sur la voie de droite, mais ça n'occasionne pas de bouchon. En direction de l'Italie et toujours sur la Bitte, un autre accident qui vous concerne entre le Canet des Morts et le Muy. C'est une demi-heure pour passer cette zone parce qu'il n'y a qu'une seule voie pour avancer. L'accident est localisé au kilomètre 105. Le dépanneur est arrivé sur place. Et sinon, un autre accident dans le Var entre Saint-Maximin et traite sur la Vite en direction d'Aix-en-Provence. Quasiment toutes les voies ont été rendues à votre passage, mais il reste encore un bouchon à traverser aussi dans ce secteur, entre 5 et 10 minutes.

Radio 26 Autoroute, bel après-midi avec nous. Il est 15h18, 4 accidents sont en cours en ce moment dans la région, notamment un à Nice qui vous empêche de quitter la ville à Nice-Est, sortie 55 fermée en direction de l'Italie. La bretelle d'entrée est fermée aussi en direction d'Aix-en-Provence en raison d'une voiture accidentée encastrée sous un autre véhicule. Sur la remorque d'un poids lourd, il y a aussi du produit qui s'est répandu, de l'huile, donc c'est dangereux. Des équipes interviennent. Vous devez passer par Nice-Nord, la sortie numéro 54. Ou alors par les secteurs précédents, Nice-Saint-Isidore, aller jusqu'à la Turbie, ça dépendra du gabarit de votre véhicule. Accident aussi en cours près de Saint-Maximin, près de Saint-Tropez et d'Aix-en-Provence. On en reparle après Vianney et Denny Hines à 15h30.

0: Belle route, bel après-midi et belles vacances avec nous sur Radio Vinci Autoroute. Déjà pas mal de monde, des bouchons, journée classée rouge dans le sens des départs dans notre région. Plusieurs accidents en cours aussi. On en reparle dans moins de 5 minutes.
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0: L'infotrafic à 15h30 marqué par une nouvelle journée de chassés-croisés, les départs et les retours de vacances, journée classée rouge dans le sens des départs dans la région, orange dans le sens des retours, déjà beaucoup de bouchons en ce moment et plusieurs accidents, notamment près d'Aix-en-Provence, juste après le péage de la barque sur l'Adige en direction de l'Italie. Une voiture et un poids lourd sont accidentés, ça se passe au kilomètre 29, la voie de droite est neutralisée. Des équipes interviennent, on rappelle aussi qu'à Aix-en-Provence, le trafic commence à être ralenti en direction de Nice entre le Jas de Bouffan et la bifurcation avec la 51, le secteur de Pont de l'Arc. C'est pour ceux qui arrivent de la vallée du Rhône ou de la Camargue dans les premiers kilomètres de la ville, cette direction Nice et l'Italie. Vous êtes nombreux aussi au niveau de l'embranchement qui permet depuis la ville de bifurquer vers Gap et d'emprunter la 51 parce qu'il y a dans ce secteur des platanes sur la nationale 296 un véhicule en panne, secteur géré par la direction des routes méditerranées. Et puis un petit peu de monde aussi pour aller vers Marseille, que ce

0: En arrivant d'Aubagne ou en arrivant d'Aix-en-Provence par la 50 ou la 51, vous perdez à peu près 5 minutes dans les difficultés. Je vous retrouve aussi dans le Var avec actuellement un accident entre le Canet des Morts et le Muy sur la Bitte en direction de l'Italie. Vous êtes ralenti 2 km après avoir passé l'embranchement entre la Bitte et la 57. Vous comptez au moins 40 minutes pour passer le bouchon parce qu'au niveau de l'accident, vous n'avez qu'une seule voie pour avancer. Les équipes interviennent toujours et donc c'est le plus long bouchon pour le moment. Ailleurs dans le Var, rien d'autre à vous signaler, notamment du côté de Toulon, les choses sont rentrées dans l'ordre. Et on termine par la Côte d'Azur, avec actuellement des bouchons aussi entre Nice-Saint-Isidore, Nice-Nord et Nice-Est en direction de l'Italie. On rappelle qu'en raison d'un accident dans la sortie Nice-Est, la sortie 55 est fermée en direction de l'Italie. La bretelle d'entrée est fermée en direction d'Aix-en-Provence, c'est physiquement posé, les patrouilleurs interviennent sur les lieux. Du coup, pour les véhicules légers, vous devez quitter l'autoroute avant, au niveau de Nice-Nord. Les poids lourds par contre devront aller jusqu'au niveau de la Turbie pour faire demi-tour et sortir à Nice-Est en direction d'Aix. La sortie 55 reste ouverte. Et sinon, on vous rappelle aussi qu'il y a quelques difficultés de circulation en ce moment entre Antibes et Villeneuve-Loubet. Dans les deux sens de circulation, vous perdez entre 5 et 10 minutes. Et si vous nous écoutez en direction d'Aix-en-Provence, notez la présence d'un poids lourd en panne sur voie de droite après Saint-Laurent-du-Var, sortie numéro 49. Et un peu plus loin, juste après Mandelieu, sortie 40, direction Fréjus-Aix-en-Provence. Un dépanneur intervient aussi auprès d'un bus en panne et du coup ça crée un ralentissement parce que vous ne circulez que sur les deux voies les plus à gauche.
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0: Bel après-midi avec nous sur Radio Vinci Autoroute. Priorité au trafic et à une nouvelle information. Des obstacles signalés sur l'A8 en direction de l'Italie entre Lemuy et Puget-sur-Argence. Et pas mal d'infos en cours aussi, des bouchons par endroit. On en parle dans moins de 30 secondes.
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0: 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À bientôt 15h45, la principale difficulté vous concerne dans le Var. Trois quarts d'heure de bouchon entre le Canet des Morts et le Muy sur l'A8 en direction de l'Italie. Après l'embranchement entre l'A8 et l'A57, il y a 6 km de bouchon parce qu'au-devant, il y avait un accident. Accident qui est désormais terminé. Le trafic a repris sur toutes les voies de circulation. Ralentissement en cours aussi près d'Aix-en-Provence. Non pas au niveau d'un accident, mais au niveau d'une voiture en panne. Vous êtes concerné au nord d'Aix quand vous souhaitez aussi depuis l'A8 bifurquer vers l'A51 direction Gap. Et vous êtes nombreux aussi à arriver dans la région sur les premiers kilomètres de l'A8 en direction de l'Italie. Il y aura entre 5 et 10 minutes d'attente. Un peu de monde aussi pour aller vers Marseille depuis Aix ou depuis Aubagne, c'est 5 à 10 minutes de plus. Je vous rappelle aussi des bouchons en ce moment sur la Côte d'Azur entre Antibes et Villeneuve-Loubet dans les deux sens de circulation. Entre Mandelieu et les Adrets en direction d'Aix-en-Provence, c'est plus 10 minutes parce qu'il y a un poids lourd qui est en cours de dépannage avec les deux voies les plus à gauche seulement pour circuler. Et puis des bouchons aussi entre Nice-Saint-Isidore et Nice-Est en direction de l'Italie. Là, ça fait également suite à un accident. La bretelle de sortie 55 Nice-Est est d'ailleurs fermée en direction de l'Italie. L'entrée, elle, est fermée en direction d'Aix-en-Provence. Opération de nettoyage de la chaussée en cours parce qu'il y a du produit, de l'huile et autres qui se sont répandus sur les voies de circulation. Donc ça glisse et par mesure de sécurité, vous ne pouvez pas passer.

0: Dans ton téléphone avec Lynn. 15h47, priorité au trafic, des obstacles repérés au niveau du péage d'Antibes. Sur la 8 en direction de l'Italie, juste après la plateforme. Obstacle signalé aussi entre Lemuy et Puget-sur-Argence en direction de l'Italie. Et un poids lourd en panne dans l'autre sens, direction Aix, entre Saint-Laurent-du-Var et Cannes-sur-Mer. Vous ne passez que sur les voies les plus à gauche. On rappelle aussi que la sortie et l'entrée Nice-Est sont fermées en ce moment. Sortie fermée en direction de l'Italie, entrée fermée dans l'autre sens, et on en parle après 16h et les infos. D'ici là, on voyage en musique avec Bruno Mars, Adrienne Poli et Big Mountain.
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Radio Vinci, autoroute prioritaire au trafic à Bandol. Quand vous souhaitez rejoindre la 50 en direction de Marseille par l'entrée numéro 12 Bandol, attention, on nous signale une voiture en panne.

0: La route des vacances avec Big Mountain. Je reste à vos côtés aussi. Rendez-vous juste après les infos de la rédaction pour reparler du trafic et de la météo. Il est déjà 16h. Belle route.
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2: Bonjour, les départs en vacances vont bien se passer. Le dispositif canicule est pleinement opérationnel. C'est ce qu'assure le ministre des Transports qui a participé aujourd'hui à la cellule interministérielle de crise. Philippe Tabarot promet notamment que les stocks d'eau ont été augmentés dans les gares et dans les trains et que la surveillance du réseau a été renforcée pour mieux prévenir les possibles incidents liés à la chaleur. Sur le front, des incendies à présent dans la Drôme notamment. Le feu progresse toujours mais lentement et selon la préfecture, la situation est plus favorable qu'il y a 24 heures. Les flammes ont parcouru dans ce secteur 3700 hectares. Et puis dans les Pyrénées-Orientales, le feu de Trévillac n'est pas non plus fixé, mais là aussi la situation évolue favorablement. À Marseille, en revanche, un incendie vient de se déclarer dans le secteur de Saint-Marcel, dans le Don 11e arrondissement. Des habitations seraient menacées. Les pompiers demandent d'éviter le secteur pour ne pas les gêner. Une nouvelle condamnation pour violence sexuelle dans le secteur du périscolaire à Paris. Un animateur vient d'écoper de 18 mois de prison avec sursis. Les faits qui lui sont reprochés se sont déroulés entre 2023 et 2025 dans un centre du 10e arrondissement sur une enfant qui avait alors entre 3 et 5 ans. On passe au sport et au football avec, après la qualification hier de la France pour les demi-finales du Mondial, un autre quart est programmé ce soir. L'Espagne affronte la Belgique à partir de 21h. Enfin, la 7e étape du Tour de France cycliste est en cours. Le peloton est en direction de Bordeaux et l'arrivée devrait se jouer au sprint. Le Slovène Tadej Pogacar est en jaune. Dans une heure sur le 107.7, c'est Florence Dolly qui revêtira le maillot jaune de l'info. Tout de suite à 16h et bientôt 2 minutes, on passe à la météo.
0: Oui Francine, du beau et du chaud. Voici en résumé le programme aujourd'hui en France avec un épisode de forte chaleur qui se poursuit dans tout le pays et toujours 72 départements en vigilance orange, 9 en vigilance rouge canicule dans le Grand Ouest, donc pensez à bien vous hydrater. Si vous le pouvez aussi, évitez de prendre la route aux heures les plus chaudes de la journée. Chez nous, dans la région, seul le Vaucluse est en vigilance orange et on attend même des orages ce soir dans les Alpes. D'ailleurs, ça devrait également être le cas demain samedi. Et sinon, côté température, pour les maximales chez nous aujourd'hui, ça se passe à Avignon où 35 degrés ont été recensés dans la journée.
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0: L'heure de pointe est encore loin, mais c'est une journée classée rouge dans le sens des départs dans la région. Et c'est pour cette raison que vous êtes nombreux. Bienvenue sur le 107.7. Nouveau point trafic complet dans la région Provence-Alpes-Côte d'Azur. À commencer par le secteur de Nice. La sortie Nice-Est 55 de la Vite est fermée en direction de l'Italie en raison d'un accident. Ça ne va pas rouvrir de suite. Il y a beaucoup de personnes qui attendent à l'arrière des barrières qui ont été abaissées. Passez plutôt par la sortie suivante, la Turbie. Ou alors, si vous m'entendez en amont, passez par Nice-Nord. D'autant que c'est un secteur dans lequel vous êtes déjà ralenti. Après le péage de Nice-Saint-Isidore, vous comptez au moins un quart d'heure de plus pour passer les difficultés de circulation. Vous notez aussi des embouteillages entre Antibes et Villeneuve-Loubet dans les deux sens. Et puis, deux infos à retenir aussi dans les Alpes-Maritimes. Un poids lourd en panne entre Saint-Laurent-du-Var et Cannes-sur-Mer sur voie de droite en direction d'Aix-en-Provence. Et un peu plus loin, toujours vers Aix, il y a des obstacles qui ont été repérés entre Mandelieu et les Adrets. Secteur où il y avait tout à l'heure un bus en panne qui a pu être évacué, mais il reste encore des difficultés de circulation. Vous comptez à peu près entre 5 et 10 minutes pour les traverser. On évoque aussi toujours des bouchons entre le Canet des Morts et le Muy en direction de l'Italie en raison d'un accident désormais terminé. Des obstacles entre le Muy et Puget-sur-Argens en direction de l'Italie. Et puis on termine autour d'Aix-en-Provence avec actuellement des bouchons sur la Vite entre le Jas de Bouffan et le péage de la Barque en direction de Nice. Dans l'autre sens, si depuis la Vite vous souhaitez partir vers Gap et bifurquer sur la 51, vous aurez des bouchons aussi. Si vous comptez quitter la région direction Lyon ou Barcelone pour passer le péage de l'Anson de Provence, il y aura un peu d'attente, mais là ce sont d'autres copilotes qui vous en parleront plus dans le détail. Et si vous comptez peut-être partir vers Marseille, là aussi des bouchons en arrivant d'Aubagne ou d'Aix-en-Provence, compterez entre 5 et 10 minutes pour les traverser.
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0: Bel après-midi, bon week-end avec nous sur Radio Vinci Autoroute et sur la route des vacances. On écoute DC, c'est Jason Derulo pour ce prochain quart d'heure ensemble.

0: Bel après-midi avec nous sur Radio Vinci Autoroute et priorité à une nouvelle info, à des obstacles signalés sur l'Abit, un vélo qui aurait été perdu entre Saint-Maximin et Brignoles en direction de l'Italie. C'est 10 km après la sortie 34. Les équipes se rendent sur place. Pas mal d'autres événements en cours, que ce soit accident, véhicule en panne, obstacle ou bouchon, et on en parle à 16h15.
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13: Journée classée rouge dans le sens des départs dans la région Provence-Alpes-Côte d'Azur. De nombreux bouchons, de nombreux événements, dont des accidents. Et pour parler de l'accident à Nice-Est, j'accueille tout de suite Graziella Comité de Vinci Autoroute. Bonjour Graziella.
14: Bonjour.
13: Situation compliquée en ce moment à Nice-Est sur la Bite en direction de l'Italie. Qu'est-ce qui s'est passé? On va resituer un petit peu la situation.
14: Alors, à 15h, on a eu un accident donc dans la sortie de Nice-Est en direction de l'Italie, qui implique trois poids lourds. On a les dispositifs de retenue qui sont endommagés et un déversement de plusieurs centaines de litres sur la chaussée.
13: Donc là, on peut voir au niveau des caméras, du moins je peux voir que les équipes s'affairent à travailler. Elles ont répandu justement du liquide absorbant, mais pour l'instant, ça est voué à durer encore cette situation.
14: Alors l'opération va être quand même assez longue. La balayeuse est en route. Voilà, pour l'instant, on ne va pas réouvrir encore les voies. Il va falloir que la balayeuse puisse bien nettoyer la chaussée parce qu'on a un déversement de plusieurs litres et il faudra aussi contrôler les dispositifs de retenue qui ont été endommagés.
13: Voilà, donc on rappelle que par conséquent, la sortie Nice-Est 55 est fermée en direction de l'Italie. L'entrée est fermée en direction d'Aix-en-Provence. Et quelles sont les solutions qui ont été mises en place pour contourner du coup cette fermeture?
14: Alors là, alors évidemment, au vu de l'heure, ça va être compliqué de partout. Mais évidemment, il faut sortir à Nice-Nord. Si vous devez aller en ville à Nice, au centre-ville de Nice, il faut sortir à Nice-Nord. Et puis après, évidemment, si vous pouvez différer votre trajet, malheureusement, au niveau de l'heure, évidemment, c'est compliqué. Mais voilà.
13: Et oui, nous sommes en pleine heure de pointe, c'est les vacances, donc ça va être encore compliqué. Merci beaucoup, Graziella Comité de Vinci Autoroute, pour toutes ces précisions. Vous l'avez compris, ça va encore durer longtemps. Donc, sortie Nice-Est fermée en direction de l'Italie. Les poids lourds sortent à la Turbie, les véhicules légers en amont au niveau de Nice-Nord, et sinon, différez vos déplacements. On a aussi pas mal d'autres difficultés de circulation à évoquer ensemble dans le prochain point de 16h30. Mais avant de clôturer ce point, deux nouvelles infos. À Aubagne, sur la 52, on nous signale une voiture en panne au péage de Pont de l'Étoile. Et en Trentibénis, sur l'Abite en direction de Nice, on nous signale une voiture en panne sur voie de droite après Villeneuve-Loubet, sortie 47.
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13: Bel après-midi avec nous sur Radio Vinci Autoroute. Ne manquez pas un nouveau point de trafic complet à 16h30. Et d'ici là, on voyage en musique avec Anotre ou encore Léonie.

La route avec Eiffel 65 et on se retrouve dans 5 minutes pour un nouveau point trafic complet. Situation très perturbée en ce moment sur la Côte d'Azur entre Nice-Saint-Isidore et Nice-Est en direction de l'Italie. Et nouvelle info aussi dans l'autre sens, direction Aix-Marseille. On nous signale une voiture en panne. Nice-Saint-Isidore et Nice-Est en direction de l'Italie. Et nouvelle info aussi dans l'autre sens, direction Aix-Marseille. On nous signale une voiture en panne dans le tunnel de Cantaguet.

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20: Journée classée rouge dans le sens des départs dans la région Provence-Alpes-Côte d'Azur. Il est 16h30, nouvelle journée de chassé croisé, couplée aussi avec l'heure de pointe. C'est très compliqué en ce moment à Nice. Plus d'une heure et demie de bouchon entre Nice-Saint-Isidore et Nice-Est en direction de l'Italie. La cause, c'est un accident qui est en cours et la bretelle de sortie 55 Nice-Est qui est par conséquent fermée. On rappelle que dans cette bretelle de sortie, du liquide absorbant a été déversé un peu partout parce qu'il y avait eu beaucoup de liquide et qu'en plus de ça, il y a des équipements qui ont été endommagés. Il va falloir les réparer, donc n'attendez pas à l'arrière de cette sortie, allez un peu plus loin, sortez au niveau de la turbine, puisque du coup le bouchon remonte sur actuellement plus de 10 km, donc vous êtes concerné dès le péage de Nice-Saint-Isidore, comme je le disais, au moins une heure et demie si vous le pouvez différer vos déplacements, et sinon donc les véhicules légers sortent avant à Nice-Nord et les véhicules poids lourds gabarit hors format sortent après au niveau de la turbine. Notez que par conséquent l'entrée Nice-Est est elle aussi fermée et la priorité pour l'instant c'est donc l'intervention des équipes sur place, c'est la priorité et on vous tient informé bien évidemment. Je vous rappelle aussi quelques coups de frein pour aller vers Monaco via la moyenne corniche et la 500, mais ça va bien. On évoque aussi des bouchons en ce moment entre Antibes et Nice dans les deux sens, ou plutôt entre Antibes et Villeneuve-Loubet et entre Cannes-sur-Mer et Nice Aéroport. À chaque fois, vous comptez entre 5 et 10 minutes de plus, d'autant qu'il y a des véhicules en panne dans ces secteurs. Après Saint-Laurent-du-Var vers Aix, il y a un poids lourd en panne sur voie de droite. En direction de l'Italie, il y a une voiture en panne sur voie de droite après Villeneuve-Loubet, puis une voiture en panne aussi dans le tunnel de Cantagallet avant d'arriver au péage de Nice-Saint-Isidore en direction

0: d'Aix-en-Provence. Attention aux équipes en intervention. Partout ailleurs dans le reste de la région, pas d'autres incidents de parcours, mais d'autres bouchons, ça oui. Notamment si vous nous écoutez entre Mandelieu et les Adrets en direction d'Aix-en-Provence, vous perdez entre 5 et 10 minutes. Il y avait tout à l'heure un poids lourd en panne qui depuis a été évacué. Autour de Toulon, ça peut coincer aussi un petit peu, que ce soit à l'ouest sur la 50 ou à l'est sur la 57 entre la Valette du Var et la Farlède. Cela dit, ça se traverse relativement facilement. Et puis vous êtes nombreux aussi à arriver dans la région à Aix-en-Provence sur la Bitte en direction de l'Italie. C'est plus 20 minutes dans les difficultés entre le Jas de Bouffan et le péage de la Barque. Pensez à vous répartir sur toutes les voies. C'est un péage qui a tendance à saturer les jours de forte affluence. Et puis notez aussi toujours des difficultés pour remonter la 51 vers Gap au nord d'Aix-en-Provence et pour aller vers Marseille en arrivant d'Aix ou en arrivant d'Aubagne. Bon courage à vous.
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0: Bel après-midi avec nous sur Radio Vinci Autoroute. On poursuit avec Robbie Williams et le retour d'Angèle, le titre Dis-le. Prochain point à 16h45. Let's go.

0: Radio Vinci Autoroute, bon courage dans les difficultés de circulation, principalement près de Nice. Il est 16h40, deux nouvelles infos à prendre en compte avant le prochain point complet. D'abord à La Ciotat, au péage sur la 50 en direction de Toulon, on nous signale une voiture en panne. Et une voiture en panne aussi dans le Var, dans la sortie 39, les Adrets sur la 8 en direction d'Aix et de Marseille. Et donc un nouveau point complet arrive dans moins de 5 minutes.
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0: Et à 16h45, la principale information nous emmène près de Nice. Plus de 2 heures de bouchons en ce moment, si vous nous écoutez, entre Carrosse et Nice-Est en direction de l'Italie. La cause, c'est la fermeture de la sortie Nice-Est et le fait que beaucoup de personnes attendent derrière cet événement. Il faut continuer tout droit ou alors quitter l'autoroute au niveau de Nice-Nord pour les véhicules légers, puisque donc cette bretelle de sortie est vouée à rester fermée encore une bonne partie de l'après-midi en direction de l'Italie. On rappelle que cela fait suite à un accident qui qui est toujours d'actualité. Et même si les véhicules ont été évacués, l'heure est maintenant au nettoyage. Une balayeuse est arrivée. Et puis, il faut aussi réparer certains dégâts qui ont été, donc certains équipements endommagés. On continue de surveiller ça pour vous, mais donc pour l'instant c'est vraiment la principale difficulté. Plus de 2 heures de bouchon pour relier Nice-Est en arrivant d'Antibes, en arrivant de Cannes. Bouchon qui démarre une fois passé Carros et qui englobe aussi donc le péage de Nice-Saint-Isidore. On rappelle dans l'autre sens de circulation, 2 véhicules en panne entre Nice-Nord et Nice-Saint-Isidore et entre Saint-Laurent-du-Var et Cannes-sur-Mer. Ça a tendance aussi à occasionner des ralentissements à l'arrière et puis ralentissements également dans le secteur de Villeneuve-Loubet et d'Antibes. À chaque fois, c'est entre 5 et 10 minutes pour passer ces secteurs, d'autant qu'il y a aussi une voiture en panne à Villeneuve-Loubet en direction de l'Italie. Je vous parle aussi des difficultés de circulation autour d'Aix-en-Provence en ce moment. Vous perdez au moins 20 minutes quand vous arrivez de l'autoroute A7 et que vous continuez donc en direction de Nice au tout début de la Bitte. Ça freine entre le Jas de Bouffan et jusqu'au péage de la Barque. Dans l'autre sens, il y aura un peu d'attente pour ceux qui, depuis la Bitte, souhaitent partir vers Gap sur la 51. Un peu de monde aussi pour aller vers Marseille. Vers Toulon, par contre, ça va bien. Et par contre, deux nouvelles infos tout de suite. Dans le Var, sur la Bitte, on nous signale un véhicule en difficulté après le MUI, sortie numéro 36, et un véhicule en panne dans le même secteur.

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1: Radio Vinci Autoroute, priorité au trafic à 16h49 et à des obstacles repérés entre la Cadière d'Azur et Saint-Cyr-sur-Mer en direction de Marseille sur la 50. La principale difficulté toujours entre Carros et Nice-Est en direction de l'Italie. Secteur à éviter dans la mesure du possible, ça n'avance plus puisque des personnes patientent derrière la sortie Nice-Est 55 qui est fermée. En direction de l'Italie, donc ça fait suite à un accident et on en reparle plus en détail après 17h. Les infos et d'ici là, on voyage en musique avec The Motors et Gérald De Palmas.
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0: Belle soirée, bon week-end, belles vacances et bon courage à vous dans les bouchons. Vous écoutez Radio Vinci Autoroute, c'est les 17h. Et tout de suite, voici les infos.
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2: Bonjour à tous. À la une, les départs en week-end. Début d'un week-end de 4 jours combiné au départ en vacances. Ce vendredi est très chargé sur la route. Près de 1000 km de bouchons cumulés partout en France un peu avant 17h. Bison Futé a sorti le drapeau noir en Auvergne-Rhône-Alpes et rouge partout ailleurs. Le point sur l'infotrafic en détail à la fin de ce flash. Du rouge aussi sur la carte de Météo France. 9 départements sont en vigilance rouge canicule depuis ce matin. Ils seront une vingtaine à partir de minuit dans le centre et l'ouest du pays. À quoi faut-il s'attendre pour ce début de week-end? Un prévisionniste nous en dit plus à la fin de ce flash. Pas de répit sur le front des incendies en France comme en Europe. Un nouvel incendie est d'ailleurs en cours dans le 11e arrondissement de Marseille. Depuis le début de l'année, plus de 8000 départs de feu ont été enregistrés dans l'Hexagone pour une surface estimée supérieure à 25 000 hectares, le double de ce qui avait été mesuré l'an dernier. Des feux accentués par les conditions caniculaires et la sécheresse. Et dans ce contexte de forte chaleur, la SNCF se dit confiante. Toutes les mesures ont été prises pour les voyageurs. 9 millions attendus en gare les prochains jours pour le plus gros week-end de l'été. On passe au sport.
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2: Et qui de la Belgique ou de l'Espagne affrontera les Bleus en demi-finale du Mondial de football? Réponse ce soir, coup d'envoi de la rencontre à 21h. On suit également du cyclisme. Ce vendredi, la 7e étape du Tour de France, 175 km en direction de Bordeaux. Il reste une vingtaine de kilomètres avant l'arrivée. En attendant, il est 17h01, c'est la fin de ce flash. L'infotrafic revient dans un instant, juste après la météo.
0: Florence, du beau et du chaud. Me voici en résumé le programme aujourd'hui en France avec un épisode de forte chaleur qui se poursuit dans tout le pays. Toujours 72 départements en vigilance orange, 9 autres du Grand Ouest en vigilance rouge canicule, donc pensez à bien vous hydrater. Si vous le pouvez aussi, évitez de prendre la route aux heures les plus chaudes de la journée. Chez nous, dans la région, seul le Vaucluse est en vigilance orange. On attend même des orages d'ici peu dans les Alpes et ça devrait également se poursuivre demain samedi. Sinon, côté température, pour les maximales chez nous aujourd'hui, ça se passe à Avignon où 35 degrés ont été recensés.
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0: Circulation très perturbée à 17h02 dans la région Provence-Alpes-Côte d'Azur et principalement dans le secteur de Nice. On rappelle que sur l'autoroute A8, il y a presque 2 heures de bouchons en direction de l'Italie en raison d'un accident. L'accident s'est produit un peu plus tôt dans l'après-midi vers 15h. C'est dans la sortie Nice-Est 55 qui d'ailleurs est fermée, on le rappelle, en direction de l'Italie. Comme cette bretelle de sortie est fermée et que nous sommes en pleine heure de pointe, le bouchon remonte sur plus de 11 km. Vous êtes concerné donc avant le péage de Nice-Saint-Isidore. On vous demande évidemment, si vous pouvez, de différer vos déplacements, de quitter l'autoroute dès que possible et sinon, dernière sortie possible avant Nice-Est, donc Nice-Nord pour les véhicules légers. Il faudra sinon aller jusqu'à La Turbie pour les poids lourds et noter que la bretelle d'entrée Nice-Est est également fermée, par conséquent en direction d'Aix-en-Provence. Au niveau de l'événement en lui-même, on rappelle qu'il y a des dégâts qui ont été occasionnés par des fuites de réservoirs, donc la balayeuse est arrivée. Il va falloir aussi réparer certains équipements endommagés comme les glissières en béton armé, donc ça peut prendre encore du temps. On sait que ça tombe mal, c'est les vacances, vous êtes en pleine heure de pointe et donc c'est vraiment très compliqué en ce moment sur ce secteur, c'est même le plus long bouchon. Vous ne serez pas non plus au bout de vos peines entre le péage d'Antibes et Villeneuve-Loubet en direction de l'Italie. Bouchon aussi entre Cannes-sur-Mer, Saint-Laurent-du-Var. Dans les deux sens de circulation, ça se traverse entre 5 et 10 minutes. Ça va un peu mieux dans le Var entre Mandelieu et les Adrets. Et puis vous êtes toujours ralenti aussi aux portes d'Aix-en-Provence quand vous arrivez de l'autoroute A7 au tout début de la Bite direction Nice. Vous perdez entre 25 et 30 minutes dans les bouchons. Pas d'événement par contre, pas d'incident en cours sur ce secteur. On rappelle aussi qu'en partant vers Venelle et vers Gap sur la 51 et la Nationale 296, c'est difficile. Un peu de monde aussi pour partir vers Marseille en arrivant d'Aubagne ou en arrivant d'Aix-en-Provence. Et puis un accident, récente info entre Puget-sur-Argence et Fréjus sur la Bite en direction de l'Italie. On nous signale un accident, mais pour l'instant, pas plus de précisions.
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0: Et on démarre ensemble une nouvelle heure en musique avec Major Lazer, Nicki Minaj ou encore Zawi et Stéphane. Et on se retrouve à 17h15 pour le prochain point complet.

0: Love Noir avec Zawi et Stéphane. Et un nouveau point trafic arrive dans moins de 5 minutes. Situation toujours très perturbée en ce moment, près d'Aix-en-Provence, mais aussi près de Nice. On refait le point juste après ça.
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0: Dans ce point trafic, à 17h15, journée classée rouge dans le sens des départs dans la région, on va essentiellement s'intéresser au secteur de Nice, Nice-Est plus précisément, trafic vraiment difficile et situation perturbée en direction de l'Italie. Pour en parler, j'accueille tout de suite Alain Grécy de Vinci Autoroute. Bonjour Alain.
25: Oui, bonjour.
0: On va faire un petit point ensemble, si vous le voulez bien, sur la situation en ce moment entre les secteurs de Carrosse, Nice-Saint-Isidore, Nice-Est. Qu'est-ce qui se passe exactement ?
25: Bah écoutez, comme vous avez dit sur le point précédent, nous avons eu un accident tout à l'heure dans l'échangeur de Nice-Est, dans la bretelle de sortie en provenance d'Aix-en-Provence, donc impliquant plusieurs véhicules et avec une fuite importante de carburant. Donc à l'heure où je vous parle, l'échangeur est toujours fermé. Par contre, bonne nouvelle, c'est que nous avons commencé les opérations de nettoyage. On a deux actions en cours actuellement. Une, c'est la remise en sécurité de l'échangeur en revenant, en repositionnant les dispositifs de sécurité. Et l'autre, ben, on a commencé avec les opérations de balayage de la chaussée, hein, puisqu'on a un grand du produit sur la chaussée, donc qu'on doit enlever, et donc c'est pour ça qu'on a une balayeuse qui est en intervention actuellement.
0: Voilà, c'est la priorité, hein, on peut le voir au niveau des retours caméra, ça prend du temps, opération de nettoyage, opération de réparation, et du coup derrière, un bouchon important.
25: Oui, exactement, un peu, bon, c'est la conjugaison entre l'accident, la fermeture d'échangeur, et puis l'heure de pointe du soir, on a un important bouchon, hein, qui arrive jusqu'à l'échangeur de Nice-Saint-Isidore, avec un temps de traversée important.
0: Voilà, donc on demande aux auditeurs de ne pas venir sur le secteur, évidemment. On vous remercie, Alain Grécy de Vinci Autoroute, pour toutes ces précisions. On espère donc une situation qui s'améliore d'ici peu, mais comme vous l'avez compris, pour l'instant, ça va encore prendre du temps. Pas de réouverture prévue, l'heure est aux réparations et au nettoyage. Donc si vous pouvez éviter le secteur, ça ne sera que mieux. On vous invite donc à passer peut-être par le réseau secondaire ou à différer vos déplacements dans la mesure du possible. Pour l'instant, donc, toujours d'importants difficultés de circulation entre Nice Aéroport et Nice-Est en direction de l'Italie. Vous êtes ralenti aussi entre Nice-Ouest et le péage d'Antibes dans les deux sens de circulation. Ça se traverse plus ou moins facilement en fonction du secteur où vous vous trouvez, notamment le péage d'Antibes qui reste vraiment le gros point noir pour ceux qui arrivent de Cannes. Dans l'autre sens, c'est l'accès à la sortie d'Antibes qui est perturbé. Et puis tout de suite, une nouvelle info sur la Côte d'Azur. On nous signale un véhicule en panne dans le tunnel de Saint-Pierre-de-Féric en direction de l'Italie. C'est dans le bouchon, donc il y a une voie en moins. On vous rappelle aussi une voiture en panne dans l'autre sens entre Nice-Nord et Nice-Saint-Isidore. Et puis sinon, si vous nous écoutez plus près d'Aix-en-Provence, d'autres difficultés sont à prévoir pour ceux qui arrivent dans la région. Au tout début de la Vite, entre le geste de Bouffant et le péage de la Barque, c'est une demi-heure de perdu en direction de Nice. Ça va un peu mieux au nord d'Aix sur la Nationale 296. Ça reste compliqué aussi pour aller vers Marseille au-delà du réseau Vinci Autoroute depuis Aubagne ou depuis Aix via la 50 ou l'autoroute A51. Je vous rappelle aussi entre Aubagne et Toulon des obstacles sur la 50 direction Marseille après la Cadière d'Azur sortie 11. Et je terminerai par un accident confirmé entre Puget-sur-Argens et Fréjus, sortie 37 et 38. C'est sur la 8 en direction de l'Italie, mais vous continuez de circuler sur toutes les voies.

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1: Je ne t'aime plus avec Sam Sauvage. Priorité au trafic tout de suite. À Toulon, dans le tunnel en direction de Marseille, on nous signale des obstacles sur les voies. Toujours des difficultés de circulation aussi autour d'Aix-en-Provence et de Nice. Et on en parle juste après ça.
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8: Infotrafic toujours très perturbé à bientôt 17h30 ce vendredi soir sur la route des départs en week-end et des départs en vacances. On rappelle journée classée orange dans le sens des retours et rouge dans le sens des départs avec en plus de ça un accident qui perturbe le trafic en ce moment à Nice. On rappelle qu'à 15h cet après-midi environ, plusieurs poids lourds ont été accidentés dans la sortie Nice-Est 55 qui d'ailleurs depuis 15h est fermée en direction de l'Italie. L'entrée elle est fermée en direction d'Aix-en-Provence donc ça occasionne aussi des bouchons sur le réseau secondaire. Et en fait au niveau de la sortie il y a des personnes qui patientent et il y a un bouchon du coup qui remonte sur 11 km en amont jusqu'au niveau du péage de Saint-Isidore, même avant le péage puisque ça remonte jusque dans le secteur de Carrosse et de Nice Aéroport. On ne vous donne pas des temps de parcours parce qu'ils sont très longs et ça peut être erroné en fonction de la voie que vous allez emprunter ou du moyen de paiement que vous allez utiliser. Mais la seule chose qu'on peut vous dire, c'est que pour l'instant, la sortie ne va pas rouvrir de suite. Donc continuez jusqu'au niveau de la Turbie. Vous faites demi-tour, vous sortez à Nice-Est puisqu'en direction d'Aix-en-Provence, la Bretagne de sortie reste accessible. Et au niveau de l'événement en lui-même, on rappelle donc qu'il y a des opérations de nettoyage qui se poursuivent et des opérations de réparation qui vont devoir suivre aussi. Mais tout ça donc est en bonne voie. On continue de vous tenir informés. Et si vous le pouvez évidemment éviter le secteur, ça ne sera que mieux. Autre secteur difficile en ce moment, l'autoroute A8 entre Cannes et Villeneuve-Loubet en direction de l'Italie. Ça passe aussi par le péage d'Antibes qui reste un gros point noir. Et dans l'autre sens, bouchon entre Saint-Laurent-du-Var et la sortie d'Antibes en direction d'Aix-en-Provence. Vous comptez à chaque fois entre 15 et 20 minutes pour passer les difficultés. Notez aussi plusieurs véhicules en panne dans le secteur de Nice, entre Nice-Nord et Nice-Saint-Isidore, dans chaque sens de circulation. Vous verrez des voitures arrêtées sur voie de droite avec des dépanneurs qui interviennent. Accident à vous rappeler aussi dans le Var, sur l'Avit en direction de l'Italie, entre Puget-sur-Argens et Fréjus, au niveau du kilomètre 131, mais la voiture accidentée a réussi à se ranger dans un refuge sur la bande d'arrêt d'urgence, donc ça n'occasionne pas de grosses gênes. Dans le Var toujours, mais à Toulon, des bouchons pour quitter Toulon en direction de Nice. Sur la 57, c'est 5 à 10 minutes de plus entre Lavalette et Solliès, en passant aussi par la Farlède. Vous êtes ralenti aussi à l'entrée du tunnel, puisque la régulation est activée en direction de Nice. Donc c'est 5 minutes de plus, mais ça va augmenter. On connaît le secteur, c'est assez habituel à cette heure-ci. Et puis des bouchons aussi dans la traversée d'Aix-en-Provence. Pour ceux qui arrivent de l'autoroute A7, au tout début de la Bite, direction Nice, vous perdez une demi-heure jusqu'au niveau du péage d'Aix-la-Barque. Toujours du monde aussi pour partir vers Gap, au tout début de la Nationale 296 et ça concerne aussi du coup ceux qui arrivent de l'autoroute A8 et vous êtes concernés toujours par des bouchons pour aller vers Marseille en arrivant d'Aix-en-Provence par la 51. Par contre, en arrivant d'Aubagne, ça va bien mieux.
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1: Bon week-end, belles vacances et belle fin d'après-midi avec nous sur Radio Vinci Autoroute pour patienter ensemble dans les bouchons. Deux nouveautés, Naïka et tout de suite Taïk.

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Radio 26 autoroute, priorité au trafic entre Saint-Maximin et Trets sur l'Avit en direction d'Aix-en-Provence. Il y aurait un véhicule en feu stationné sur l'aire de repos de Saint-Hilaire. Soyez prudents, il pourrait y avoir des dégagements de fumée.

0: One Track Mind avec Naïka. Bienvenue sur Radio Vinci Autoroute. Une bonne nouvelle pour ceux qui nous écoutent en ce moment près de Nice. La sortie Nice-Est en direction de l'Italie est enfin rouverte. Forcément, le bouchon ne va pas s'estomper tout seul. Et pas tout de suite, mais on surveille ça pour vous. Et je vous donne rendez-vous dans même pas 5 minutes pour un nouveau point complet.
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5: Avec toujours d'importantes difficultés de circulation en ce moment entre Nice Aéroport et Nice Est en direction de l'Italie. On rappelle que la bretelle de sortie 55 Nice Est a été fermée pendant 2h30. Ce n'est plus le cas. Bretelle de sortie rouverte en direction de l'Italie et du coup un bouchon qui a tendance à s'estomper. Mais c'est valable surtout pour ceux qui sont au devant du bouchon. Ceux qui sont à l'arrière n'en voient pas encore les bienfaits et les conséquences. On rappelle que la bretelle d'entrée de Nice Est par contre reste fermée en direction d'Aix-en-Provence. Et sinon, toujours près de Nice, une opération de dépannage en cours en direction d'Aix entre Nice Nord et Nice Saint-Isidore. C'est à la sortie du tunnel de Cantagallet et vous ne circulez que sur les deux voies les plus à gauche. Donc pour l'instant, pour résumer à Nice, on vous conseille encore d'éviter le secteur dans la mesure du possible. Il y a encore de longs bouchons à traverser. La bretelle d'entrée de Nice Saint-Isidore est également fermée pour éviter de vous retrouver dans la difficulté et de ne venir grossir le bouchon. Et puis d'autres bouchons aussi entre Cannes et Villeneuve-Loubet pour passer le péage d'Antibes en direction de Nice. Et entre Saint-Laurent-du-Var et Antibes en direction d'Aix-en-Provence. Armez-vous de patience aussi, c'est au moins 15 minutes de plus. Des bouchons aussi près de Toulon, c'est 10 minutes en plus pour accéder au tunnel en direction de Nice et pour quitter Toulon direction Nice entre Lavalette-du-Var et Solliès. Et notez toujours aussi un accident dans le Var sur la Vite en direction de l'Italie entre Puget-sur-Argence et Fréjus. Vous circulez sur toutes les voies et puis sinon du côté d'Aix-en-Provence, c'est toujours une demi-heure pour passer le péage de la Barque pour ceux qui arrivent de l'autoroute A7.

0: 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Retour au trafic prévu pour après 18h et les infos. Toujours de longs bouchons en ce moment près de Nice. Et il y a aussi des bouchons à prendre en compte du côté d'Antibes, Aix-en-Provence et Toulon. Et on refait le point après Calogero, Teddy Swims et les Propeller's Head.
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0: Belle fin d'après-midi, bon début de soirée, belles vacances et bon week-end avec nous sur Radio Vinci Autoroute. Bon courage dans les bouchons. On en reparle après des infos, il est déjà 18h.
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2: Bonjour à tous. Plus de 1000 km de bouchons cumulés partout en France un peu avant 17h. Un vendredi très chargé sur la route, c'était attendu. L'infotrafic en détail à la fin de ce flash. Et dans ce contexte, le nombre de noyades toujours en hausse. Au total, 131 personnes décédées par noyade depuis le 19 juin en France dans ce contexte de forte chaleur. C'est ce qu'a annoncé la ministre des Sports, des noyades causées par des baignades pendant les périodes de canicule dans des zones dangereuses. La canicule se poursuit en France avec une vingtaine de départements qui seront concernés par l'alerte rouge dans le centre et l'ouest du pays demain. Une canicule et une sécheresse qui attisent les feux de forêt derniers en date à la Plaine-sur-Mer où un centre équestre et un camping ont été évacués, c'est en Loire-Atlantique. Et puis à l'est de Marseille, 12 hectares de végétation ont été brûlés, le feu est désormais fixé. Chez nos voisins espagnols, un gigantesque incendie en Andalousie est toujours hors de contrôle, au moins 12 personnes ont trouvé la mort. Le sport, c'est le Belge Tim Merlier qui a remporté la 7e étape du Tour de France au sprint. Le Slovène Tadej Pogačar reste premier au classement général. Du tennis, Alexander Zverev s'est qualifié pour la finale de Wimbledon en battant le Britannique Arthur Ferry en 3-7, 7-6, 6-4, 6-2. Il affrontera dimanche le vainqueur du choc à venir entre Yannick Sinner, numéro 1 mondial, et la légende Novak Djokovic. Et puis du football ce soir, suite des quarts de finale du mondial, la Belgique contre l'Espagne, rencontre à 21h. Le gagnant affrontera les Bleus en demi-finale mardi soir. Il est 18h01, c'est la fin de ce flash. L'infotrafic revient dans un instant, juste après la météo.
0: Du beau et du chaud. Voici en résumé le programme aujourd'hui en France avec un épisode de forte chaleur qui se poursuit dans tout le pays. Toujours 72 départements en vigilance orange et 9 autres du Grand Ouest en vigilance rouge canicule. Pensez à bien vous hydrater. Si vous le pouvez aussi, évitez de prendre la route aux heures les plus chaudes de la journée. En ce qui nous concerne, nous, dans la région, seul le Vaucluse est concerné par une vigilance orange avec même des orages attendus ce soir sur les reliefs alpins. Ça commence à arriver un petit peu depuis l'Italie et ça devrait encore se confirmer demain samedi. Et sinon, côté température, jusqu'à 35 degrés relevés aujourd'hui pour les maximales du côté d'Avignon.
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0: Et c'est toujours un après-midi compliqué à 18h02. On rappelle que Bison Futé a classé la journée rouge dans le sens des départs et orange dans le sens des retours, avec aussi l'heure de pointe entre les deux, puis ceux qui partent en week-end. Donc beaucoup de monde en ce moment aux quatre coins de la région. Les deux principales difficultés, c'est à Aix-en-Provence et à Nice. À Nice, on rappelle que suite à un accident en direction de l'Italie, il y a vraiment de très longs bouchons à prendre en compte entre Carros et Nice-Est, donc en partant vers l'Italie. La bretelle d'entrée Nice-Est reste fermé en direction d'Aix-en-Provence et donc toujours un bouchon pour l'instant qui remonte sur pratiquement 11 km et on continue de vous tenir informés, mais pour l'instant, si vous le pouvez, évitez de venir dans le secteur, différez vos déplacements et notez aussi que la bretelle d'entrée Nice-Saint-Isidore est fermée en direction de l'Italie. On évoque dans l'autre sens, en direction d'Aix-Marseille, une voiture en cours de dépannage entre Nice-Nord et Nice-Saint-Isidore sur la voie de droite. Et sinon, à part ça, vous êtes également ralenti. Pour passer le péage d'Antibes en arrivant de Cannes, direction Nice, il y aura de l'attente au moins un quart d'heure de plus. Dans l'autre sens, vous êtes ralenti entre Nice-Ouest, Saint-Laurent-du-Var et le péage d'Antibes aussi, c'est 15-20 minutes de plus. Vous perdez également 20 minutes pour accéder au tunnel de Toulon en direction de Nice en raison de la régulation qui est activée et du fait que vous n'ayez qu'une voie. On vient de voir à l'écran d'ailleurs que ça y est, le trafic a repris normalement sur les deux voies de circulation, donc ça devrait s'améliorer. Et si vous quittez Toulon pour aller vers Nice, bouchon aussi de 10 minutes entre Pierre-Ronde et le secteur de Solliès. Je termine par la Provence, Aix-en-Provence, l'autoroute A8, une demi-heure de bouchon pour passer le péage de la Barque pour ceux qui arrivent de l'A7. Donc vous êtes ralenti à partir du Jas de Bouffan, c'est au moins une demi-heure de plus en direction de Nice. Et si depuis Aix, depuis l'A8, vous bifurquez vers Gap sur l'A51, il y aura également un petit peu d'attente. Par contre, pour aller vers Marseille, ça va mieux.
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0: Et sur la route des vacances, on repart avec Louisa et Owl. Prochain point trafic complet à 18h15. Et avant de vous laisser, une nouvelle info. On nous signale une voiture en panne juste après le péage de Nice-Saint-Isidore en direction de l'Italie, dans le bouchon, sur la voie du milieu, ce qui ne va pas compliquer, ou plutôt rendre compliquée la situation. Et notez que la bretelle d'entrée Nice-Est vient de rouvrir à l'instant en direction d'Aix et de Marseille.

0: Jet lag avec Louisa et tout de suite une nouvelle information à Aubagne ou du moins près d'Aubagne. Sur la 50, on nous signale des piétons près des voies entre la sortie 35 Aubagne et Carnoux-en-Provence, sortie numéro 6. D'autres événements, des bouchons aussi et on en reparle juste après ça.
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0: On va synthétiser ensemble les difficultés à 18h15 dans ce point trafic express. Difficultés de circulation, une demi-heure à Aix-en-Provence pour atteindre le péage de la Barque si vous arrivez de la 7 au tout début de la 8. Ça commence à s'améliorer petit à petit, mais par contre ça reste plus long. Vous êtes également ralenti à Toulon. Comptez à chaque fois 10 minutes pour passer les deux bouchons en direction de Nice. Un premier à l'entrée du tunnel et un second entre la Valette, la Pierre Ronde et la Farlède en direction de Nice. Attention à des piétons repérés aussi près d'Aubagne et près de la 50. Entre Aubagne Bourgogne, sortie 35, et Carnoux-en-Provence, sortie numéro 6. Vigilance dans les deux sens de circulation. On rappelle aussi des bouchons entre Antibes et Nice dans les deux sens. Des bouchons aussi pour aller vers Monaco et des bouchons entre Nice Aéroport et Nice Est en direction de l'Italie. Plus d'une heure pour relier les deux et pour faire les 10 km de difficulté. Pour l'instant, ça s'améliore, mais vraiment très doucement. Il n'y a plus d'incidents de parcours sur ces secteurs-là, mais si vous pouvez différer vos déplacements, ça ne sera que mieux.
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0: La femme Thibaut et Amanda Bourneuf, voilà ceux qui vous accompagnent jusqu'au prochain point de 18.

0: L'oxygène avec Amanda Bourneuf est toujours un risque élevé d'incendie avec parfois une mauvaise qualité de l'air aussi. Soyez prudents dans la région et autour du bassin méditerranéen. Pas de mégots par la fenêtre de votre véhicule. Et tout de suite, une nouvelle info dans le bouchon entre Nice-Saint-Isidore et Nice-Nord en direction de l'Italie. Un accident sur votre droite et un nouveau point complet juste après ça.
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15: Et l'infotrafic à 18h30 en ce vendredi classé rouge dans le sens des départs nous emmène une nouvelle fois près de Nice avec toujours de longs bouchons à traverser en ce moment entre Nice Aéroport et Nice Est en direction de l'Italie. Vous devrez aussi passer par le péage de Nice-Saint-Isidore et on vous demande de vous répartir sur toutes les voies. Notez d'ailleurs que l'entrée Nice-Saint-Isidore n'est toujours pas ouverte tant que le bouchon n'aura pas diminué de manière conséquente. L'entrée ne sera pas accessible, donc référez-vous aux entrées de Nice Nord ou alors plutôt près de Saint-Laurent-du-Var, mais notez que par contre le bouchon lui reste assez long sur toujours presque 14 km et que dans le bouchon en direction de l'Italie, il y a un accident sur la voie de droite dans le tunnel de Las Planas. On évoque aussi toujours ensemble une situation compliquée entre Antibes et Nice dans les deux sens, principalement pour passer le péage d'Antibes en direction de Nice. Vous êtes concerné avant et après la plateforme jusqu'à Villeneuve-Loubet. Dans l'autre sens, vous êtes également ralenti entre Nice Aéroport et le péage d'Antibes direction Aix. Vous comptez entre 25 et 30 minutes de plus. Et puis vous êtes ralenti aussi en Cannes-sur-Mer et le secteur de Saint-Laurent-du-Var et de Nice-Ouest avec des sorties qui sont saturées pour ceux qui roulent vers Monaco. On jette un œil aussi sur la Principauté de Monaco où le trafic reste chargé dans la descente de la moyenne corniche à la sortie du tunnel. Vous comptez un bon quart d'heure de plus. On évoque aussi ensemble des difficultés de circulation à Toulon, dans le Var, surtout pour ceux qui nous écoutent entre le secteur de Pierre-Ronde et de Solliès, direction Nice. Il faut compter une bonne dizaine de minutes pour passer les bouchons. Plus de bouchons par contre à l'entrée du tunnel depuis que la régulation n'est plus activée. On rappelle aussi qu'il y a des difficultés de circulation dans la traversée d'Aix-en-Provence sur la 8 direction Nice, mais maintenant on est passé en dessous de la barre des 20 minutes, donc ça diminue progressivement. Vous êtes concerné entre le geste de Bouffan et le péage de la Barque. Si depuis Aix-en-Provence et depuis la 8 vous choisissez de bifurquer sur la 51 vers Gap, vous serez ralenti jusqu'au niveau de Célonie, et inversement si vous bifurquez vers Marseille, vous serez ralenti à partir de Septèmes-les-Vallons.
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1: Belle soirée, bon week-end, belles vacances et surtout bon courage dans les difficultés de circulation. Vous restez avec moi, je vous donne rendez-vous à 18h45 pour un nouveau point complet. Avant, en cas de nouvelles infos, et d'ici là, on voyage avec les Tears for Fears et Mylène Farmer.

0: Shout en souvenir avec les Tears for Fears et le retour à vos conditions de circulation, comme tous les quarts d'heure, vous attend juste après ça.
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0: Et à 18h46, le trafic qui ne désemplit pas en ce moment pour passer le péage d'Antibes et le péage de Nice-Saint-Isidore en direction de l'Italie. Attendez-vous à de grosses perturbations. Pour passer le péage d'Antibes, c'est au moins 20 minutes. Et pour passer celui de Saint-Isidore, au moins 3 quarts d'heure. Cela fait suite donc à un accident qui est désormais terminé, mais le trafic reste complètement perturbé entre Carros et le secteur de Nice-Est. Vous êtes également ralenti en partant de Carros et de Nice en direction d'Aix-en-Provence. Bouchon à partir de Nice Aéroport et jusqu'au péage d'Antibes, vous comptez 20 minutes minimum pour traverser cette difficulté. À Monaco aussi, du monde dans la descente depuis la 500 vers la moyenne corniche, vous comptez un bon quart d'heure de plus. Toujours du monde aussi du côté de Toulon, là où il y a actuellement un bouchon de 5-10 minutes entre Lavalette du Var, Pierre-Ronde et Solliès en quittant vers Nice. On rappelle aussi du côté de Nice une nouvelle fois un accident dans le bouchon sur la voie de droite. Ça se passe dans le tunnel de l'Astanas et c'est compliqué en ce moment de circuler, donc ça ne va pas aller en s'améliorant. Direction la Provence aussi, au péage de Pont de l'Étoile, nouvelle info, un camion en panne sur la 52, direction Toulon, Marseille et Aubagne. Et sinon, dans la traversée d'Aix-en-Provence, toujours des difficultés de circulation. Entre 15 et 20 minutes pour les traverser quand vous arrivez au tout début de la bite en direction de Nice.

0: Une nouveauté sur Radio Vinci Autoroute, Manon Lisa. À 18h50, bref retour à vos conditions de circulation avant un nouveau point complet juste après 19h et des infos de la rédaction. On rappelle que le trafic reste vraiment perturbé et qu'il y a un secteur à éviter dans la mesure du possible. C'est le contournement de Nice en direction de l'Italie. Pourquoi ? Parce que vers 15h, un accident important s'est produit. Pendant 2h30, la sortie 55 Nice-Est a été fermée en direction de l'Italie. Ce n'est plus le cas, mais il faut simplement le temps que les choses reviennent dans l'ordre. On parle quand même d'une journée classée rouge dans le sens des départs. On parle aussi d'un événement qui est arrivé en pleine heure de pointe. Donc vraiment beaucoup de choses qui n'ont pas arrangé. On parlera aussi toujours de la situation complexe à Aix-en-Provence, avec aussi des difficultés de circulation autour de Toulon. Vous restez avec moi, on se retrouve juste après les infos, mais aussi la musique d'ici là. Il y aura Norah Jones, Lady Gaga et France Gall.
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0: Belle fin d'après-midi, belles vacances et bon week-end avec nous sur le 107.7. On se retrouve juste après les infos. Il est 19h.
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2: Bonsoir à tous. Le feu qui a ravagé près de 5000 hectares dans les Pyrénées-Orientales devrait bientôt être fixé. C'est ce qu'annonce ce soir le préfet du département. De nombreux incendies en cours en France, attisés par les fortes chaleurs et la sécheresse. Au total, plus de 25 000 hectares ont déjà brûlé en 2026. Le double de ce qui avait été mesuré l'année dernière. La chaleur s'intensifie et s'étend. Météo France place 24 départements en vigilance rouge canicule à partir de demain, contre 9 actuellement. Par ailleurs, 59 seront en alerte orange. Du monde sur la route ce vendredi pour les départs en week-end et en vacances. Il y a eu un peu plus de 1000 km de bouchons cumulés partout en France un peu avant 17h. Demain, bison futé sur le drapeau noir dans le quart nord-ouest du pays et en région Auvergne-Rhône-Alpes. C'est rouge partout ailleurs. L'infotrafic revient à la fin de ce flash. L'actualité politique en France, qualifiée au second tour de la présidentielle de 2007, elle retente sa chance. Ségolène Royal a annoncé qu'elle participerait à la primaire socialiste en vue de l'élection présidentielle. Une primaire dans laquelle seuls les adhérents du parti pourront voter. Le sport avec du football.
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2: Et qui de la Belgique ou de l'Espagne affrontera les Bleus en demi-finale du Mondial? Réponse ce soir, coup d'envoi de la rencontre à 21h. C'est le Belge Tim Merlier qui a remporté la 7e étape du Tour de France au sprint. Le Slovène Tadej Pogacar reste premier au classement général. Il est 19h01, c'est la fin de ce flash. L'infotrafic revient dans un instant, juste après un point sur la météo.
0: Encore du soleil ce soir dans la région, mais l'arrivée des orages dans les Alpes. La tendance devrait encore se confirmer demain samedi. Et la chaleur aussi, l'épisode de forte chaleur qui n'a pas encore dit son dernier mot et qui se poursuit dans presque tout le pays. Toujours 72 départements en vigilance orange canicule et même 9 départements du Grand Ouest en vigilance rouge. Pensez à bien vous hydrater. Si vous le pouvez aussi, évitez de prendre la route demain aux heures les plus chaudes de la journée.
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0: Et à 19h02, ça ne désemplit pas, pas de tendance à l'accalmie ni à l'amélioration pour l'instant, il y a encore des bouchons. Bienvenue sur Radio Vinci Autoroute, comme tous les quarts d'heure, on s'intéresse à l'état du trafic ce soir dans la région Provence-Alpes-Côte d'Azur. Un trafic qui reste particulièrement perturbé en ce moment entre Nice-Saint-Isidore et Nice-Est en direction de l'Italie. Vous perdez au moins au bas mot 45 minutes, trois quarts d'heure donc dans les bouchons. Et encore, ce n'est qu'une estimation, ça peut augmenter et ça peut varier surtout en fonction de la voie au péage de Saint-Isidore que vous allez emprunter. On rappelle justement que la bretelle d'entrée de Nice-Saint-Isidore reste fermée et inaccessible pour éviter de venir grossir le bouchon et surtout vous éviter cette difficulté particulièrement longue. Notez aussi que dans le bouchon, dans le tunnel de Las Planas, il y a un accident sur la voie de droite et donc une seule voie pour passer, ce qui explique aussi pourquoi les choses ont du mal à s'améliorer. On évoque aussi ensemble la situation pour passer le péage d'Antibes en arrivant de Cannes direction Nice. Il y a de l'attente avant et après le péage jusqu'au niveau de Villeneuve-Loubet, puis de nouveau un bouchon à l'approche des sorties Nice-Ouest et Saint-Laurent-du-Var. Et dans l'autre sens, en direction d'Aix-en-Provence, 15-20 minutes de bouchon entre Nice Aéroport et le péage d'Antibes. Je vous retrouve aussi dans le Var, à Toulon, tendance à l'amélioration en cours dans la secteur de La Farlède et de Solliès-Touca, direction Nice pour ceux qui quittent Toulon. Vous êtes également toujours assez nombreux à traverser Aix-en-Provence et à arriver à Aix depuis la vallée du Rhône, direction Nice. Vous perdez entre 15 et 20 minutes pour atteindre le péage de la Barque. Si depuis l'autoroute A8 à Aix-en-Provence, vous choisissez de bifurquer vers Gap sur la 51, vous patienterez dans les bouchons jusqu'à Célonie. Du monde aussi dans l'autre sens, entre Célonie et les Platanes, direction Marseille. Et pour aller vers Marseille, par contre, ça s'est arrangé, ça va mieux.
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0: Belle soirée avec nous sur Radio Vinci Autoroute. On marque la pause en musique avec Chris Cab et London Beat. Et le prochain point trafic complet, ce sera dans 10 minutes.

0: Belle soirée avec London Beat et à 19h11, nouveau point trafic complet dans moins de 5 minutes et tout de suite de nouvelles infos. D'abord, juste après le péage d'Antibes, dans le bouchon, en direction de Nice sur la Vite, une voiture en panne sur voie de gauche et ensuite dans l'autre sens en direction d'Aix-en-Provence-Marseille, voiture en panne entre Les Adrets et Fréjus.
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0: Trafic Express. 19h15, encore des bouchons ce soir devant vous, notamment près de Nice, au moins 40 minutes pour passer le péage de Nice-Saint-Isidore et atteindre Nice-Est en direction de l'Italie. Il y a dans le bouchon un accident dans le tunnel de Las Planas. La voiture a été évacuée, mais vous n'êtes passé pendant longtemps que sur une seule voie, ce qui explique pourquoi ça ne s'arrange pas. Autre zone embouteillée, le péage d'Antibes, direction Nice. Et dans ce bouchon aussi, une voiture est tombée en panne sur la voie la plus à gauche, juste après le péage. Ça ne va pas aider à s'arranger non plus, et dans l'autre sens, vous êtes toujours ralenti entre Nice-Saint-Isidore et le péage d'Antibes en direction d'Aix-en-Provence. Vous comptez un bon quart d'heure pour passer les difficultés. Je vous retrouve aussi à Toulon, fin des bouchons, mais par contre, une nouvelle info, un camion en panne dans la sortie 6 La Farlède sur la 57 direction Nice, et sinon direction Aix-en-Provence tout de suite. On prend le pouls aussi dans la traversée sur la Vite, moins de 10 minutes désormais pour passer les derniers encombrements en direction de Nice, entre Pont de l'Arc, le Jas de Bouffant, donc pour passer le péage de la Barque, ça va mieux. Et on verra comment ça évolue dans le prochain point à 19h30. Et d'ici là, on voyage en musique avec Francis Cabrel, Avril Delmar, Trinix et Baby Lonzo.

Radio Vinci Autoroute, priorité au trafic dans le Var sur la 57 en direction de Nice. On nous signale une voiture en panne dans la sortie numéro 13, le Canet des Morts.

0: Belle soirée, belle route, belles vacances et encore bon courage dans les difficultés de circulation autour de Nice. Ailleurs, ça va mieux et on en parle dans le détail juste après ça.
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4: À bientôt 19h30, encore du monde à Nice et à Antibes, mais ailleurs une tendance à l'amélioration. Bienvenue si vous nous rejoignez, quasiment 19h30. Vous êtes bloqué au niveau des péages d'Antibes et de Saint-Isidore à Nice en direction de l'Italie dans les deux cas. La cause, déjà, c'est un véhicule en panne après le péage d'Antibes sur voie de gauche. Et du coup, ça remonte avant le péage. C'était déjà le cas avant. C'était un véhicule qui est tombé en panne dans le bouchon. Dépanneur qui doit se frayer une place, et donc pensez à regarder vos rétroviseurs et surtout à vous répartir sur toutes les voies au niveau de la plateforme de manière à faciliter votre passage et celui des autres. Et au niveau du bouchon, vous serez concerné jusqu'au niveau de Villeneuve-Loubet, et un autre bouchon à prévoir à hauteur de Saint-Laurent-du-Var et de Nice-Ouest, des sorties qui sont saturées. Dans l'autre sens, ça reste également ralenti entre Nice Aéroport et le péage d'Antibes direction Aix-en-Provence. Vous comptez une bonne dizaine de minutes, mais ça va en s'améliorant. Et puis toujours des bouchons aussi entre Nice-Saint-Isidore et Nice-Est en direction de l'Italie sur l'autoroute A8. Il y a eu plusieurs événements, plusieurs accidents dans ce secteur qui tous sont désormais terminés. Donc le trafic a repris normalement sur toutes les voies. Mais c'est toujours au moins 40 minutes de plus pour passer les bouchons. Donc pour l'instant, ça ne désemplit pas. Et notez aussi qu'il y a actuellement plusieurs autres événements qui sont d'actualité, comme par exemple la fermeture de la bretelle d'entrée Nice-Saint-Isidore numéro 52, jusqu'à ce que le trafic ne retrouve une certaine forme de fluidité. Vous êtes concerné aussi par des bouchons en ce moment du côté d'Aix-en-Provence. Quand vous arrivez de l'autoroute A7 et que vous empruntez la bite dans les premiers kilomètres, ça va ralentir en fait jusqu'au péage de la Barque en direction de Nice. Vous comptez entre 5 et 10 minutes de plus. Du monde aussi au nord d'Aix-en-Provence pour partir vers Gap jusqu'à Célony sur la Nationale 296. Et sinon, pour aller vers Marseille, ça va mieux désormais.
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4: Et pour ce prochain quart d'heure, on va recevoir Delvis, Clan ou encore Angel et Justice. Et ne manquez pas un nouveau point complet d'ici un petit quart d'heure.

0: la route avec Clan Café Conron et le retour à vos conditions de circulation. Prévu pour dans moins de 5 minutes, vous entendrez que dans l'ensemble, ça va quand même mieux devant vous.
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0: Encore 10 minutes de bouchon en ce moment pour traverser Aix-en-Provence sur l'Habit en direction de Nice et atteindre le péage de la Barque. Ça va en s'améliorant, les temps de parcours diminuent petit à petit. Toujours des bouchons aussi pour passer le péage d'Antibes en direction de Nice sur l'Habit. Et en plus de cela, après le péage sur la voie de gauche, il y a un véhicule en panne. Un dépanneur intervient, mais du coup ça vient grossir le bouchon. Dans l'autre sens, ça ralentit aussi entre Saint-Laurent-du-Var et Antibes. Et là où c'est le plus long, c'est pour partir vers l'Italie. Après le péage de Nice-Saint-Isidore, vous rencontrez au moins une demi-heure de bouchon. Ça peut augmenter, on verra comment ça évolue. Au devant, en tout cas, plus d'incidents. Encore un petit peu de monde aussi pour aller vers Monaco et Marseille, mais là aussi, ça va mieux.

0: Rihanna, nouveauté, Joey doit filer. À 19h49, pas de gros changements depuis le dernier point trafic, mais nouvelle info et des obstacles signalés sur l'autoroute A8 dans les Alpes-Maritimes après Saint-Laurent-du-Var, sortie 49 en direction d'Aix-en-Provence. On nous signale un matelas sur l'une des voies du milieu et c'est au kilomètre 184. Vous évitez bien cet obstacle assez conséquent. On rappelle aussi toujours des bouchons pour franchir le péage d'Antibes. Au moins 10 minutes de plus s'il y a un véhicule en panne après le péage en direction de Nice et de l'Italie. Il y a aussi toujours au moins 3 quarts d'heure de bouchon si vous nous écoutez sur le contournement de Nice entre le péage de Nice-Saint-Isidore et Nice-Est en direction de l'Italie. Là, ça fait suite à plusieurs accidents qui désormais sont terminés entre 3 quarts d'heure et 30 minutes pour passer les difficultés. Vous aurez d'ailleurs l'occasion d'en reparler de ce trafic et de ces bouchons dans un prochain point complet après 20h. Les infos de la rédaction. Vous allez changer de copilote aussi. Cyril vous accompagnera dans un large quart sud-est du pays. Et moi, je vous laisse entre de bonnes mains et en bonne compagnie, en musique. Pour la suite, l'hymne de la Coupe du Monde 2026 entre Burna Boy et Shakira. Et à suivre également Sheryl Crow. En tout cas, belle soirée et merci d'avoir choisi le 107.7.
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0: Belle soirée avec nous sur Radio Vinci Autoroute. Ne manquez pas un nouveau point trafic et un changement de copilote juste après les infos de la rédaction. Toujours du monde en ce moment entre Antibes et Nice, entre Nice et Monaco et du côté de Marseille. Vous en reparlez après les infos. Il est 20h.
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2: Bonsoir à tous. Un pompier blessé cet après-midi dans un incendie de végétation qui s'est déclaré à la Plaine-sur-Mer en Loire-Atlantique. Il a détruit un camping et entraîné l'évacuation de plus d'une centaine de personnes. Au total, 118 sapeurs-pompiers appuyés par 35 gendarmes et des moyens aériens sont toujours mobilisés pour maîtriser le sinistre. À l'est de Marseille, 12 hectares de végétation ont été brûlés. Le feu est désormais fixé. Dans les Pyrénées-Orientales, le feu qui a ravagé près de 5000 hectares autour de Trévillac devrait, lui, bientôt être fixé. Par ailleurs, un homme a été placé en garde à vue, soupçonné d'être à l'origine d'un autre incendie survenu jeudi près de Perpignan. Le nombre de noyades encore en hausse, au total 131 personnes sont décédées par noyade depuis le 19 juin en France. C'est ce qu'a annoncé tout à l'heure la ministre des Sports. Des noyades causées par des baignades pendant les périodes de canicule dans des zones dangereuses. La canicule se poursuit en France avec une vingtaine de départements qui seront concernés par l'alerte rouge dans le centre et l'ouest du pays demain. Le sport en cyclisme, c'est le Belge Tim Merlier qui a remporté la 7e étape du Tour de France au sprint ce vendredi. Le Slovène Tadej Pogačar reste premier au classement général. Du tennis également, Alexander Zverev s'est qualifié pour la finale de Wimbledon en battant le Britannique Arthur Ferry en 3-7, 7-6, 6-4, 6-2. Il affrontera dimanche a priori Yannick Sinner qui est en train de battre la légende Novak Djokovic. Et puis du football aussi ce soir, suite des quarts de finale du Mondial, la Belgique contre l'Espagne. Rencontre dans 1h à 21h, le gagnant affrontera les Bleus en demi-finale mardi soir. Il est 20h01, c'est la fin de ce flash. L'infotrafic revient dans un instant, juste après la météo.
3: Merci, la priorité au trafic, comme toujours sur le 107.7. Ces nouvelles informations tombées pendant le flash. Si vous êtes en train de nous écouter dans la région d'Aix-en-Provence, en train de passer Aix et en direction de Lyon, sur l'autoroute A8, vous risquez d'être gêné par des obstacles au kilomètre 12. Vous avez dans les Alpes-Maritimes également une autre information qui concerne l'A8. C'est un véhicule en difficulté en sortie 42 de Mougins. Je vous retrouve dans quelques instants pour les autres infotrafics du moment. Le répit aura donc été de courte durée. Depuis ce matin, 9 départements sont placés en vigilance rouge canicule. Le périmètre pour les départements en rouge sera étendu demain. Je vous en reparlerai. Alors, quelles sont les prévisions pour les prochaines heures? Je vous propose d'écouter Olivier Proust, prévisionniste à Météo France.
4: Demain, les températures seront similaires à aujourd'hui avec encore des températures au-delà des 38 degrés, notamment en Aquitaine, entre Bordeaux et les Pyrénées. On va dépasser les 38 avec des points de voir à 40 degrés. Également dans le centre de la France, des températures qui pourront atteindre localement les 38 degrés. On attend toujours autour de 35-36 degrés dans le Grand Est, également dans le Lyonnais.
3: La troisième vague caniculaire, donc vous l'avez compris, se poursuit avec une intensité plus forte par endroit et un air donc qui sera plus respirable comme en Méditerranée. De 9 départements en alerte rouge canicule aujourd'hui, nous passerons à 24 précisément demain midi, tous situés dans le quart nord-ouest. Avec le vent marin et plus d'humidité dans l'air que ces derniers jours, tous les départements du pourtour méditerranéen vont rester deux crans en dessous. Vigilance jaune, l'Aude également qui est encore en orange aujourd'hui, le Vaucluse et tous les départements d'Auvergne-Rhône-Alpes resteront en alerte orange. La météo, ce sont aussi vos conditions du moment. Une dégradation orageuse assez perceptible ce soir dans une partie du sud-est, notamment entre Lyon, Clermont-Ferrand et Saint-Étienne. À surveiller quelques débordements possibles dans la vallée du Rhône en cours de soirée.
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3: Bonsoir, bienvenue si vous nous rejoignez, il est 20h03, nous sommes le vendredi 10 juillet, vous êtes encore à cette heure nombreux à circuler pour le travail, les routiers notamment, professionnels de la route qui vont peut-être encore être au volant et vous accompagner, vous automobilistes ou à bord d'autres véhicules de loisirs notamment ce soir, puisque c'est aussi bien sûr un coup d'envoi de week-end, de vacances d'été, donc je vous souhaite de bonnes vacances. D'abord le voyage, vous êtes nombreux à être en route pour un lieu de villégiature marqué par de nombreux nombreuses difficultés. Alors certaines devraient être orientées à la baisse du fait d'une fin d'intervention. Je vous retrouve tout de suite là où il y a eu un accident et là où la perturbation reste bien installée, sur l'autoroute A61 entre Toulouse et Carcassonne après Villefranche-de-Lauragais. Il y a eu un accident encore très perturbant avec une partie de la chaussée neutralisée pendant plusieurs dizaines de minutes. L'intervention vient de prendre fin au kilomètre 277 et je sais que c'est là que vous commencez à écouter ce point trafic consacré à une bonne partie du quart sud-est du pays. Donc vous êtes en train de repartir sur les deux voies. Celles et ceux qui sont en amont donc sont encore bloqués. Le trajet à l'heure actuelle du fait de cette intervention entre Toulouse et la Méditerranée, le trajet est rallongé d'une heure. Une heure lorsqu'il y avait cette neutralisation de voies, mais donc du fait d'un trafic rétabli sur toutes les voies entre Villefranche-de-Lauragais et Castelnaudary. J'espère que vous allez pouvoir reprendre une route plus normale et en espérant que vous ayez réussi à patienter sans trop d'agacement dans ce bouchon. L'occasion d'ailleurs de vous rappeler, ça vaut pour tout le monde, notamment dans un contexte d'accident, que vous êtes parfois tenté de repartir plus vite que la musique. Je vais utiliser cette expression, elle veut dire ce qu'elle veut dire. Vous avez tendance à vouloir parfois repartir trop vite pour essayer de rattraper le temps perdu, les minutes perdues. Et ce qui a pour effet, par expérience, nous pouvons vous le dire, ce qui a pour effet parfois de reprovoquer un petit peu plus loin un accident, donc ce qui serait tout à fait dommage alors que tout est en train de rentrer dans l'ordre. Tout est rentré dans l'ordre au niveau de l'intervention, pas encore au niveau du bouchon, mais donc ça devrait mieux rouler tout à l'heure entre Villefranche-de-Lauragais et Castelnaudary. Je vous souhaite un bon voyage dans ce secteur du Midi toulousain. Une information nouvelle, je vous la délivre, il y en a d'autres, hein, mais c'est un véhicule qui est arrêté sur l'A89 où vous nous écoutez, entre Lyon et Clermont-Ferrand. Un arrêt signalé quasiment 20 km après Saint-Germain-à-Laval, la sortie numéro 32, en vous rapprochant du secteur de Thiers. La région lyonnaise, très empruntée tout au long de l'après-midi. Pourquoi ? Ben, tout simplement pour rejoindre le sud-est du pays en provenance de la Bourgogne, notamment. La circulation a été perturbée, mais à l'heure actuelle, pour traverser Lyon, pas de souci particulier. Les difficultés pour vous qui commencez votre voyage au départ de Lyon et qui roulez sur l'autoroute du Soleil, la 7 en direction de Marseille, débutent à l'approche de Valence et dans le secteur de Bourg-les-Valence. En gros, c'est l'échangeur numéro 14, hein, comme point de repère. Vous allez mettre à l'heure actuelle, selon un dernier pointage de Vinci Autoroute, autour d'une demi-heure de plus, donc ça va mieux. Mathilde, qui me précédait sur cette partie du sud-est tout à l'heure sur le 107.7, vous indiquait trois quarts d'heure de plus. On est plutôt sur la base d'une demi-heure des plus, des difficultés qui se poursuivront un tout petit peu après Valence, au passage de l'Auriol, et après l'Auriol, ça devrait à peu près rouler normalement. Pas forcément une vitesse jusqu'aux vitesses limites autorisées sur autoroute, mais ça devrait mieux rouler. L'autoroute A7 dans l'autre sens, j'en profite pour vous le dire, ça roule bien, pas de souci avec la Méditerranée dans le dos pour vous qui remontez l'autoroute A7 en direction de Lyon. Pour rester en région Provence-Alpes Côte d'Azur, détour par les Alpes-Maritimes, le trafic a été bien perturbé en raison d'accidents cet après-midi sur l'autoroute A8 notamment, la circulation estivale également. Alors avec quelques minutes de plus à prévoir au passage ou après la barrière de péage d'Antibes en direction de Nice et de l'Italie, et dans la traversée de Nice où il fallait tout à l'heure vraiment vous armer de patience, le trajet est rallongé désormais pour franchir quelques kilomètres de bouchons ou de trafic ralenti. Le trajet est rallongé de 20 minutes par rapport à un trajet habituel sans bouchons dans la traversée de Nice, donc en direction de Nice et de l'Italie. Le passage d'Aix-en-Provence, encore un tout petit peu encombré. Nous sommes toujours sur l'autoroute A8 pour vous qui avez quitté la 7 tout à l'heure et qui vous rapprochez d'Aix-en-Provence. Il y a une configuration un peu particulière du réseau sur quelques centaines de mètres. Vous allez passer de 3 à 2 voies et ensuite retrouver 3 voies. Et malheureusement, du fait d'un trafic très soutenu en provenance de la 7 et vous qui roulez et qui vous rapprochez d'Aix-en-Provence sur la 8 désormais, comptez 10-15 minutes de plus. Ça devrait quand même se décanter dans les prochaines dizaines de minutes. 10-15 minutes de plus pour le voyage à travers la Camargue entre Saint-Martin-de-Crau et Arles, sur la 54 en direction d'Arles et de Nîmes. Et puis concernant le Languedoc-Roussillon, je ne vais pas insister, tendance générale à l'amélioration sur l'autoroute A9, pas de souci en région Montpellier-Rennes sur l'autoroute A709. Et donc la 61, c'est le Languedoc-Roussillon et le Midi-Touzain, donc ce que l'on appelle aujourd'hui l'Occitanie, en provenance de Toulouse. Le trajet, certes, est beaucoup rallongé, mais ça devrait aller mieux après la fin de l'intervention, après l'accident.
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Vous écoutez Radio Vinci Autoroute, j'interromps quelques instants votre programme sur l'autoroute A51, liaison entre les Alpes du Sud, Gap et Aix et Marseille, Aix-en-Provence et Marseille. Des obstacles pourraient gêner votre passage au kilomètre 88 signalé entre Péruy et Fort-Calquier, 12 km après la sortie 20 de Péruy.

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1: 20h16, un rappel de vos conditions de circulation dans le sud-est. Oui, ça roule mieux. Il y a encore des bouchons, mais ça roule mieux, bien mieux que cet après-midi sur tous les axes que vous empruntez. Je vais vous rappeler quelques points de blocage du moment que vous êtes susceptible de traverser. Ne m'en voulez pas si j'en oublie un ou deux par-ci, par-là, du fait d'un périmètre assez large. Vous nous écoutez entre l'Auvergne, la Côte d'Azur, le Languedoc-Roussillon, le Midi-Toulousain, large zone de diffusion. Et je vais faire en sorte de vous accompagner du mieux possible tout au long de la soirée, car vous êtes nombreux à avoir décalé votre départ pour rouler. Alors, est-ce que je peux utiliser l'expression rouler à la fraîcheur? Certainement pas, vu les températures encore affichées sur vos tableaux de bord, mais pour rouler dans de meilleures conditions. Alors, avant d'évoquer les quelques bouchons, le point de blocage, je vous transmets cette toute nouvelle information. Il s'agit d'un obstacle. Il y en a assez régulièrement sur le réseau ce soir, avec les messages repris sur les panneaux lumineux. Mais cette dernière info, elle vous concerne. Dans le département de l'Hérault, pour vous qui êtes en train de passer la région de Montpellier, même de passer 7 après Montpellier, 7, c'est la sortie numéro 33, la cité de Georges Brassens, en direction du sud, au kilomètre 128. Des morceaux de pneus pourraient gêner votre passage. 6 kilomètres après 7, la sortie numéro 33. Que vous dire en Languedoc-Roussillon sur la 9, qu'il n'y a quasiment pas de bouchons ou de ralentissements. Il est possible encore que vous constatiez entre Nîmes et Montpellier en direction du sud, un trafic légèrement ralenti à l'approche de Galargues-Aigues-Mortes, la sortie numéro 26. Avant cela, celles et ceux qui arrivent de la Camargue par la 54 peuvent encore rencontrer quelques centaines de mètres de véhicules arrêtés au bout de la 54 avant de pouvoir rouler sur l'autoroute A9, 5 minutes de plus. Si vous nous écoutez entre la Provence et le Languedoc à travers la Camargue sur la 54 et le passage d'Arles sur la Nationale 113 en direction du Languedoc, il faut compter encore 10 à 15 minutes de plus pour aborder la zone ralentie, voire du bouchon ponctuel dans la traversée d'Arles sur la Nationale 113. Et concernant la partie sud du Languedoc-Roussillon et dans le Midi-Toulousain. Alors vraiment pas grand chose à vous dire à l'heure actuelle, ça roule bien. Par exemple, entre Béziers et l'Espagne, pas de soucis dans les deux sens de circulation. La 61, toutes nos pensées pour vous qui avez dû longuement patienter dans ce bouchon qui s'est installé tout à l'heure, qui s'est installé suite à un accident entre Villefranche-de-Lauragais et Castelnaudary. Alors si vous avez raté l'info, l'intervention au kilomètre 277 est terminée et là vous êtes en train de nous écouter, c'est que vous avez quasiment traversé la totalité de la retenue et s'il vous reste encore une poignée de kilomètres de trafic ralenti, ça devrait mieux rouler. Encore une fois, votre comportement va être indispensable pour que tout le monde puisse repartir sans encombre de ce bouchon. Remettez un petit peu d'écart entre vous quand ça commence à bien rouler. Et surtout, pas de nervosité, ne cherchez surtout pas à rattraper le temps perdu. Vous risquez de provoquer un nouvel accident un tout petit peu plus loin. Par expérience, nous l'observons de temps en temps et c'est pour ça que je vous en parle. La vallée du Rhône, l'autoroute A7, le cœur de la vallée du Rhône, la Drôme, la cité valentinoise. Point de blocage habituel, le printemps, en été, lorsqu'il y a du monde, sans parler des événements, il faut compter à l'heure actuelle encore une bonne demi-heure de plus pour parcourir le secteur situé entre Bourg-les-Valence, la sortie numéro 14 située au nord de Valence, et votre passage de l'Auriol. Il peut y avoir un tout petit peu plus loin en direction de la Méditerranée quelques ralentissements complémentaires, mais vraiment dans l'ensemble, comptez une grosse demi-heure de plus par exemple pour faire le trajet entre le sud de Lyon et le moment où vous allez rejoindre le secteur d'Orange. La vallée du Rhône, c'est aussi la 7 en direction de Lyon. Ne l'oublions pas, avec la Méditerranée dans le dos, ça roule bien, ça roule très très bien ce soir. Pas de souci pour la région lyonnaise. Et concernant la météo, avant de refermer ce flash, averses orageuses possibles, nous voyons quelques impacts possibles de grêle ce soir sur la 89, la 72, à prendre très au sérieux pour vos déplacements. Le temps peut rapidement virer à l'orage. Et puis pour la canicule, que vous dire que nous continuons de traverser cette troisième vague caniculaire et avec 9 départements d'alerte rouge canicule aujourd'hui. Ils passeront à 24 demain midi, tous situés dans le quart nord-ouest, donc là où vous ne nous écoutez pas. Et sachez que pour la vigilance jaune, elle touchera le pourtour méditerranéen, donc deux crans en dessous de la vigilance rouge. L'air est plus respirable depuis aujourd'hui en Méditerranée. Et entre le Vaucluse et pratiquement la totalité des départements d'Auvergne-Rhône-Alpes, le orange restera de rigueur demain. J'espère que j'ai été clair. Vous avez à peu près compris tout ce que je vous ai raconté. Ne soyez pas surpris que pendant quelques musiques, nous interrompions votre programme pour vous glisser de nouvelles informations. Elles peuvent avoir leur importance et nous vous les donnons en géolocalisation. C'est une spécialité du 107.7 de Radio Vinci Autoroute. Coupez le programme sur quelques kilomètres d'autoroute sans vous déranger partout ailleurs. Voici Soprano pour la suite de votre voyage en musique. Je vous souhaite un bon week-end et de bonnes vacances si vous êtes en train de rejoindre un lieu de vacances, un lieu de villégiature. Oh

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1: Vous écoutez Radio Vinci Autoroute, une priorité au trafic pour vous qui circulez ce soir dans la région d'Aubagne sur l'A52 en direction d'Aix-en-Provence. Un véhicule nous est annoncé arrêté sur le parking juste après la barrière de péage de Pont de l'Étoile. Décalez-vous bien de ce véhicule selon sa position exacte, il pourrait gêner. C'est donc l'A52 en direction d'Aix.

Pitbull avec Kesha, c'était Timber sur le 107.7 dans 3 minutes, 20h30. Un rappel de vos conditions de circulation. Nous voyageons ensemble dans le sud-est du pays ce soir avec une route encore un petit peu contrariée pour vous qui passez la région de Villefranche de Lauragais à Castelnaudary sur la 61 en direction de la Méditerranée. Un rappel, il y a eu un accident très perturbant. Il y a encore une demi-heure, trois quarts d'heure, l'intervention se terminait. Elle a pris fin depuis et donc le trafic repart mieux. Tout le monde n'a pas encore tout à fait ressenti les effets d'une reprise de la circulation, mais ça va aller mieux, rassurez-vous, pour rejoindre la Grande Bleue. D'autres difficultés pour rejoindre le pourtour méditerranéen, depuis quelle autoroute d'après vous? Allez, si je vous dis l'autoroute A7, l'autoroute du Soleil, vous êtes bien placé pour constater des difficultés dans toute la traversée de la région de Valence. Là aussi, ce sont des informations sur lesquelles je reviendrai dans quelques instants. 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
0: Avant d'évoquer l'infotrafic, les événements à proprement parler, un élément indissociable du trafic en cette période caniculaire, c'est bien sûr la météo, les différentes alertes et même des phénomènes beaucoup plus habituels comme les averses orageuses qui traversent le ciel de certains secteurs. Donc nous voyons par exemple en ce moment que le ciel s'assombrit parfois très brutalement au-dessus de vous sur l'autoroute A7 entre Lyon et Valence. Il n'est pas exclu que de la grêle tombe par endroits au sud de la barrière de péage de Vienne. Notamment, je viens de consulter les cartes radar de Météo France qui nous indiquent quelques impacts de grêle. Donc il va falloir bien prendre en compte ce phénomène et modérer votre allure. Si vous avez peur de la grêle, vous vous arrêtez sur une aire de repos, une aire de service, surtout pas sur la bande d'arrêt d'urgence, car parfois il y a une absence en quelques secondes de visibilité, une réduction, une visibilité nulle pour tout le monde, et cela peut provoquer des accidents quand des véhicules par crainte s'arrêtent sur la bande d'arrêt d'urgence. Le ciel est aussi menaçant au-dessus de Clermont-Ferrand en ce moment, l'Auvergne, la 89, peut-être la 71, où vous roulerez tout à l'heure. Donc à surveiller au cours des prochaines heures, puisque cette activité orageuse très localisée mais quand même assez perceptible dans le sud-est est prévue jusqu'en fin de soirée. La canicule, que vous dire que l'épisode, le troisième de l'année 2026, est bien installé et que c'est une vague de chaleur qui vraiment est difficile à supporter, d'autant plus difficile qu'il y en a déjà eu deux avant. Demain dans l'Hexagone, à partir de midi, 24 départements seront en alerte rouge canicule à l'ouest du pays. Vous n'êtes pas concerné là, vous nous écoutez, et il y aura plutôt une vigilance jaune, donc deux crans en moins que la vigilance rouge pour le pourtour méditerranéen, où l'air est beaucoup plus respirable depuis ce matin, et ça se ressentira encore demain, même si le mercure atteindra assez régulièrement les 30 degrés. Vous avez compris, une belle page météo, mais il est important de vous en parler, c'est un élément très important du voyage, et aussi la fatigue qui vous guette à tout moment, notamment lorsque vous prenez le volant avec les nuits qui ne sont pas récupératrices. Concernant les événements maintenant, je mets les pieds dans le plat pour simplement vous rappeler cette tendance générale à l'amélioration. Mes différents confrères, consoeurs qui m'ont précédé sur cette antenne jusqu'à 20h ont pu vous en raconter des choses, et vous avez dû patienter dans des longs bouchons parfois, tant de trajets qui ont pu être fortement rallongés. Ils le sont encore dans la vallée du Rhône sur l'autoroute A7, mais dans une bien moindre mesure par rapport à cet après-midi. Je vois quand même que ça s'est stabilisé autour de 30 à 40 minutes de plus pour le voyage en ce moment dans toute la traversée de Valence, la cité valentine où ça bouchonne à partir ou un petit peu après Bourg-les-Valence, la sortie numéro 14, et vous allez constater des difficultés jusqu'au moment où vous allez passer l'Auriol, la sortie numéro 16 au sud de Valence, et à partir de l'Auriol, il est possible que vous rencontriez quelques ralentissements dans le secteur de Montélimar, mais vraiment ça roule de mieux en mieux, tant mieux, n'allons pas nous en plaindre. Lyon, tout va bien, quasiment plus de bouchons, plus rien à vous annoncer de notable, en tout cas de marquant en région lyonnaise. Et concernant la partie sud de l'autoroute A7, Marseille, pas de souci pour rejoindre la cité phocéenne. Si vous avez l'intention de rejoindre la Côte d'Azur, l'Italie ou peut-être simplement le département du Var, et vous êtes en train de quitter l'A7 et de prendre l'autoroute A8, retour à la normale sur l'autoroute A8, y compris à Nice où il y avait encore tout à l'heure un tout petit peu de bouchons. Je vous le disais, une tendance générale à l'amélioration. Les autres secteurs où il y a encore un petit peu d'encombrement, alors je vais vite regarder la traversée de la Camargue, et non, c'est un retour à la normale aussi sur la Nationale 113 ce soir, tant mieux pour vous qui voyagez où il y avait eu des bouchons tout à l'heure en direction de Nîmes, de Montpellier et de l'autoroute A9. La Nationale 113, c'est le prolongement du réseau Vinci Autoroute entre les deux parties de l'autoroute A54. Dans un sens comme dans l'autre, la circulation est fluide désormais à travers la Camargue. Le Languedoc-Roussillon, le Midi-Toulousain, A9, pas de souci à vous faire, la 709 en région Montpellier-Rennes, c'est exactement la même chose. Il a reste encore un tout petit peu de trafic perturbé au passage de Villefranche-de-Lauragais de Castelnaudary à l'approche de Carcassonne sur la 61 en direction de la Méditerranée, conséquence d'un accident

0: s'était produit plus tôt, dont l'intervention est terminée. Le trajet reste quand même rallongé pour une liaison entre Toulouse et la Grande Bleue ce soir, mais moins que tout à l'heure.
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0: Tout au long de l'été sur le 107.7, nous vous proposons un voyage à travers les lieux mythiques où les Français ont dansé d'hier à aujourd'hui. Dans un instant, le deuxième épisode de notre grande saga, Ce soir on danse, nous emmènera sur la Côte d'Azur dans les années 60 au Voom Voom Club. Rendez-vous juste après Katy Perry.

0: Woman's World, signé Katy Perry sur le 107.7. Il est 20h36. Belle soirée, bon week-end. Nous allons nous retrouver au plus tard dans une dizaine de minutes pour un rappel de vos conditions de circulation. Et en espérant que nous observions toujours cette pente descendante concernant les bouchons au ralentissement que vous avez connus, que pour certains vous êtes encore en train de traverser dans la région de Valence, notamment sur la 7 en direction de la Méditerranée. Un petit peu de bouchons également à Aix-en-Provence en direction de Nice et de l'Italie. Mais vraiment, il s'agit d'une poignée de minutes en plus à prévoir et bien évidemment, celles et ceux, vous qui quittez peut-être ce long bouchon qui s'était formé tout à l'heure entre Toulouse et Carcassonne en direction de la Méditerranée sur la 61, ça reprend progressivement. Belle soirée.
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0: Ah, peut-être une soirée en boîte, soirée en discothèque, les grandes discothèques, celles qui ont fait la renommée des soirées françaises en été notamment. Nous vous racontons l'histoire des lieux mythiques où les Français ont dansé. Voici le deuxième épisode de Ce soir on danse avec Francine Thomas.
2: Pour la deuxième étape de notre grande saga de l'été, nous sommes sur la Côte d'Azur avec deux adresses pour une seule enseigne, le Voum Voum Club. Le premier ouvre ses portes en août 1966 à Saint-Tropez-Rue-Allard et la Jet Set y passe toutes ses soirées cette année-là. Brigitte Bardot, Raquel Welch, Eddie Barclay, Mireille Darc ou encore Alain Delon.
3: Tu m'avais dit jusqu'à minuit. Tu sais comment on appelle quelqu'un qui tient pas sa parole ? Un danseur.
2: Et si on y danse, en l'occurrence Alain, c'est grâce à Paul Passini, encore lui, il a été le fondateur du Whisky à Gogo. Et avec le Voum Voum Club, il promet cette fois d'ouvrir le plus grand club d'Europe. Pour cela, il fait appel à l'un des plus grands noms de l'art cinétique, Nicolas Schoeffer, qui va mettre au point une scénographie et une lumière tout à fait novatrice pour l'époque. Ah non, c'est pas du tout ça l'ambiance Michel. Au Voum Voum Club de Saint-Tropez, c'est plutôt psychédélique et luminodynamique.
4: T'as dit quoi là ?
2: Luminodynamique, oui. Alors ça veut dire que par exemple, on y trouve des structures mobiles équipées de cellules réfléchissantes qui réagissent aux rayons lumineux et au rythme de la musique. Il y a également des grands prismes métalliques qui réfléchissent à l'infini l'image des danseurs. Des DJ sont là en résidence et il y a aussi beaucoup de musique live. Les prestations des groupes peuvent s'enchaîner grâce à deux scènes différentes. L'année suivante, en 1967, l'enseigne migre à Juin-les-Pins, à la place du Vieux Colombier, où Johnny Hallyday et Claude François ont fait leur début.
5: Elles sont toutes belles, belles, belles comme le jour.
2: Et oui, là aussi, la déco est belle, belle, belle. Et la patronne pendant trois décennies, c'est Sylvia Ribes. L'inauguration est un événement. Les deux Charles, Aznavour et Traîné, sont là. Et au fil des ans, beaucoup de concerts vont également y avoir lieu.
6: Allez, filles, allez, filles.
2: Par exemple, eux. Au bonheur des dames. Ou elle, The Love Machine. Jusqu'à 1000 danseurs peuvent se retrouver sur la piste du Voum Voum Club de Juin-les-Pins où se sont succédés des générations de fêtards jusqu'à la fin des années 90. Ceci étant, on danse encore aujourd'hui à cette adresse mythique puisque le Voum Voum Club est devenu le village et c'est la dernière discothèque de Juin-les-Pins.
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0: Rendez-vous à Vedra. Quel programme signé Étienne Dao. Il est bientôt 20h45. Je vous retrouve dans quelques instants pour un nouveau point sur vos conditions de circulation. À tout de suite.
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2: Il est 20h45, le secteur le plus encombré de la soirée, sans surprise finalement, dans le sud-est, l'A7. L'A7, l'autoroute du Soleil, au départ de la région lyonnaise, vous n'allez pas rencontrer de difficultés jusqu'à l'approche de Valence, jusqu'à Bourg-lès-Valence, la sortie la plus au nord de la cité valentinoise. Elle porte le numéro 14 et à partir de Bourg-lès-Valence, vous tomberez dans un trafic perturbé, pas forcément du bouchon dur sur la totalité, mais un trafic perturbé sur 12 à 15 km, donc assez largement entre Bourg-lès-Valence et le secteur de l'Oriole. Un rappel, il y a aussi l'arrivée d'un flux supplémentaire de véhicules sur l'autoroute A7 au niveau du sud de Valence, au niveau de l'entrée de Valence-Romans, échangeur numéro 15. Vous peut-être qui arrivez des Alpes du Nord, de Grenoble, qui arrivez de la Savoie, de la Haute-Savoie, d'autres départements plutôt à l'est du pays et qui passent par la 49 entre Grenoble et Valence. Et ensuite, après la 49, ce sont donc quelques kilomètres à parcourir, une quinzaine de minutes pour atteindre l'autoroute A7 et c'est ce que vous êtes en train de faire avec encore un petit peu de difficulté du fait du monde qui est en train de descendre l'autoroute A7 en direction de la Méditerranée. Le temps de trajet, je vous indiquais tout à l'heure, 30 à 40 minutes de plus, prend un peu plus d'importance. Hein, donc ça veut bien dire que nous sommes sur encore un plateau élevé de trafic à 20h46. Il faut compter à l'heure actuelle, selon le dernier pointage de Vinci Autoroute, trois quarts d'heure de plus pour parcourir ces 12-15 kilomètres de trafic perturbé dans toute la traversée de la région de Valence. Une fois passé la difficulté au sud de l'Oriole, vous allez constater que les temps de trajet sont normaux ou quasi normaux pour aller jusqu'à Marseille, par exemple, ou pour bifurquer plus bas après la barrière de péage de l'Anson de Provence sur l'autoroute A8 en direction de Nice et de l'Italie. La 8, vous nous écoutez sur la totalité du trajet entre la grande région d'Aix-en-Provence et la frontière avec l'Italie. La circulation est redevenue fluide dans un sens comme dans l'autre et ça c'est vraiment l'excellente nouvelle pour vous qui voyagez. Alors peut-être encore ici et là un petit peu de ralentissement possible à tout moment, c'était le cas encore ces dernières minutes dans la traversée d'Aix-en-Provence en direction de Nice. En région niçoise, trafic toujours très chargé, nous sommes en été, il y a aussi le trafic des vacanciers. Vous peut-être qui circulez parfois simplement en prenant l'autoroute A8 sur quelques kilomètres, ne soyez pas surpris de quelques ralentissements possibles, mais vraiment rien de bien méchant. Le Languedoc-Roussillon, le Midi-Toulouse, plus grand chose à vous dire, la circulation quasiment fluide partout et même maintenant, alors encore un peut-être à l'approche de Castel de Dary, un tout petit peu de bouchon pour vous qui avez dû patienter longuement en amont des Villefranche de Lauragais. Tout à l'heure il y avait eu un accident sur la 61 en direction de la Grande Bleue, mais je rappelle que l'intervention est terminée. Je voudrais vous rappeler une règle que vous êtes très très nombreux à nous demander de vous rappeler sur cette antenne toute l'année et en particulier en été. Pourquoi? Parce qu'elle agace, cette règle, non pas qu'elle agace la règle, mais lorsqu'elle n'est pas respectée, de nombreux conducteurs ou de nombreuses conductrices trouvent agaçant le fait de ne pas respecter la voie sur laquelle il faut rouler sur autoroute. Cette voie, c'est la voie la plus à droite. Les voies situées sur la gauche sont réservées au dépassement. Écoutez ce rappel de Jérôme Donas, il commande l'escadron départemental de contrôle des flux du département de l'Hérault.
3: Le code de la route prévoit qu'on doit circuler sur la voie la plus à droite quand il y a plusieurs voies de circulation dans le même sens. Les autres voies, donc, situées à gauche, servent uniquement à dépasser et on doit rapidement, après, se remettre sur la droite. C'est très dangereux de doubler par la droite parce que la personne que vous avez doublé vous a pas forcément vu. Et donc ça peut générer un accident. C'est interdit de dépasser par la droite.
2: Et si vous êtes un petit peu trop sur la voie du milieu ou sur la voie de gauche en ce moment et sur une trop longue distance, pensez à vraiment, vraiment vous rabattre à droite. La météo, il en sera plus longuement question dans un quart d'heure. 24 départements à partir de demain midi passeront en alerte rouge canicule. Dans le sud-est, l'air est beaucoup plus respirable en Méditerranée aujourd'hui. Ça sera encore le cas demain. Les départements du pourtour méditerranéen seront en jaune demain et en revanche, entre le Vaucluse et l'Auvergne-Rhône-Alpes où vous nous écoutez, là ce seront toujours des départements en alerte orange. Bonne soirée, bon week-end en musique avec Benabar. Il est 20h49, dans 11 minutes à 21h, l'actualité nationale et internationale.

0: 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Bref, retour au trafic sur l'A51, liaison entre Marseille et les Alpes du Sud. C'est en direction de Gap qu'un obstacle nous est indiqué. Il peut y avoir un danger au kilomètre 90. Le kilomètre 90 situé 6 km après Fort-Calquier, la sortie numéro 19.
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Charlie Puth avec Attention sur le 107.7 dans 5 minutes à 21h l'actu. Je vous retrouve juste après pour un point météo concernant votre week-end qui démarre. Tendance générale aussi, hein, bien sûr, concernant la canicule. Nous surveillons de très près en ce moment le risque incendie élevé, parfois très élevé. Il n'y aura pas de département en alerte rouge incendie demain. En revanche, le rouge sera de rigueur dans quelques départements pour la canicule. L'infotrafic de retour tout à l'heure. Le principal point de blocage de cette soirée désormais, il n'y en a plus qu'un seul concernant le temps en plus à prévoir. Hein, 3 quarts d'heure de plus pour traverser Valence, c'est sûr. Donc l'autoroute A7 et c'est en direction de la Méditerranée. Bonne soirée en musique avec Maëva.

Vous écoutez Radio Vinci Autoroute, priorité au trafic dans le département des Bouches-du-Rhône sur l'A52 pour vous qui circulez entre Aubagne et Aix-en-Provence, alors plutôt au nord d'Aubagne, hein, au niveau de la barrière de péage de Pont de l'Étoile à quelques centaines de mètres de là. Il y a un animal sauvage qui a été aperçu et cela pourrait constituer un danger dans les deux sens de circulation. L'A52 entre les kilomètres 19 et 20. Alors si vous roulez en direction d'Aix-en-Provence, ça sera un tout petit peu après, quelques centaines de mètres après la barrière de péage de Pont de l'Étoile et donc un tout petit peu avant cette même barrière de péage en direction d'Aubagne et de Toulon.

0: Nous sommes le vendredi 10 juillet. Merci de votre fidélité. Il est 21h.
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2: Bonsoir à tous. Du monde sur la route ce vendredi pour les départs en week-end et en vacances. Il y a eu un peu plus de 1000 km de bouchons cumulés partout en France un peu avant 17h. Demain, bison futé sur le drapeau noir dans le quart nord-ouest du pays en région Auvergne-Rhône-Alpes. C'est rouge partout ailleurs. L'infotrafic revient à la fin de ce flash. Du rouge aussi sur la carte de Météo France. La chaleur s'intensifie et s'étend. Météo France place 24 départements en vigilance rouge canicule à partir de demain contre 9 actuellement. Par ailleurs, 59 seront en alerte orange. Le feu qui a ravagé près de 5000 hectares dans les Pyrénées-Orientales devrait bientôt être fixé. C'est ce qu'a annoncé tout à l'heure le préfet du département. De nombreux incendies en cours en France, attisés par les fortes chaleurs et la sécheresse. Au total, plus de 25 000 hectares ont déjà brûlé en 2026, le double de ce qui avait été mesuré l'année dernière. L'actualité politique en France, qualifiée au second tour de la présidentielle de 2007, elle retente sa chance. Ségolène Royal a annoncé qu'elle participerait à la primaire socialiste en vue de l'élection présidentielle. Une primaire dans laquelle seuls les adhérents du parti pourront voter. Le sport avec du football ce soir.
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2: Et qui de la Belgique ou l'Espagne affrontera les Bleus en demi-finale du Mondial de football? Réponse ce soir, coup d'envoi de la rencontre à l'instant. En tennis, le numéro 1 mondial, Yannick Sinner, a éliminé le Serbe Novak Djokovic en demi-finale de Wimbledon. Le tenant du titre italien tentera dimanche de réaliser le doublé contre l'Allemand Alexander Zverev, qualifié plus tôt dans la journée face à Arthur Ferry. Et puis il y avait du cyclisme ce vendredi, c'est le Belge Tim Merlier qui a remporté la 7e étape du Tour de France, qui s'est achevé au sprint à Bordeaux. Tadej Pogacar, qui a passé une journée tranquille après sa démonstration hier, reste en jaune. Il est 21h02, c'est la fin de ce flash. Dans une heure, vous retrouverez Tatiana Geiselman pour l'actualité. En attendant, voici l'infotrafic après la météo.
0: Merci Florence. Quelques averses orageuses tombent encore ce soir dans le sud-est. Une instabilité prévue encore quelques heures avant une nuit qui s'annonce plus calme. Les averses orageuses du côté de Valence notamment à surveiller aussi pour le massif central, la région de Clermont-Ferrand. Demain samedi, nous allons conserver une activité orageuse assez généralisée dans l'après-midi dans le sud-est, sauf en Languedoc-Roussillon qui aura vu surtout passer quelques orages le matin près des Cévennes. Des averses orageuses également le matin dans les Alpes du Sud. Le Languedoc-Roussillon retrouvera un beau soleil en seconde partie de journée. Pour dimanche, le temps sera plus calme et à nouveau très ensoleillé sur une grande partie de l'Hexagone, avec un ciel un peu plus voilé à l'ouest dimanche, et ce jusqu'aux Pyrénées. Bien évidemment, comment ne pas parler de météo sans évoquer la canicule? Bien sûr, un répit qui aura été de courte durée avec cette vigilance rouge. 9 départements concernés aujourd'hui, il y en aura 24 à partir de demain midi. Une bonne occasion de voir ce qui va se passer au cours des prochaines 24 heures. Avec Olivier Proust, prévisionniste à Météo France.
4: Demain, les températures seront similaires à aujourd'hui, avec encore des températures au-delà des 38 degrés, notamment en Aquitaine, entre Bordeaux et les Pyrénées. On va dépasser les 38 avec des points de voir à 40 degrés. Également dans le centre de la France, des températures qui pourront atteindre localement les 38 degrés. On attend toujours autour de 35-36 degrés dans le Grand Est, également dans le Lyonnais.
0: Et n'oublions pas d'évoquer la Méditerranée, puisque avec le vent marin et plus d'humidité dans l'air que ces derniers jours, tous les départements du pourtour méditerranéen vont rester 2 crans en dessous du rouge demain. Vigilance jaune, l'Aude également, encore en orange aujourd'hui. Le Vaucluse et tous les départements d'Auvergne-Rhône-Alpes resteront en alerte orange. Le risque incendie, il va lui aussi rester élevé, bien évidemment, demain dans le sud-est, mais pas de vigilance rouge, souvent des départements en orange.
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0: Bonsoir, bienvenue si vous nous rejoignez. Je vous souhaite également un bon départ en vacances puisque vous êtes nombreux en ce vendredi 10 juillet à mettre le cap vers un lieu de villégiature, peut-être tardivement pour échapper à la chaleur accablante de la journée, de l'après-midi. Bienvenue en tout cas et j'espère que vous allez rouler avec un maximum de sérénité. Nous allons continuer tout au long des jours qui viennent à vous prodiguer tous les conseils pour essayer de lutter du mieux possible avec cette canicule et surtout de contrer cette canicule lorsque vous prenez le volant. Renouveler renouveler plus que d'habitude les arrêts. Bien sûr, les espaces climatisés des aires de service à privilégier pour tout simplement récupérer un tout petit peu, prendre le frais. Et je voudrais aussi, en ouverture de ce flash, vous rappeler toute l'importance d'avoir de l'eau dans vos véhicules en quantité suffisamment importante. De l'eau avec de quoi la tenir au frais, cette eau, car il suffit d'un événement perturbant. Je peux vous assurer qu'il y en a eu au cours de la dernière quinzaine sur les axes du sud-est du pays, entre les accidents et les incendies. Il suffit d'un événement perturbant pour que vous appréciez plus que jamais le fait d'avoir pris suffisamment d'eau à bord de vos véhicules. Et encore plus, si vous êtes nombreux dans les véhicules, ne vous contentez pas d'une seule bouteille d'eau ou d'une seule gourde. Il va falloir bien adopter ce réflexe pendant toutes les périodes caniculaires que nous risquons probablement de traverser encore pendant les quelques années qui suivent. La situation générale à l'amélioration, j'ai pu vous en parler tout à l'heure pour le trafic. Le seul véritable point de blocage concerne la vallée du Rhône, l'autoroute A7. Pas de changement avec 5-6 km de bouchons. Alors c'est moins long concernant la totalité du trafic perturbé sur l'autoroute A7 en direction de la Méditerranée. Le temps de trajet reste rallongé d'une quarantaine de minutes. Vous êtes nombreux à être au pas, à l'arrêt même. Ce n'est pas du ralentissement. J'évoque bien 6 km selon le dernier pointage de Vinci Autoroute, 6 km de bouchons durs, car il y a l'ajout supplémentaire d'un flux de véhicules sur l'autoroute A7 à Valence. Celles et ceux, vous qui arrivez du contournement de la ville de Valence, peut-être précédemment des Alpes du Nord ou d'autres pays comme la Suisse, et vous êtes en train de vous rapprocher de l'autoroute A7 avec un petit peu de difficulté puisque l'entrée est saturée, et ensuite ça se poursuit. Une fois passé le bouchon de Valence, vous aurez mis quand même, pour vous qui arrivez de Lyon, pas loin de 3/4 d'heure de plus. Tout ira bien dans l'état actuel des informations portées à notre connaissance. La circulation s'écoule parfaitement bien et c'est tant mieux. Il y a un autre petit point de blocage, mais bien moindre par rapport à celui que vous avez connu un petit peu plus tôt tout à l'heure. C'est sur l'autoroute A61 entre Villefranche-de-Lauragais et Castelnaudary. Un accident était très perturbant. Il a fallu un petit peu plus tôt, et je sais que vous avez mis ce temps en plus, compter une heure de trajet en plus pour le trajet entre Villefranche-de-Lauragais et Castelnaudary en direction de la Grande Bleue. Mais l'intervention a pris fin il y a environ une heure et depuis, donc, le trafic s'est quasiment résorbé. Le Languedoc-Roussillon, je voudrais ajouter qu'un ou des piétons pourrait se mettre en danger en ce moment entre Montpellier et Nîmes. Danger signalé au kilomètre 63. Danger dans les deux sens, entre Galargues et Aigues-Mortes, la sortie 26, et Nîmes-Ouest, l'échangeur numéro 25. Je vous retrouve dans quelques instants en géolocalisation pour d'autres secteurs avec des infos qui méritent votre attention, sans vous déranger partout ailleurs où vous continuerez d'écouter la musique.
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Vous écoutez Radio Vinci Autoroute, une priorité au trafic dans les Bouches-du-Rhône. Le rappel d'un animal errant aperçu tout à l'heure près des voies ou peut-être directement sur les voies de l'autoroute A52. Il y a un danger entre Aubagne et Aix-en-Provence au nord d'Aubagne, pas très loin de la barrière de péage de Pont de l'Étoile.

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1: 21h15, le rappel de vos conditions de circulation. Le seul point de blocage sur toutes les autoroutes où vous nous écoutez désormais notable, hein, puisqu'il faut quand même ajouter une demi-heure par rapport à un temps de trajet habituel sans bouchon. C'est l'autoroute A7 qui est concernée. Vous qui nous écoutez et qui abordez la traversée de Valence ou qui rejoignez l'A7 à Valence en ce moment depuis l'échangeur de Valence-Romans. Il y a à l'heure actuelle 7-8 kilomètres de trafic fortement perturbé. Plus d'événements. Il y a eu plusieurs accidents aujourd'hui dans la région de Valence. La circulation d'ailleurs était beaucoup plus compliquée plus tôt dans l'après-midi et même jusqu'en tout début de soirée. Il faut quand même à l'heure actuelle donc rallonger votre trajet d'une demi-heure par rapport à une situation habituelle sans retenue. Difficulté qui débute après Bourg-lès-Valence pour vous qui arrivez de Lyon, de Tain-l'Hermitage. Bourg-lès-Valence, c'est la dernière sortie avant de tomber dans ce trafic perturbé. Elle porte le numéro 14 et vous quitterez cette retenue, donc 7 à 8 kilomètres plus loin, à l'approche de L'Oriole. Et à partir de là, tout ira bien jusqu'à Marseille. À notre connaissance, en tout cas, ça n'exclut pas d'autres événements comme ces obstacles vus tout à l'heure, et l'alerte est maintenue le temps qu'un patrouilleur se rende sur les lieux. Dans le Vaucluse, sur l'autoroute A7 en direction de Marseille, des obstacles qui pourraient gêner votre passage au kilomètre 183, une dizaine de kilomètres après Orange-Sud, la sortie numéro 22. Rapide détour avant d'aller plus au sud, dans l'est de Lyon, la 46, le grand contournement de Lyon par l'est. Un animal errant a été aperçu ces dernières minutes. Une équipe se rend sur place. Si vous êtes en train de rouler en direction de Marseille et de Saint-Étienne sur la 46 à Lyon, donc en direction du sud, vous risquez d'être gêné au kilomètre 55, 6 kilomètres après Saint-Symphorien-d'Ozon, l'échangeur numéro 15. Pour vous qui remontez la 46 depuis le sud de Lyon, qui avait passé Communet, l'échangeur numéro 16, c'est 2 kilomètres plus loin, au même repère kilométrique 55, mais donc en suivant les panneaux Paris, Strasbourg et Chambéry, que vous avez tout intérêt à être bien concentré. Je vous retrouve donc, comme promis, beaucoup plus au sud. Le rappel du même type d'événement que sur la 46 à Lyon, mais cette fois au nord d'Aubagne, sur l'autoroute A52, un animal sauvage qui pourrait se rapprocher de la 52 dans le secteur de la barrière de péage du pont de l'Étoile. Alors, 1 kilomètre avant ou 1 kilomètre après cette barrière des péages, selon votre sens de circulation, au repère kilométrique 19-20. Nous allons vous retrouver maintenant en Languedoc-Roussillon pour deux informations. L'autoroute A9, un ou des piétons vus ces dernières minutes. Présence confirmée, je l'apprends. Signalement donc plutôt en direction de Nîmes et de Lyon, au kilomètre 63, 10 kilomètres après Galargues-Mortes, la sortie 26, même après le kilomètre 64 dans ce sens. Et pour vous qui descendez la 9 en direction de Montpellier de Barcelone, du fait du comportement imprévisible des piétons, pour vous ça sera au kilomètre 63 et ça sera 10 kilomètres après Nîmes-Ouest, la sortie numéro 25. Béziers-Ouest, un véhicule arrêté en sortie 36 de l'autoroute A9. La gêne peut plus vous concerner si vous roulez en direction de Barcelone. Et pour être tout à fait complet, 21h18, je referme ce point trafic avec un mot de météo, plus longuement développé tout à l'heure, la météo, pour vous indiquer qu'à partir de demain midi dans l'Hexagone, il y aura donc 24 départements en alerte rouge, canicule, tous situés dans l'ouest du pays. Vous n'êtes pas concernés là, vous nous écoutez. Le pourtour méditerranéen sera en jaune demain pour la canicule, donc 2 crans de moins que l'alerte rouge, puisque l'air est plus respirable depuis ce matin. C'est là où les températures donc sont pratiquement les plus basses dans l'Hexagone sur le pourtour méditerranéen. Entre le Vaucluse et l'Auvergne-Rhône-Alpes, ça sera la couleur orange. Et concernant le risque incendie, du orange assez généralisé, mais pas de rouge demain. Prenez quand même toutes les précautions et pas d'imprudence, du bon sens. Les mégots par les fenêtres, c'est interdit. Vous risquez d'être verbalisé, surtout avec de grosses conséquences pour la végétation et le travail des pompiers. Nous poursuivons en musique avec Gaëtan Roussel. Je vous souhaite une belle soirée et un bon week-end. Merci de votre fidélité à Radio Vinci Autoroute.
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C'était Michael Jackson en souvenir sur les ondes de Radio Vinci Autoroute. La musique, une composante essentielle de votre voyage, bien évidemment. Et je sais que vous appréciez la programmation éclectique de notre fréquence avec, bien évidemment, les artistes internationaux comme Michael Jackson, mais aussi nos artistes français, francophones, français. Il est originaire du Vaucluse, Christophe Maé. Nous allons l'écouter dans quelques instants avec son dernier titre, La Lune. Mais avant cela, juste le temps de vous glisser quelques mots pour le trafic du moment. Avant de développer les informations dans 3 minutes, tendance générale à l'amélioration, y compris désormais dans la vallée du Rhône, où il ne faut plus passer que quelques minutes de plus sur l'autoroute A7 en direction de Marseille, dans un trafic perturbé sur 7 à 8 km dans toute la traversée de Valence. Le trajet s'améliore, même si vous êtes encore par endroits au ralenti et ponctuellement à l'arrêt, notamment en entrée de Valence-Romans. Beaucoup de monde encore qui arrive en ce moment des Alpes du Nord pour prendre l'autoroute A7. Voici Christophe Maé.

0: C'était Christophe Maé sur Radio Vinci Autoroute. À suivre après l'information trafic, absolument BO, votre rendez-vous estival dédié aux bandes originales cultes du cinéma et des séries. Donc il sera aussi question de musique, bien sûr. Ce soir, nous vous proposons un focus sur le très joyeux Nos Jours Heureux, premier gros succès du duo de réalisateurs Nakache et Toledano sur fond de rock californien. Nous en parlons donc après le trafic.
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0: Bonsoir, bienvenue, 21h32, bonnes vacances. Peut-être êtes-vous en train de mettre le cap vers un lieu de villégiature en ce vendredi 10 juillet. J'espère que vous allez passer de belles vacances. Vous allez réussir à surmonter cet épisode caniculaire. La météo, il en sera question à la fin de ce flash, bien évidemment, car la météo est indissociable en ce moment de vos conditions de circulation. Retenez, dans le sud-est du pays, après une journée très chargée en événements, bouchons, accidents, un petit peu moins de départs de feu qu'hier dans le sud-est, mais quand même donc une actualité liés aux incendies à surveiller de très très près, même près des autoroutes, voire directement sur autoroute. À l'heure actuelle, c'est une très nette amélioration que nous observons. Elle se dessine flash après flash, y compris dans la vallée du Rhône, désormais sur l'autoroute A7, puisque vous n'allez mettre que quelques minutes de plus pour aborder la traversée de Valence. Il reste encore un petit point de blocage sur 2-3 km, une circulation ralentie en cumulé, peut-être sur 7-8 km, mais absolument, absolument rien de bien méchant. Comptez 5 à 10 minutes de plus pour traverser Valence, pour vous qui arrivez en ce moment de Lyon, qui avait passé un l'Ermitage, la sortie numéro 13, Bourg-les-Valence, également la sortie numéro 14. C'est à l'approche de l'autre sortie pour Valence, l'échangeur numéro 15, où il y a encore beaucoup de monde ce soir en entrée de Valence-Romans. C'est à partir de là que vous allez commencer à ressentir une amélioration. Rassurez-vous, donc, nous sommes tout près d'un retour à la normale, en espérant que votre soirée se déroule bien, que vous rouliez pour les vacances ou pour le travail. Votre concentration doit impérativement rester de rigueur. La fatigue, si vous la ressentez, vous arrêtez sur les aires de repos, les aires de service. Ne cherchez pas à lutter contre la fatigue et encore plus avec cet épisode caniculaire, car les nuits ne sont pas récupératrices et ça fait plusieurs semaines que ça dure. Et même si vous avez eu le temps de récupérer entre deux vagues caniculaires, la troisième est aussi coriace et elle va durer encore quelques jours. Donc n'insistez pas, arrêtez-vous si vous ressentez cette fatigue. Prenez l'air, prenez le frais dans les espaces climatisés des aires de service ce soir, la nuit par exemple, avec les commerces, les stations-service, et cela vous permettra peut-être de repartir d'un meilleur pied pour rouler en toute sécurité. Je vous le disais donc, retour pour les bouchons à la quasi-normale. Nous apprenons, il suffisait que je vous dise

0: Puisque l'actualité des incendies était plus calme aujourd'hui pour que, au sud de Lyon, un incendie nous soit annoncé. Alors, dans un lieu stratégique du sud de Lyon, pour le passage sur les autoroutes, c'est le secteur autoroutier du nœud de Ternay-Chasse-sur-Rhône. Là où vous passez sur l'autoroute A7 dans un sens comme dans l'autre, entre Vienne et Lyon. Là où vous arrivez peut-être aussi sur l'autoroute A7 en provenance de l'A47 de Saint-Étienne ou de l'A46 du contournement est de Lyon. C'est sur l'A7 ou à côté de l'A7, mais vraiment à quelques encablures de ce nœud autoroutier qu'un feu serait en train de prendre, plutôt annoncé en direction de Vienne et de Marseille, au kilomètre 21 sur la droite, mais tout cela demande vérification et sans connaître pour l'heure l'importance du dégagement de fumée s'il y a aussi une gêne en direction de Lyon dans l'autre sens de circulation. La météo, je vous le disais, je vous retrouverai en géolocalisation dans quelques instants dans quelques kilomètres pour quelques infos complémentaires, mais pour la météo, retenez qu'il va faire chaud, encore très très chaud ce week-end, moins sur le pourtour méditerranéen. C'est une vigilance jaune pour demain samedi concernant la canicule, donc niveau modéré sur les départements du pourtour méditerranéen. Ça sera entre le Vaucluse et l'Auvergne-Rhône-Alpes du orange, et dans l'ouest du pays, donc à partir de demain midi jusqu'en région parisienne d'ailleurs, 24 départements qui passeront en alerte rouge canicule.
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0: 21h35, c'est l'heure, comme prévu, de votre rendez-vous avec les bandes originales de films.
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0: Et ce soir, direction La Colo avec le film qui a tout déclenché pour un duo, le duo Nakache-Toledano, les réalisateurs d'Intouchables et du Sens de la Fête. Voici Absolument BO avec Charlotte Latour.
3: Ambiance colo, feu de camp et guitare. Le film Nos jours heureux est le deuxième long métrage de l'inséparable duo Olivier Nakache et Eric Toledano. Sorti en 2006, c'est aussi leur premier grand succès, une comédie hilarante inspirée de la propre vie des deux réalisateurs quand ils étaient animateurs de colonies de vacances. C'est d'ailleurs comme ça qu'ils se sont rencontrés. Un film résolument feel good qui sent bon l'été avec course en sac, bombe dans la piscine, boum, premier flirt et voyage en train.

Train Running, titre du groupe californien les Doobie Brothers, sorti en 1973. L'image du train qui trace sa route, direction les vacances, les années 70 qui ont vu naître Nakache et Toledano et le riff de guitare super entraînant que le gamin timide de la colo se met à jouer à la perfection devant le feu de camp, ont fait de cette chanson la BO parfaite pour ce film. Au casting d'ailleurs, Omar Sy, Jean-Paul Rouve et Marie-Lou Berry, une franche réussite validée à l'époque par 1 400 000 entrées. Long Train Running est dans Absolument BO.

C'était Long Train Running des Doobies Brothers, extrait du film Nos Jours Heureux dans Absolument BO, bandes originales de films à l'honneur durant tout cet été sur les ondes du 107.7. 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Je vous souhaite une très belle soirée. Nous poursuivons la route en musique avec Benjamin Biolay. Quelques informations trafic qui méritent votre attention vous seront redéveloppées dans moins de 5 minutes. À tout de suite.

0: Benjamin Biolay avec son titre Profite. Il est bientôt 10h moins le quart. Une nouvelle information trafic que je vous délivre immédiatement avant de vous retrouver dans quelques instants pour le prochain flash. Information urgente puisqu'il y a une gêne annoncée sur l'autoroute A61. Au moment où vous allez prendre la 61 depuis la 9 à Narbonne, en vous engageant en direction de Carcassonne et de Toulouse, vous avez un véhicule qui est arrêté, qui gêne le passage sur la voie la plus à droite au tout début de la 61. Donc au moment où vous quittez la 9 à Narbonne, il va falloir être bien concentré. J'ajouterai parmi les informations nouvelles qui me parviennent, là où il y a des morceaux de pneus indiqués comme gêne en entrée de Chanassat-Rambert-d'Albon, c'est une entrée de l'autoroute A7 au sud de la grande région de Vienne, entre Lyon et Valence, un véhicule est arrêté, ce qui peut compliquer votre passage. Il s'agit d'un poids lourd qui est arrêté en direction de Marseille. Donc prenez toutes les précautions depuis le réseau secondaire pour prendre la 7 à Chana en direction de la Méditerranée. A tout de suite pour les autres infos trafic du moment.
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0: 21h46, ce sont deux informations qui méritent toute votre attention. Au sud de Lyon, un accident s'est produit en approche de la capitale des Gaules, en approche de Lyon, en arrivant de Vienne, de la barrière de péage de Vienne. Si vous remontez l'autoroute A7, plusieurs véhicules sont arrêtés sur la bande d'arrêt d'urgence. Il va falloir bien vous en décaler. Il y a trois voies d'habitude pour passer, donc essayez autant que possible de rouler au mieux sur la voie du milieu, sinon sur la voie la plus à gauche pour éviter l'accrochage. La zone n'est pas encore tout à fait sécurisée. L'accident situfique de Vinci Autoroute à bord de son camion jaune vient d'arriver sur les lieux. Il s'est positionné en amont, donc il va falloir bien vous décaler quand même le plus à gauche possible pour éviter l'accrochage. Repère kilométrique 26 de l'autoroute A7 entre Vienne et Lyon, environ 8 à 9 kilomètres après avoir passé la barrière de péage de Vienne-Reventin. J'évoquais la présence d'un patrouilleur, peut-être les gendarmes sur place ou en train d'arriver sur les lieux. Les équipes qui interviennent sur le réseau sont parfois malmenées par celles et ceux qui passent à leur côté. Vous, peut-être, pensez à bien garder vos distances. La loi impose de laisser ce que l'on appelle un corridor de sécurité au niveau des personnes en intervention ou en difficulté sur les routes et les autoroutes. Des précisions du capitaine David Roussel de l'escadron départemental de contrôle des flux des Alpes-Maritimes.
3: Dès le départ, il faut réduire sa vitesse. Ensuite, se préparer un changement de voie afin de laisser ce fameux corridor de sécurité. Si le changement de voie est impossible, le conducteur doit s'éloigner le plus possible du véhicule qui est à l'arrêt ou des personnes qui sont sur le bord de la chaussée. Et bien sûr, en cas de changement de voie, respecter le code de la route avec le clignotant dans un premier temps et s'assurer qu'on peut changer de voie en sécurité en utilisant son rétroviseur. Donc je rappelle qu'il s'agit d'une infraction de 4e classe sur laquelle on encourt une amende à 135€ et l'infraction c'est le dépassement irrégulier d'un véhicule immobilisé ou circulant à faible allure sur un accotement, une bande d'arrêt d'urgence ou une voie de circulation.
0: Respectez bien ce corridor de sécurité. Je vous donne cette indication complémentaire pour prendre la mesure de l'importance de la respecter, cette règle. Cette semaine, deux nouveaux véhicules de Vinci Autoroute ont été percutés en cours d'intervention. En moyenne, chaque semaine, c'est un véhicule de l'autoroute sur le seul réseau Vinci Autoroute en France qui est percuté. Donc là, je parle bien des patrouilleurs, mais toutes les équipes qui interviennent doivent être logées à la même enseigne pour qu'elles interviennent en toute sécurité, les forces de l'ordre, les pompiers bien sûr, les dépanneurs et toute autre équipe susceptible d'intervenir sur le réseau autoroutier. La précision est faite, je voudrais vous donner une autre information qui peut avoir son importance au sud de Lyon, pas très loin de l'accident, à 4 à 5 km de l'accident, en direction de Marseille, pour vous qui quittez Lyon par l'autoroute A7, un feu prend dans l'accotement et il y a une gêne au kilomètre 21, c'est au niveau du nœud autoroutier de Ternay-Chasse-sur-Rhône. Vous êtes en train d'arriver sur la 7 de la 47 de Saint-Étienne ou de la 46 du contournement est de Lyon. En prenant la 7 en direction du sud, vous allez aussi être concerné par cet incendie sans pouvoir vous dire si la fumée est importante et si elle gêne également l'approche de Lyon. Donc dans l'autre sens de circulation, même repère kilométrique 21. Je vous retrouverai pour d'autres infos dans quelques instants. Géolocalisation. Le trafic a repris un cours quasi normal maintenant partout, sur tous les axes que vous empruntez. Comptez peut-être 5 minutes de plus pour traverser Valence, là où il y a eu de gros bouchons, bien sûr, tout au long de la journée sur la 7 assez classique. pour un coup d'envoi d'un nouveau week-end de départ en vacances d'été, mais ça roule de mieux en mieux. Et tant mieux pour vous qui vous rapprochez, qui traversez Valence en ce moment en direction de la Méditerranée. Pour la météo, plus long point météo dans un quart d'heure. Il y aura demain dans l'Hexagone, à partir de midi, 24 départements en alerte rouge canicule, tous situés dans l'ouest et ce jusqu'en région parisienne. Vous aurez bien sûr plusieurs dizaines de départements toujours en alerte orange. Le pourtour méditerranéen sera en jaune pour la canicule. Depuis ce matin, l'air est plus respirable. Il y a eu un changement de sens du vent et ce qui amène aussi davantage d'humidité sur le littoral. Et c'est la raison pour laquelle les températures ont bien baissé aujourd'hui. Vous l'avez peut-être ressenti sur le pourtour méditerranéen, en particulier entre le Roussillon et la Provence. Nous écoutons Superbus qui chante avec Oshi et Nicolas Sirkis. C'est une version revisitée d'un grand succès de Superbus il y a plus de 20 ans qui chantait Lola. Et donc d'autres artistes se sont joints à cette chanson.

0: Espresso.
1: Sean Kingston, Beautiful Girls sur Radio Vinci Autoroute à 3 minutes du flash de 22h. Je vous rappelle parmi les informations importantes du moment, une intervention qui se déroule après un accident qui s'est produit sur l'autoroute A7 entre la barrière de péage de Vienne et Lyon au kilomètre 26. Pensez vraiment à bien vous décaler sur les deux voies les plus à gauche. Ne frôlez pas la bande d'arrêt d'urgence où plusieurs véhicules sont arrêtés 8 à 9 kilomètres après avoir franchi la barrière de péage de Vienne et en train de vous rapprocher de la région lyonnaise. Et à 4 km de là, j'avais pu vous annoncer tout à l'heure un départ de feu à proximité donc de l'autoroute A7, plutôt en direction de Marseille. Tout est rentré dans l'ordre, l'alerte est levée. Alors il s'agissait-il peut-être d'un simple petit dégagement de fumée, mais en tout cas il n'y a absolument aucune gêne dans un sens comme dans l'autre au niveau de ce grand nœud autoroutier du sud de Lyon, Ternay, Chasse-sur-Rhône. Nous refermons cette heure en musique avec Elliot qui revisite, c'est un jeune artiste originaire d'Alsace qui revisite la Camisa Negra.

0: Bonne soirée, bon week-end. Merci d'avoir choisi le 107.7 et bonnes vacances, bien sûr, si vous partez. Il est tout juste 22h.
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2: Bonsoir à toutes et à tous. Des températures de 40 degrés dans l'ouest, une canicule au moins jusqu'au 14 juillet. Météo France durcit ses prévisions alors que la chaleur s'installe durablement sur l'Hexagone. 15 nouveaux départements de l'ouest vont s'ajouter demain aux 9 déjà en alerte rouge depuis aujourd'hui. Ça va du Morbihan jusqu'au Cher et à la Seine-et-Marne. Le gouvernement a donc décidé d'activer pour la première fois son plan Orsec. Ce dispositif permet notamment d'identifier les personnes les plus vulnérables, vivant seules chez elles par exemple, pour les accueillir dans des centres médicalisés et climatisés. Cela concerne les personnes âgées, mais aussi les sans-abri, victimes de surmortalité par ces fortes chaleurs. Un homme se trouve actuellement en garde à vue à Perpignan, soupçonné d'être à l'origine de l'incendie survenu dans les Pyrénées-Orientales hier. Les flammes ont parcouru depuis 4900 hectares. Le feu est tout juste en train d'être fixé. Au total, ce sont plus de 25 000 hectares qui ont brûlé en 2026, le double de ce qui avait été mesuré l'année dernière. Les fanats de la couronne britannique ont eu les yeux rivés sur Buckingham Palace cet après-midi. Le prince Harry et sa femme Meghan et leurs deux enfants ont été reçus par le roi Charles III et son épouse Camilla. Une première en 4 ans. Le couple vit désormais en Californie et a rompu de manière fracassante avec la famille royale il y a déjà 6 ans. Du foot au programme ce soir avec bien sûr le mondial et à quelques minutes à peine de la mi-temps, la Belgique a réussi à égaliser face à l'Espagne. Le score donc est actuellement de 1 partout. Un but belge qui met fin à l'invincibilité de l'Espagne et du gardien Unai Simon, battu pour la toute première fois depuis le début de ce mondial. Il est 22h02, c'est donc la mi-temps, mais c'est aussi l'heure de la météo.
0: Merci Tatiana. Le temps avec déjà le temps du moment. Quelques averses orageuses qui sont tombées ce soir dans le sud-est. Il peut y avoir encore un ciel menaçant par endroits, mais normalement la nuit devrait être désormais plus calme. La soirée et la nuit devraient être plus calmes. Demain samedi, nous allons conserver cette activité orageuse assez généralisée dans l'après-midi, sauf en Languedoc-Roussillon qui aura vu passer quelques orages dès demain matin près des Cévennes. Des orages également dans les Alpes du Sud en matinée. Le Languedoc-Roussillon retrouvera un beau soleil en seconde partie de journée. Dimanche, le temps sera plus calme et à nouveau très ensoleillé sur une grande partie de l'Hexagone avec un ciel plus voilé à l'ouest et jusqu'aux Pyrénées. Évoquons maintenant cette troisième vague caniculaire avec une intensité plus forte par endroit et un air plus respirable depuis ce matin en Méditerranée. De 9 départements en alerte rouge canicule aujourd'hui, nous allons passer à 24 demain midi, tous situés dans le quart nord-ouest entre le sud de la Bretagne, la région parisienne et la région centre-Val de Loire. Avec le vent marin et plus d'humidité dans l'air que ces derniers jours, tous les départements du pourtour méditerranéen resteront deux crans en dessous. Vigilance jaune demain sur le pourtour méditerranéen, également pour l'Aude qui reste en orange ce soir. Le Vaucluse et tous les départements d'Auvergne-Rhône-Alpes seront en alerte orange demain. Pour les températures maximales, 31 degrés attendus à Perpignan, jusqu'à 36 à Lyon où vous nous écoutez. Il fera 31 à Nice, également Saint-Tropez, 31 degrés, 32 à Montpellier, 34 à Aix-en-Provence. Le risque incendie restera élevé dans plusieurs départements du sud-est demain, mais pas de vigilance rouge pour les incendies.
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0: Retour au calme après une journée assez agitée, assez rythmée en événements, en bouchons, en accidents sur les axes que vous empruntez. Alors il reste malgré tout un accident à évoquer, une intervention qui a lieu en ce moment sur l'autoroute A7 aux portes de Lyon en arrivant de Vienne et de sa barrière de péage sur l'A7. Mais sinon, globalement, la tendance générale est à l'amélioration. Je vais vous délivrer quelques informations. Commençons donc par cet accident. L'accident de l'autoroute A7, il s'est produit 8 à 9 kilomètres après la barrière de péage de Vienne. La zone est sécurisée par la présence d'un patrouilleur. Il y a plusieurs véhicules arrêtés sur la bande d'arrêt d'urgence. Vous avez tendance à passer trop près d'eux, à les frôler. Donc pensez peut-être à bien vous décaler sur les deux voies les plus à gauche quand vous aborderez, en arrivant de la barrière de péage de Vienne, le kilomètre 26 de l'autoroute A7, tout près d'une autoroutier de Ternay-Chasse-sur-Rhône au sud de Lyon. Et c'est donc en direction de Lyon. L'Est lyonnais, A46, le rappel d'un animal errant aperçu tout à l'heure au kilomètre 55. Nous sommes donc plutôt sur la partie sud de l'A46. Le contournement est de Lyon. Animal errant qui a été vu entre Saint-Symphorien-d'Ozon et la sortie 15 et Communet, l'échangeur numéro 16. Ayez l'œil dans un sens comme dans l'autre quand vous apercevrez le kilomètre 55. Je change complètement de région pour vous indiquer un autre animal errant. Alors cette fois, nous sommes dans le département des Bouches-du-Rhône. Vous recevez ce programme sur la 52 au nord d'Aubagne. Il peut y avoir un danger à quelques encablures, à quelques centaines de mètres de la barrière de péage de Pont de l'Étoile en direction d'Aix-en-Provence. Ça sera après la barrière, et si vous êtes en train d'arriver d'Aix-en-Provence en direction d'Aubagne et de Toulon, quelques centaines de mètres avant. Le trafic a été perturbé une bonne partie de la journée dans la vallée du Rhône, sur l'autoroute A7, qui retrouve un trafic fluide, quasiment fluide. Ne m'en voulez pas pour vous qui patientez encore en ce moment, peut-être en entrée de Valence, en entrée de Valence Roman, la plus au sud de Valence, pour prendre l'A7 en direction de Marseille. Le trafic a été bien congestionné. Il est possible que ça soit encore un tout petit peu de ralenti pour vous qui arrivez de Lyon, qui arrivez de Vienne, de Tain-l'Hermitage et qui vous rapprochez de l'échangeur 15 de Valence-Romans. Ne soyez pas surpris de devoir ralentir un tout petit peu sur quelques centaines de mètres, mais il n'y a plus de bouchons durs et longs à traverser. Et ça, c'est l'excellente nouvelle sur la 7 dans un sens comme dans l'autre. Les temps de trajet sont normaux ou quasi normaux ce soir. Je voudrais refermer ce flash à 22h06 avec une information qui mérite toute votre attention. Si vous avez l'intention de rouler dans les prochaines heures et dès les prochaines dizaines de minutes sur l'autoroute A7 entre Valence et Lyon, suite à un accident de poids lourd survenu la nuit dernière sur l'autoroute A7 entre Lyon et Valence, des travaux d'urgence sont rendus nécessaires et vont entraîner une coupure de l'autoroute A7 sur une dizaine de kilomètres en direction de Lyon. La sortie tout à l'heure à partir de 23h, et c'est prévu au plus tard jusqu'à 7h demain matin, la sortie sera obligatoire à Bourg-les-Valence, l'échangeur 14, et ce pour tous les véhicules à partir de 23h devront quitter la 7 en direction de Lyon à Bourg-les-Valence pour suivre ensuite via le réseau secondaire et la Nationale 7 notamment suivre l'autoroute quasiment ou pas très loin de là et reprendre à l'entrée suivante, celle de Tain-l'Hermitage, l'autoroute A7. Donc préparez-vous à devoir quitter à partir de 23h au nord de la région de Valence en direction de Lyon, la 7, avec la sortie de Bourg-les-Valence qui sera obligatoire. Nous aurons l'occasion de vous donner toutes ces informations utiles et tous les détails tout à l'heure.
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1: 22h15, il s'agit d'un rappel de vos conditions de circulation et un peu plus qu'un rappel avec cette nouvelle info qui est en lien avec une précédente. L'intervention est terminée là où j'ai pu vous annoncer tout à l'heure un accident aux portes de la région lyonnaise en accès à Lyon par l'autoroute A7, 9 km après la barrière de péage de Vienne-Reventin au kilomètre 26. Tous les véhicules ont quitté la bande d'arrêt d'urgence où l'intervention s'était déroulée, donc retour à la normale, tant mieux, dans cette approche lyonnaise par l'autoroute A7. Le trafic est fluide. Ce soir, de nouveau fluide sur tous les axes que vous empruntez, y compris à Valence, retour à la normale. Il y a eu encore tout à l'heure un petit peu de bouchon à Valence en direction de Marseille. La 7 n'a pas désempli de la journée. Il y a eu en plus plusieurs accidents et des temps de trajet parfois fortement rallongés pour la liaison entre Lyon et Marseille. Donc tout est rentré dans l'ordre sur ce plan-là. Et c'est tant mieux, n'allons pas nous en plaindre. Une circulation bien fluide sur tous les axes que vous empruntez en Auvergne-Rhône-Alpes, en région Provence-Alpes-Côte d'Azur. Les voyants sont au vert ce soir. Sur l'autoroute A8, par exemple, entre la région d'Aix-en-Provence et l'Italie. Pas de souci non plus pour le Languedoc-Roussillon et le Midi-Toulousain sur des autoroutes comme l'A9, liaison entre le Vaucluse et l'Espagne, ou l'autoroute A61 entre Toulouse et la Méditerranée. Je vous rappelle brièvement quelques informations très localisées mais qui méritent votre attention car il peut y avoir un danger. Une équipe de Vinci Autoroute continue de s'assurer dans l'est de Lyon sur la 46, au sud-est de Lyon sur la 46, qu'un animal errant ne vienne pas perturber votre voyage. Et il y a un danger dans les deux sens au kilomètre 55, le temps des vérifications. C'est entre Saint-Symphorien-d'Ozon, la sortie numéro 15, pour vous qui roulez en direction du sud, et Communet, la sortie numéro 16, ça sera votre point de repère dans l'autre sens en direction de Paris, 2 kilomètres après Communet, le kilomètre 55. Ayez l'œil, on ne sait jamais, les animaux errants, leur comportement est imprévisible et il leur arrive parfois de traverser la chaussée. Et c'est le même conseil qui vaut pour vous qui nous écoutez dans les Bouches-du-Rhône en ce moment, au nord d'Aubagne, pas très loin de la barrière de péage de Pont de l'Étoile. Un animal sauvage a été aperçu tout à l'heure. Là aussi, les vérifications sont en cours. Il s'agirait d'animaux blessés, selon des précisions fournies par les gendarmes. Et un animal blessé, lorsqu'il s'agit de gibier, peut rapidement conduire à un accident, selon son comportement. Vous savez tout concernant les événements trafic, la météo. Que vous dire? Qu'il fait chaud, très très chaud. Alors même si le mercure baisse un petit peu maintenant, tant mieux. Et vous le ressentez d'ailleurs, un air plus frais en Méditerranée depuis ce matin. Ça sera encore le cas demain. Et c'est la raison pour laquelle le pourtour méditerranéen, les départements qui sont autour de la Méditerranée en France, ce pourtour méditerranéen est classé en jaune demain pour la canicule. Jaune, c'est-à-dire un risque limité de niveau 2 sur une échelle de 4 en jaune. Le orange sera de rigueur demain et encore de rigueur entre le Vaucluse et les départements de l'Auvergne-Rhône-Alpes où vous nous écoutez. Si vous avez l'intention de rouler dans le nord-ouest du pays, 24 départements demain à partir de midi passeront en alerte rouge canicule. Il y en avait 9 aujourd'hui, il y en aura 24 demain, et notamment du côté de la région parisienne jusqu'au sud de la Bretagne et dans la région Centre-Val de Loire. C'est l'un des présentateurs les plus emblématiques du paysage audiovisuel français. Depuis plus de 60 ans, il accompagne les téléspectateurs. Il a traversé les plus grands moments de l'histoire de la télévision. Michel Drucker sera notre invité dans un instant pour évoquer son incroyable carrière. Nous allons le retrouver à deux reprises au cours du quart d'heure qui vient. Le premier volet de cet entretien avec Michel Drucker, juste après la musique de Muse.

0: C'était Muse sur le 107.7. Il est 22h passé de 23 minutes. Un trafic fluide désormais. Ce soir, vous n'êtes pas tout seul à rouler. Hein. Nous voyons notamment descendre de Lyon sur la 7 en direction de la Méditerranée. Beaucoup de monde en ce moment, beaucoup de monde. Peut-être vous qui avez préféré voyager ce soir et cette nuit pour éviter les grosses chaleurs de la journée. Mais dans l'immédiat, donc pas d'événement particulier qui pourrait retarder votre progression. Mais du fait d'un trafic très dense ce soir, pensez vraiment à mettre suffisamment d'écart entre vous. Vous en avez la possibilité, respecter les distances de sécurité. Elle pourrait vous rendre bien des services si ça freine brutalement devant vous. La nuit est une période où il peut aussi y avoir des collisions en chaîne. C'est l'un des visages les plus familiers de la télévision française. Michel Drucker fait un bout de route avec vous ce soir sur le 107.7. Nous le retrouvons au micro de Virginie Decorte.
1: C'est une voix, un visage, une présence familière pour des millions de Français et donc une émotion particulière d'être en sa compagnie. Bonjour Michel Drucker.
2: Bonjour Virginie.
1: Recevoir une nymphe d'honneur au Festival de télévision de Monte-Carlo pour vos 65 ans de carrière, ça représente quoi Michel pour vous, une telle distinction ?
2: Ben, ça représente une reconnaissance, donc ça me touche beaucoup. Ça veut dire que j'ai beaucoup travaillé et que ce que j'ai fait n'est pas tout à fait déshonorant.
1: Ça, c'est sûr.
2: Et que ça a plu à beaucoup de gens. Et donc, lorsque le prince Albert m'a remis ce trophée, ça m'a fait plaisir. Et à chaque fois que je reçois un trophée, parce que maintenant je reçois de plus en plus de médailles en fin de parcours, je pense à mes parents. Voilà, c'est un trophée que ma mère aurait gardé précieusement.
1: Une émotion particulière.
2: Oui,
1: donc,
2: absolument.
1: 65 ans de télévision, donc c'est une vie entière. Vous avez traversé les époques, les générations. Comment vous expliquez, Michel Drucker, cette fidélité incroyable du public ?
2: C'est une bonne question. Je n'ai pas la réponse. Ce que je sais, c'est que j'ai toujours aimé les gens, puisque je voulais être médecin. Si ça n'avait pas été à la télévision, j'aurais rêvé d'être médecin. Mais pour ça,
1: comme votre père.
2: Oui, comme mon père. Un vrai médecin de campagne, pas un médecin des villes, mais un médecin des champs. Et puis, je n'ai pas assez travaillé pour ça, mais je crois que j'aime beaucoup, beaucoup les gens. J'ai appris à aimer les gens avec mon père quand il allait dans les fermes de Basse-Normandie accoucher les femmes, et je l'accompagnais déjà, et j'aimais ça. C'est pour ça que je voulais être médecin. Et mon père disait toujours, finalement, mon fils, quand on lui posait la question, mais à votre avis, pourquoi il a fait cette carrière, et encore mon père n'est plus là pour voir l'essentiel, il disait, mais c'est un peu un médecin des âmes. Finalement.
1: Cette authenticité, c'est précieux.
2: Mmh. Moi, je crois que j'aime les gens sincèrement, honnêtement, et je pense qu'ils le ressentent. Mmh. Mais on ne peut pas faire ce métier si on n'aime pas les gens. Si on n'aime pas les gens, y compris les gens célèbres ou pas. Les artistes, il faut les aimer beaucoup, parce que c'est un métier dangereux, c'est un métier de funambule, ça peut s'arrêter demain. On passe son temps à attendre que le téléphone sonne. Lorsqu'on est acteur, souvent il sonne, et puis il ne sonne plus, puis un jour il sonne, alors qu'on l'attendait depuis si longtemps. Un chanteur, c'est pareil, c'est très fragile tout ça. Donc je sens tout ça, et je pense que les gens, qu'ils soient célèbres ou pas célèbres, doivent le sentir. Je crois que je suis assez psychologue.
1: Voilà. Michel Drucker, il est temps de marquer une petite pause trafic et musique. À tout de suite.
2: À tout de suite.
0: Et il sera à nouveau à vos côtés, Michel Drucker, dans une petite dizaine de minutes, juste après le point trafic de 22h30, qui arrive après la musique de Dizzy's. Belle soirée, bon week-end. Et je vous souhaite aussi de bonnes vacances si vous êtes en train de mettre à cette heure le cap vers un lieu de villégiature. Voici Try, Try, Try.

0: atteindre ou rejoindre un lieu de vacances ou peut-être poursuivre la route du travail ce soir. Bienvenue en tout cas en ce milieu de soirée avec bien évidemment des températures bien moins importantes que celles observées en cours de journée, même s'il peut encore faire très très chaud en ce moment. Je vous rappelle que depuis ce matin, il y a vraiment un changement de température sur le pourtour méditerranéen. Certes, par endroits, les 30 degrés ont été atteints, mais il y a eu une chute de 10 à 12 degrés par rapport à hier du fait d'un changement du sens du vent, l'air marin, brise marine qui apporte un petit peu de frais, qui apporte également un peu plus d'humidité, ce qui aura aussi demain un effet sur l'alerte incendie, le risque incendie, feu de forêt, feu de végétation, parfois dès l'autoroute. Toujours à prendre en compte, bien sûr, mais nous serons dans une période un petit peu moins en alerte rouge. Il y a eu durant la semaine plusieurs départements du pourtour méditerranéen en alerte rouge. Demain, il y aura quand même un petit peu de jaune ou un petit peu d'orange, mais dans tous les cas, il va falloir au cours des jours qui viennent avec une troisième vague caniculaire bien installée. Il va falloir prendre toutes les précautions, faire preuve de bon sens également pour éviter les départs de feu. La canicule quand même prendre l'importance, mais ce à l'échelle de l'Hexagone et avec demain. C'est aussi une information importante à vous délivrer en ouverture de ce flash, le passage de 9 départements aujourd'hui à 24 départements à partir de demain midi en alerte rouge canicule, tous situés dans le nord-ouest du pays, entre la région parisienne, la région centre-Val de Loire et le sud de la Bretagne. Vous ne serez pas concerné par une vigilance rouge demain dans le sud-est. En revanche, il y aura toujours du orange entre le Vaucluse et les départements de l'Auvergne-Rhône-Alpes. Vous nous écoutez. Nous insistons beaucoup sur la météo en ce moment, vous le comprenez bien sûr, parce que cela a des effets importants, la chaleur sur votre progression, votre capacité à conduire, à tenir le coup aussi pendant plusieurs heures, et nous sommes entrés maintenant de plein pied dans cet été 2026, donc pour éviter les accidents, renouvelez les arrêts, prenez l'air dans les aires de service avec bien sûr des espaces climatisés qui vous permettront de reprendre un petit peu le frais en journée, le soir ou la nuit, tout simplement pour repartir du bon pied. Les événements trafic du moment, je vous ai tout dit tout à l'heure, il n'y a pas eu de changement depuis, donc retenez que la circulation est fluide pour tout le monde désormais, sans intervention concernant des accidents. La dernière intervention a pris fin tout à l'heure après avoir passé la barrière de péage de Vienne à l'approche de la région lyonnaise sur l'autoroute A7. Il peut y avoir ici et là quelques panneaux lumineux qui vous indiquent des interventions à prendre en compte également une fermeture annoncée de l'autoroute A7 dans les prochaines dizaines de minutes, mais là pour des travaux nocturnes suite un accident de poids lourd survenu la nuit dernière entre Valence et Lyon. La 7 sera fermée sur une dizaine de kilomètres à partir de 23h avec une sortie obligatoire à Bourg-les-Valence. La sortie 14 donc en direction de Lyon sera obligatoire. Des travaux de réparation d'urgence de la chaussée sont rendus nécessaires et donc vont se poursuivre jusqu'à 7h demain matin. L'itinéraire à suivre depuis la sortie 14 tout à l'heure qui sera obligatoire, c'est la Nationale 7 pour un retour sur la 7 à l'entrée suivante, celle de Tain-l'Hermitage.
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0: Place à la seconde partie de notre entretien avec Michel Drucker, une figure incontournable de la télé française, toujours au micro de Virginie Decorte.
2: Michel Drucker, on a pour tradition d'embarquer sur la route avec nos invités, vous le savez. Et je sais que pour vous, la route, elle est synonyme de plaisir, notamment lorsque c'est à vélo.
3: Et oui, moi le vélo, ça a été ma passion. C'est ce qui m'a un peu sauvé la vie quand j'ai été malade, parce que c'est bon pour le cœur. Et même moi qui ai eu des problèmes cardiaques il n'y a pas tellement longtemps, j'ai recommencé à faire du vélo car c'est bon pour les cœurs. Avant, j'en faisais un petit peu trop, trop fort. Mais c'est vrai que la route, pour moi, c'est des voitures qui me doublent quand je suis sur mon vélo et je fais attention. Mais c'est vrai que la route, c'est assez fascinant. Mais j'ai préféré la route sur mon vélo, mais j'ai aimé aussi la route comme passager de voiture, en écoutant la radio.
2: Et des souvenirs de route, justement, de départ en vacances, enfant, est-ce que vous en avez pour les automobilistes qui sont en ce moment peut-être en route pour les vacances d'été?
3: Ben oui, la nouvelle génération a la chance, quand il fait très beau, d'avoir la climatisation. C'était pas le cas quand on était gamin, donc on avait chaud. Voilà, mon père était nerveux, il nous disputait parce qu'on faisait du bruit à l'arrière, il pouvait pas se concentrer. Il n'y avait pas les boîtes automatiques. Maintenant c'est silencieux, que c'est une petite voiture ou une grande. Si on est maintenant une voiture électrique, on n'entend plus rien, mais on écoute la radio dans de meilleures conditions.
2: Je crois que vous partiez près du Mont-Saint-Michel, à 50 km de chez vous, donc pas très loin.
3: J'ai grandi à côté.
2: Mm-hmm. Donc, et pour les vacances, c'était quoi la destination? c'était...
3: C'était Granville, c'est la côte normande, puisque je suis né pas loin des plages du débarquement, en Basse-Normandie, à Vire exactement, c'est le pays de l'Andouille. Donc mes vacances, c'était les plages du débarquement qui étaient pas loin, c'était le Mont-Saint-Michel, qui reste une des plus grandes merveilles du monde. C'était du camping avec mon

0: notre argent, on allait camper le long des plages du débarquement. Moi, je suis né dans un pays qui a connu l'horreur, qui a connu des moments magnifiques quand il y a eu le débarquement, mais qui a aussi coûté la vie à tant de gens. Donc j'ai vécu dans une Normandie, une France qui se reconstruit. Et puis après, je me suis rendu compte que c'était également une chance de naître dans cet endroit. Et puis après, ben, comme tout le monde, j'ai eu envie d'aller à Paris. J'ai eu envie de liberté. Mais j'ai jamais oublié tout ça.
1: Vos racines.
0: Oui, parce que nul ne guérit de son enfance. Et il faut toujours se souvenir de son adolescence.
1: Et puis on reste un enfant toute sa vie, quelque part.
0: Et plus on avance en âge... Vous, Virginie, vous êtes toute jeune.
1: Oh, mais plus on, pas
0: plus,
1: tant.
0: Plus on avance en âge, et plus on retourne à l'enfance.
1: Un grand merci Michel Drucker,
0: merci beaucoup,
1: et
0: Virginie.
1: Encore bravo pour cette nymphe d'honneur pour vos 65 ans de carrière. C'est vraiment mérité.
0: Bonnes vacances à vous si vous êtes en voiture, sur la route des vacances. Vous avez bien raison.
1: Merci.
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Vous écoutez Radio Vinci Autoroute, j'interromps quelques instants votre programme dans le département du Var sur la 57 en direction de Nice, à l'ouest donc de la grande région, à l'est de la grande région toulonnaise. Un véhicule est arrêté au kilomètre 30 et gêne le passage sur la voie la plus à droite. Il faut vous décaler sur la voie la plus à gauche, 6-7 kilomètres après avoir passé la barrière de péage de Pugéville en direction donc de Nice et de l'autoroute A8 sur la 57.

Lily Allen avec Ours sur ce titre, l'un des enfants d'Alain Souchon. Dans 3 minutes, un rappel de vos conditions de circulation. Le trafic s'écoule bien ce soir. Quelques nouveaux événements sont venus se greffer au dernier flash. Un nouvel événement en particulier sur la 57. Il peut y avoir dans le Var une gêne en direction de Nice et de l'autoroute A8 au kilomètre 30. Un véhicule gênerait le passage sur la droite. Décalez-vous bien sur la gauche. 6-7 kilomètres après Pugéville, la barrière de péage de la 57 en arrivant de la région toulonnaise par exemple et en ayant l'intention de rejoindre le Canet des Morts. Voici Vernis Rouge.

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1: 22h45, trafic calme sur les axes que vous empruntez, chargé par endroit quand même, l'autoroute A7. Il y a du monde qui circule sur l'autoroute A7 ce soir, bien évidemment, et nous allons l'observer tous les vendredis soirs, car nous entrons maintenant vraiment de plein pied dans ces vacances d'été 2026. En plus, il y a eu pas mal de résultats dans la semaine, peut-être une page tournée avec les élèves du baccalauréat, par exemple. J'espère que tout s'est bien passé pour vous, si vous êtes bachelier maintenant, ou que l'oral de rattrapage se passe bien ou s'est bien passé. Dans tous les cas, c'est sûr que nous entrons vraiment dans une grosse période de départ en vacances. Et avec la chaleur, je vais vous reparler de la chaleur dans quelques instants, avec la chaleur qui règne en journée, vous êtes un certain nombre à vouloir décaler votre départ ou votre voyage et à circuler plus tard. C'est la raison pour laquelle nous observons vraiment du monde ce soir, incontestablement, sur l'autoroute A7, mais sans bouchon, sans ralentissement. L'A7 n'a pas désempli de la journée. Concernant le sud-est du pays où vous nous écoutez, il y a eu plusieurs accidents, plusieurs perturbations tout au long de la journée. Tout est rentré dans l'ordre. Il y a environ une heure dans la région de Valence, notamment. Ça bouchonnait encore tout à l'heure, mais ça roule mieux maintenant sur l'A7 en direction de la Méditerranée. Alors, j'ai beaucoup parlé de l'A7 dans ce petit rappel de vos conditions de circulation, car c'est un bon indicateur de l'axe qui est le plus fréquenté en ce moment. Mais il y a du monde également qui circule sur l'autoroute A9, professionnels de la route, les routiers, sur cet axe de liaison internationale entre plusieurs pays d'Europe et l'Espagne, le Portugal. Pourquoi pas aussi les pays du Maghreb, mais la 9 donc ne rencontre absolument aucun souci. Vous qui circulez sur l'autoroute A9, pas d'incendie. Je vous reparlerai tout à l'heure du risque incendie. Il sera peut-être un tout petit peu moindre demain, mais avec un élément à prendre en compte, bien sûr, pour les incendies. La 57, c'est une information assez récente dont je vous ai parlé déjà à deux reprises, mais pour vous qui nous écoutez dans le département du Var, sachez que il y a peut-être un véhicule qui peut gêner votre passage sur la voie la plus à droite, au kilomètre 30 de la 57, en arrivant de Toulon, par exemple, de la Farlède, 7 kilomètres après avoir passé la barrière de péage de Pugéville, en direction de la 8, en direction du Canet des Morts. Donc, décalez-vous bien sur la gauche si vous abordez le kilomètre 30 de l'autoroute A57 en ce moment. Je vous le disais donc pour la canicule, demain, surveillez de près avec ces 24 départements qui vont passer à partir de midi en alerte rouge. Ils ne sont pas situés là où vous nous écoutez en ce moment, ils sont dans le nord-ouest du pays jusqu'en région parisienne. Donc, 24 départements en rouge demain. Il y aura encore plusieurs dizaines de départements en vigilance orange. Il va faire chaud, certes un tout petit peu moins sur le pourtour méditerranéen, mais il va encore faire chaud, par exemple, en Auvergne-Rhône-Alpes, dans le département du Vaucluse. Une bonne occasion de vous rappeler qu'à l'occasion de cette nouvelle vague caniculaire, certains signaux doivent vraiment vous alerter lorsque vous ressentez que votre métabolisme ou votre corps ne réagit plus tout à fait normalement. Je vous propose d'écouter les conseils de Laurent Dubois, des secouristes Croix-Blanche dans le Vaucluse.
2: On parle couramment du malaise, la tête qui tourne, l'envie de vomir, la conscience, une perte de connaissance. Donc, à partir de ce moment-là, oui, il faut s'arrêter rapidement, il faut chercher de l'ombre, chercher un endroit ventilé et boire. Il faut boire. Et conseil médical auprès du 15 s'il y a besoin.
1: Boire de l'eau, bien évidemment, de l'eau, essentiellement de l'eau en ce moment, et pensez à avoir suffisamment d'eau à bord de vos véhicules, que vous partiez pour un court trajet le matin ou le soir pour revenir du travail, et même pour les vacances ou pour un long itinéraire. Prenez suffisamment d'eau, ne partez pas qu'avec une seule bouteille d'eau, une simple petite gourde, surtout si vous êtes plusieurs dans le véhicule, et ayez suffisamment de quoi maintenir au frais cette eau. Vous apprécierez s'il se passe quelque chose sur le réseau. Nous avons assisté malheureusement à plusieurs coupures d'autoroute au cours des 10 derniers jours, ce qui peut avoir des conséquences importantes lorsque l'on est démuni, sans eau dans ces véhicules. Voici Tove Lo, deux artistes qui interprètent Heroes. Bonne soirée, dans 11 minutes à 23h, l'actualité nationale et internationale.

Angèle, dis-le, son dernier titre en découverte sur Radio Vinci Autoroute. Il est 22h57. Vous restez avec nous. Le trafic, la météo de retour dans 5 minutes, juste après le flash de 23h. Pour tout savoir sur les grands titres de l'actualité nationale et internationale, les équipes de la rédaction sont à vos côtés. La situation du moment, toujours agréable, toujours bonne pour vous qui voyagez ce soir. Vous êtes très nombreux à rouler sur certaines autoroutes comme l'A7, mais sans perturbation, c'est ce qu'il faut retenir. Nous refermons cette heure avec The Brand New Heavies pour la musique.

0: 22h, bientôt 23h, nous allons passer à l'actu.
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2: Bonsoir à toutes et à tous. La canicule monte encore d'un cran ce week-end, en particulier sur l'ouest du pays. Météo France place 24 départements en alerte rouge à partir de demain, avec des températures pouvant atteindre jusqu'à 40 degrés. Le tout accompagné de violents orages. On fait le point sur la météo en détail à la fin de ce flash. La chaleur qui provoque aussi une sécheresse précoce de la végétation et accentue les risques de feux de forêt. Depuis le début de l'année, ce sont plus de 25 000 hectares qui sont partis en fumée en France. C'est deux fois plus que ce qui avait été mesuré à la même période l'année dernière. Dans le sud de l'Espagne, les flammes ont parcouru près de 15 kilomètres en l'espace de 2 heures dans la région de l'Almeria en Andalousie et tué au moins 12 personnes, des touristes fuyant à pied ou en voiture qui se sont fait surprendre par la vitesse du feu. Il s'agit de l'incendie le plus meurtrier du pays depuis 40 ans. Le Pakistan exhorte l'Iran à préserver la paix durement gagnée avec les États-Unis, alors que de nouveaux tirs ont été échangés cette semaine entre les deux pays. Hier, Donald Trump a accepté de poursuivre les discussions avec Téhéran, tout en réaffirmant que le cessez-le-feu en vigueur depuis avril était terminé. De son côté, le principal négociateur iranien des pourparlers a averti que la guerre ne se terminerait jamais avec une reddition de l'Iran. Le sport et le foot, avec le quart de finale haletant entre la Belgique et l'Espagne pour le mondial. Ça vient tout juste de se finir et l'Espagne a repris l'avantage à quelques minutes du coup de sifflet final. Victoire donc de l'Espagne 2-1 contre la Belgique. Les Espagnols qui affronteront donc les Bleus pour la demi-finale et ça, ce sera mardi prochain. Il est 23h02. Ce flash est terminé. On passe à la météo.
0: Merci Tatiana. La priorité au trafic, comme toujours, sur le 177, avec cette information nouvelle qui nous est parvenue de Nîmes. Un véhicule qui pourrait gêner une sortie de Nîmes de la 9. La sortie qui porte le numéro 24, plutôt à l'est de Nîmes. Nîmes-Est, Marguerite. Nous passons comme prévu maintenant à la météo. La nuit s'annonce calme, tant mieux. Demain samedi, nous allons conserver une activité orageuse assez généralisée, celle que vous avez peut-être vue ce soir en roulant dans le sud-est. Alors ça sera surtout demain après-midi. Languedoc-Roussillon qui devrait retrouver demain après-midi en revanche du soleil après quelques averses orageuses le matin près des Cévennes, ainsi que dans les Alpes du Sud. Pour dimanche, le temps sera plus calme et à nouveau très ensoleillé sur une grande partie de l'Hexagone, avec un ciel plus voilé à l'ouest du pays jusqu'aux Pyrénées. La troisième vague caniculaire se poursuit avec une intensité plus forte par endroit et un air plus respirable comme en Méditerranée. De 9 départements d'alerte rouge canicule aujourd'hui. Nous allons passer à 24 demain midi, tous situés dans le quart nord-ouest du pays, entre le sud de la Bretagne, la région parisienne et la région centre-Val de Loire. Avec le vent marin et plus d'humidité dans l'air que ces derniers jours, tous les départements du pourtour méditerranéen vont rester 2 crans en dessous de l'alerte rouge, donc ce sera une vigilance jaune. Dans l'Aude également, qui est encore en orange ce soir, le Vaucluse et tous les départements d'Auvergne-Rhône-Alpes où vous nous écoutez resteront en alerte orange demain samedi. Les maximales prévues, 31 degrés à Perpignan, à Nice, à Saint-Tropez, 32 attendus à Montpellier, 34 à Aix-en-Provence. Il fera 35 demain après-midi à Montélimar, jusqu'à 36 degrés à Lyon. Le risque incendie souvent élevé dans le sud-est demain, mais pas de vigilance rouge.
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0: Quelques informations qui méritent votre attention, mais pour tout le monde, à 23h03, une circulation fluide sur tous les axes que vous empruntez, même si certaines autoroutes comme l'A7 restent bien chargées ce soir. Nous le voyons avec des images en direct du réseau dans ce studio. Vous n'êtes pas tout seul à circuler sur l'autoroute A7, sur les 3 voies habituelles dans un sens comme dans l'autre de l'autoroute A7, sans encombrement. C'est vraiment ce qu'il faut retenir. Notez qu'il y a eu plusieurs accidents tout au long de la journée sur l'autoroute A7, des bouchons à répétition. Ils se sont inscrits dans la durée pendant quasiment toute la journée, ça a bouchonné, pas seulement, mais notamment dans la région de Valence. Mais à l'heure actuelle, le trafic est fluide, même si vous êtes assez nombreux. Et je voudrais simplement vous rappeler le conseil élémentaire de conduite à respecter lorsqu'il y a encore du monde, et encore plus le soir, avec parfois un petit peu de fatigue qui peut s'installer et des inattentions plus régulières le soir et la nuit si on est fatigué. Cette règle, c'est de mettre des écarts suffisamment importants entre vous, les distances de sécurité. Vous avez tendance parfois nous le voyons aussi avec les images de nuit, à ne pas les respecter, ces distances de sécurité. Donc remettez un petit peu de marge entre vous, car si ça freine brutalement devant vous, vous apprécierez et vous pourrez anticiper. Les quelques informations complémentaires à vous transmettre. La 9, allez, je commence par l'autoroute entre le Vaucluse et l'Espagne, secteur de Perpignan. Si vous remontez l'autoroute A9 depuis l'Espagne et que vous abordez la traversée de Perpignan en direction de Montpellier et de Lyon, un poids lourd est tombé en panne ces dernières minutes, en tout cas arrêté au kilomètre 249. Il empiète sur la voie la plus à droite, il faut bien vous décaler. Sur les deux voies les plus à gauche, 7 km après Perpignan Sud, la sortie numéro 42 dans le sens Espagne Orange. L'autoroute A9, secteur de Nîmes, un véhicule arrêté en sortie de Nîmes-Est, c'est la sortie numéro 24. Dans le sud toujours, mais cette fois dans le département du Var, nous sommes en région Provence-Alpes-Côte d'Azur, à vos côtés, à l'est de la grande région de Toulon, et si vous poursuivez en ce moment votre route sur l'A57 en direction du Canet des Morts de Nice et de l'autoroute A8, il va falloir bien vous décaler sur la voie la plus à gauche, un véhicule est arrêté et empiète sur la voie de droite au kilomètre 30, 6-7 km. Après avoir passé la barrière de péage de Pugéville. En Auvergne-Rhône-Alpes, un véhicule gênant le passage sur une voie spéciale réservée aux véhicules lents. Ça se passe au nord-ouest de la grande région lyonnaise, sur l'autoroute A89, au départ de Lyon, en direction de Clermont-Ferrand. Le véhicule est arrêté sur la partie droite de la chaussée, au kilomètre 509. Et il faut vraiment, même vous routiers compris, bien vous décaler sur les deux voies les plus à gauche pour éviter un accrochage. 4 km après Tarare-Centre, la sortie 34 de la 89 dans le sens Lyon-Clermont-Ferrand, vous savez tout.
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Nike avec son titre One Track Mind, 23h12, belle soirée, belle route de nuit. On peut parler vraiment d'une route de nuit maintenant. Vous êtes entré de plein pied dans cette nuit du vendredi 10 juillet au samedi 11 juillet. Peut-être un long voyage devant vous pour la route du travail ou la route des vacances. Route quasiment sans encombre sur les axes que vous empruntez. Par endroit, quelques véhicules peuvent gêner, d'autres sont en intervention et parfois les deux catégories de véhicules au même endroit. Donc prenez toutes les précautions pour bien vous décaler de ces véhicules. Je vous redonnerai quelques secteurs sensibles juste après cette très belle musique qui nous replonge dans les années 80. Quel artiste à l'époque, elle a enchaîné les titres, les succès. Cambodia, c'était Kim Wilde.

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1: Il est 23h17, un rappel de vos conditions de circulation, tendance générale toujours aussi bonne, même si certaines autoroutes en pleine nuit restent bien chargées comme l'A7 en cette période estivale. Le trafic est fluide sur tous les axes que vous empruntez. Les informations sur le réseau avec une gêne possible, exemple sur l'autoroute A9, si vous êtes en train de nous écouter dans la région de Perpignan, en direction de Montpellier, de Lyon, en train de remonter l'A9 depuis l'Espagne par exemple, ou depuis le Boulou, vous allez devoir vous décaler sur les deux voies les plus à gauche, puisqu'un patrouilleur a neutralisé la voie de droite là où ce routier est tombé en panne tout à l'heure au kilomètre 249, 7 à 8 kilomètres après avoir passé la première sortie pour Perpignan en arrivant de l'Espagne, la sortie numéro 42, 7-8 kilomètres plus loin. Décalez-vous bien sur les deux voies les plus à gauche. La 9 toujours, mais cette fois dans le Gard, un véhicule pouvant gêner ou en tout cas arrêté en sortie de Nîmes Est, c'est l'un des échangeurs nîmois de l'autoroute A9, échangeur qui porte le numéro 24. Un dépanneur vient d'arriver sur les lieux, nous avertit Vinci Autoroute. Nous restons dans le sud du pays, la 57. Cette fois, c'est le département du Var, dans la région Provence-Alpes-Côte d'Azur, en direction de Nice, de la 8 et du Canet des Morts. Si vous arrivez de la région toulonnaise, par exemple, vous avez peut-être une gêne devant vous sur la voie de droite. Un véhicule toujours annoncé arrêté sur la bande d'arrêt d'urgence et empiétant sur la droite au kilomètre 30. Décalez-vous bien sur la voie la plus à gauche dans le sens Toulon-Nice sur la 57, 6-7 km après Pugéville, la barrière de péage. L'autoroute A89, nous allons en Auvergne-Rhône-Alpes, vous retrouver quelques instants au nord-ouest de la grande région lyonnaise en direction de Clermont-Ferrand. Un véhicule léger est arrêté sur une voie spéciale réservée aux véhicules lents, gêne pour les routiers notamment, mais pas seulement. Décalez-vous bien tout véhicule sur la partie gauche de la chaussée, les deux voies les plus à gauche au kilomètre 509, 3 à 4 km après Tarare-Centre, la sortie 34 de l'autoroute A89 dans le sens Lyon-Clermont-Ferrand. Détour par l'autoroute A7 à titre préventif. Je vous préviens qu'il va y avoir tout à l'heure, c'est prévu de façon imminente, une interruption de circulation sur l'A7 en direction de Lyon entre Valence et Lyon, avec une sortie qui sera obligatoire à Bourg-les-Valence, sortie numéro 14. Ce n'est pas encore le cas, mais j'insiste, ça pourrait être imminent. Il y a eu un accident de poids lourd la nuit dernière et des travaux d'urgence sur la chaussée sont rendus nécessaires. C'est pourquoi l'A7 devrait être fermé au plus tard jusqu'à 7h demain matin. L'itinéraire à suivre tout à l'heure, je vous en reparlerai quand ça sera vraiment confirmé. La sortie 14 obligatoire et emprunter la Nationale 7 pour un retour sur l'A7 à l'entrée suivante, celle de Tain-l'Hermitage. Ça sera fermé sur une dizaine de kilomètres. La météo, alerte rouge canicule dans des départements demain qui ne vous concernent pas, là où vous nous écoutez, dans le quart nord-ouest, vous y serez peut-être demain. 24 départements en alerte rouge canicule entre la région parisienne, la région Centre-Val de Loire et le sud de la Bretagne. Orange et jaune, ce sont les codes couleurs pour l'alerte canicule demain dans le sud-est du pays, avec un air plus respirable en Méditerranée. Tout au long de l'été, nous vous emmenons à la découverte des desserts de l'été, des spécialités qui sentent bon les vacances, comme ces petits biscuits croustillants venus du sud, les croquants de Collioure. Collioure, dans les Pyrénées-Orientales, bien sûr, une douceur simple, mais qui a encore de quoi surprendre. La découverte après Flume, qui chante Never Be Like You.

0: Bon voyage à l'écoute de Radio Vinci Autoroute. Il est 23h passé de 24 minutes. La circulation est fluide sur tous les axes que vous empruntez. Aucun événement perturbant majeur en tout cas, même s'il peut y avoir par endroit quelques gênes. Pensez aux équipes qui interviennent de nuit, bien sûr, de jour comme de nuit, mais de nuit, danger particulier avec une inattention qui peut conduire à un accident. Vous laissez bien le corridor de sécurité, cet espace suffisant entre des véhicules que vous voyez arrêtés cette nuit et en panne ou en intervention et vous qui passez par là, un espace suffisant est important, c'est ça le corridor de sécurité, c'est inscrit au code de la route depuis 2018. Nous prenons maintenant la direction de Collioure, au bord de la Méditerranée, pas très loin de l'endroit où vous nous écoutez finalement, sur la 9 dans sa partie sud, et nous évoquons le dessert de l'été, une gourmandise emblématique, simple, croustillante et qui sent bon les vacances, Mathilde Ferrière.
1: Le bruit des vagues, le soleil. À Collioure, l'été passe aussi par le croquant, un biscuit sec et croustillant, spécialité du coin. Je suis en plein centre-ville, à la biscuiterie Le Croquant de Collioure, une adresse familiale devenue une institution. Je suis d'ailleurs accueillie par Colette Ponce, l'une des figures emblématiques de cette biscuiterie familiale.
2: Le croquant à la base, c'était le croquant aux amandes et au citron. Après, nous avons diversifié au chocolat, à l'anis. Et avant, les gens faisaient leur croquant eux-mêmes chez eux. Ils allaient amener les croquants à cuire au four communal.
1: Donc là, dans le traditionnel, dans celui-ci, il y a amandes et les zestes de citron.
2: Voilà, et on trouve les parfums viennent après, au bout d'un moment, quand on l'a...
1: On va le goûter, alors. Il ne porte pas son nom pour rien.
2: Ça porte bien le nom.
1: Exactement. Ça. Avant d'acheter, les touristes goûtent les croquants. Chocolat, citron, anis, histoire de savoir quand même lequel ils préfèrent.
3: Je sens l'anis, l'amande. Moi, j'adore depuis toujours les croquants. Justement, ce côté croquant, croustillant dans la bouche.
4: Ça, c'est amande, j'imagine, amande.
1: Mmh. Alors, vos premières impressions?
5: Oh, ça croustille, c'est trop... Ça, c'est bien, là, le croustillant.
1: En l'espace de quelques minutes, la boutique s'est bien remplie d'habitués et de touristes. Et d'ailleurs, les avis sont unanimes.
6: Bon, ils sont authentiques, ils ont l'air très bons et de satisfaire tout le monde.
7: C'est très bon.
3: Ah, c'est délicieux, moi j'adore les croquants. C'est les gâteaux de grand-mère.
7: J'aime les croquants.
1: La biscuiterie Le Croquant de Collioure, c'est clairement le passage obligé pour le dessert typique de l'été dans le Roussillon. Un plaisir simple qu'on associe très vite au soleil et au sud.
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1: Bonsoir, bienvenue si vous nous rejoignez. Il est 23h30, encore une demi-heure pour ce vent.
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1: Bonsoir, bienvenue si vous nous rejoignez. Il est 23h30, encore une demi-heure pour ce vendredi 11.

0: entre vous pour anticiper si ça freine brutalement devant. Parmi les informations nouvelles ou récentes, une nouvelle, elle concerne un gros objet noir qui pourrait occuper une partie de la chaussée de l'autoroute A9 en direction de Barcelone, dans la région de Perpignan, dont j'ai vu au kilomètre 270, environ 15 km après Perpignan Sud, la sortie numéro 42. Dans l'autre sens de circulation, l'A9 dans le sens Espagne vers Montpellier et Lyon, c'est un poids lourd qui est arrêté depuis quelques minutes au kilomètre 249. La voie de droite pour sécuriser une intervention à suivre a été neutralisée par l'équipe de Vinci Autoroute sur place. Alain, que je salue, à bord de son camion jaune ou peut-être à l'extérieur de son camion jaune. Décalez-vous bien sur les deux voies les plus à gauche en direction de Lyon en abordant le kilomètre 249 situé 8 km après la première sortie pour Perpignan quand vous arrivez d'Espagne. C'est celle qui porte le numéro 42. De ce Roussillon, nous allons maintenant vous retrouver en région Provence-Alpes-Côte d'Azur. Un rappel d'un véhicule qui gêne le passage sur la droite dans le Var, sur la 57 en provenance de Toulon en direction du Canet des Morts de la 8. Le véhicule est arrêté au kilomètre 30. Il faut bien vous décaler sur la voie qui longe le terre-plein central, 6 à 7 km après Pugéville, la barrière de péage dans ce secteur de Puget. Une information qui mérite votre attention et qui peut constituer un petit danger tout à l'heure quand vous vous rapprocherez de Marseille par la 51. Nous l'avons appris ces dernières minutes. Un accident avec une prise en charge de blessés a lieu en ce moment au bout de la 51, secteur de Septèmes-les-Vallons, juste avant de rejoindre l'autoroute A7 et cela provoque un tout petit peu de bouchon. 23h32, je referme ce point trafic en vous rappelant et que nous allons continuer, bien sûr, de surveiller le risque incendie qui va rester élevé demain dans une bonne partie de l'Hexagone. Dans le sud-est du pays, vous nous écoutez, les deux codes couleurs de la vigilance demain, ce seront les couleurs jaune et orange. Jaune et orange, il n'y aura aucune vigilance rouge demain pour le risque incendie. Pour autant, pas d'imprudence, du bon sens, pas de mégots par les fenêtres. Lors de vos promenades en forêt, lors de vos activités de plein air, ne prenez aucun risque. La végétation est souvent sèche. Pour la canicule, vous êtes bien placé pour le constater un peu partout dans l'Hexagone. Il fait chaud ou il a encore fait bien chaud aujourd'hui. C'est un petit peu moins le cas sur le pourtour méditerranéen qui a retrouvé un petit peu d'air frais, un petit peu d'humidité. Pour demain, 24 départements en alerte rouge canicule à partir de demain midi, tous situés dans le nord-ouest du pays. Et là où vous nous écoutez, donc le pourtour méditerranéen pour la canicule sera en jaune. Et entre le Vaucluse et l'Auvergne-Rhône-Alpes où vous nous écoutez, ça sera la couleur orange pour l'alerte canicule.
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La musique de Seal sur le 107.7, il est 23h40. Un accident, c'est une information très récente, elle nous est parvenue de la région de Perpignan sur l'autoroute A9 en direction de l'Espagne. Un accident se serait produit juste avant d'aborder la barrière de péage du Boulou. Un gros objet noir nous est indiqué sur la chaussée et les premières vérifications donnent 4 véhicules impliqués dans cet accident. Je vous donnerai plus de détails dans les prochaines minutes. Bon voyage à vous. Nous écoutons tout de suite Flo de la Vega.

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1: 23h46, un rappel des quelques événements en cours dans le sud-est du pays où vous recevez ce programme. Et nous allons tout de suite vous retrouver dans la région de Perpignan sur l'autoroute A9 avec, aux dernières nouvelles, 6 véhicules impliqués dans un accident. Alors ça a l'air d'être assez impressionnant en pleine nuit, même si la gêne n'est pas conséquente. Vous allez voir, en vous rapprochant de la barrière de péage du Boulou après Perpignan en direction de l'Espagne, plusieurs véhicules arrêtés sur la partie droite de la chaussée. Il y a au moins 5 véhicules légers arrêtés, un camion. Du monde qui est arrêté, c'est avant d'atteindre la plateforme de la barrière de péage du Boulou et peut-être même juste avant la sortie du Boulou dans le secteur où il y a la possibilité de quitter la 9 à l'échangeur numéro 43. Vous routiers qui passez par là, qui avez l'habitude souvent de rouler sur la droite au niveau de la barrière de péage du Boulou, décalez-vous bien de votre collègue, le premier camion que vous verrez arrêté avant les véhicules légers. Tout est sous contrôle, vraiment, il faut simplement faire preuve d'un maximum de concentration. Il y a suffisamment de place pour éviter un suraccident. Au même endroit, je rappelle que des obstacles nous ont été annoncés, un gros objet noir, sans connaître l'origine de cet obstacle sur la chaussée. Il y a donc un danger supplémentaire après Perpignan, en vous rapprochant de la barrière de péage du Boulou. L'autoroute A9, toujours dans la région de Perpignan, en direction de Montpellier et de Lyon, la voie de droite reste neutralisée. Un dépanneur s'occupe d'un poids lourd qui a rencontré quelques soucis un petit peu plus tôt dans la soirée, au kilomètre 249. Décalez-vous bien sur les deux voies les plus à gauche, en direction de Montpellier et de Lyon, 7 à 8 kilomètres après la première sortie pour Perpignan, pour vous qui arrivez de l'Espagne, celle qui porte le numéro 42. Je vous retrouve dans le département du Var, maintenant, sur l'autoroute A57, à l'est de la région toulonnaise, en direction du Canet des Morts, de Nice et de l'autoroute A8. La voie de droite n'est pas praticable au kilomètre 30. Un véhicule léger est tombé en panne tout à l'heure. Le dépannage a lieu en ce moment. Il faut vous décaler sur la gauche au kilomètre 30, 6-7 kilomètres après avoir passé la barrière de péage de Pugéville. Je reviens quelques instants en Languedoc-Roussillon dans le Midi-Toulousain, Carcassonne, puisque c'est une information assez récente qui nous est parvenue. Il y a une gêne et même une voie de neutraliser depuis peu sur l'A61 à l'approche de Carcassonne en direction de la Méditerranée. Un poids lourd est tombé en panne au kilomètre 310, 9 kilomètres après Bramle. La sortie numéro 22 dans le sens Toulouse-Méditerranée. Il va falloir à ce kilomètre 310 bien vous décaler sur la voie qui longe le terre-plein central. Dans un quart d'heure, il sera question de météo sur cette antenne. Pourquoi ? Tout simplement parce que la canicule est toujours installée, bien installée, avec du changement pour demain. Nous allons passer de 9 à 24 départements en alerte rouge dans l'Hexagone. Tous les départements en alerte rouge sont situés dans le nord-ouest du pays. Donc là où vous nous écoutez, vous n'êtes pas directement concernés. En revanche, du Vaucluse à l'Auvergne-Rhône-Alpes demain, tous les départements seront en alerte orange canicule. Le pourtour méditerranéen qui a retrouvé un air un peu plus respirable aujourd'hui, avec notamment ce changement de sens du vent qui amène même un petit peu d'humidité. Tout le pourtour méditerranéen, les départements seront en vigilance jaune, donc vraiment vigilance la moins importante du moment dans l'Hexagone, avec quand même des chaleurs, des températures qui atteindront, y compris en Méditerranée, les 30 degrés, mais elles iront bien plus haut, notamment du côté de Lyon. Dans un instant, la sélection du rédacteur en chef de Première, le magazine ciné partenaire du 107.7 tout au long de l'été. Thierry Chaise vous conseille la sortie de la semaine, mais aussi un film à voir ou à revoir en famille. Au programme ce soir, un film d'animation et un classique de 1988. Les détails juste après Soprano qui chante avec Lilipo.

0: Vous écoutez Radio Vassy Autoroute, il est 23h54. Allez, un petit calcul, si je ne me trompe pas, dans 6 minutes, nous allons changer de journée, passer au samedi 11 juillet. Vos conditions de circulation de retour juste après le flash de minuit. 2 minutes pour tout savoir sur les grands titres de l'actualité nationale et internationale. Tout cela dans les prochains kilomètres. Trafic du moment, globalement, ça se passe bien, même si vous êtes encore nombreux à rouler en pleine nuit sur l'autoroute A7 au cœur de la vallée du Rhône. Et vous avez aussi cet accident avec 6 véhicules impliqués, ce n'est pas rien, sans une gêne véritablement importante, mais vous allez constater de nombreux véhicules arrêtés entre Perpignan et la barrière de péage du Boulou en direction de l'Espagne. C'est à voir votre rendez-vous du cinéma. Yvan Mouton retrouve Thierry Chaise, le rédacteur en chef du magazine Première, notre partenaire. Voici son coup de cœur de la semaine.
1: La sortie de la semaine est un grand classique à voir ou à revoir en famille. C'est ce qu'on vous propose durant cet été. On commence par donc la sortie de la semaine. C'est en fait un film sorti la semaine dernière. Thierry, ça s'appelle Inouye. Vous nous expliquez ?
2: Ah, il ne faut pas le rater. Il ne faut pas le rater. J'ai pas eu l'occasion. On a parlé de De Gaulle la semaine dernière. Je voulais vous parler d'Inouye, ce qui a ouvert à Cannes la semaine de la critique, qui est un film d'animation, un premier long métrage absolument merveilleux. C'est adapté d'un roman graphique dans lequel l'auteur racontait son histoire d'amour avec une jeune passionnée de surf, un coup de foudre et donc une love story percutée par la très grave maladie de cette dernière.
3: On l'a vu à temps et c'est encore très localisé.
4: J'ai tellement peur.
3: Vous êtes très forte, Kristen.
4: Je suis là, où tu veux, quand tu veux.
2: Ça pourrait être une histoire très glauque. Pas du tout. Le travail sur l'animation, le mélange des styles d'animation, la manière aussi de raconter à travers ça l'histoire du surf, de revenir au passé, fait que ce patchwork fonctionne et qu'on est toujours, toujours guidé par une émotion jamais lacrymale. C'est vraiment un des plus beaux films d'animation que vous verrez cette année.
1: Et Thierry Chaise a des étoiles dans les yeux. Et maintenant, le film donc à voir ou à revoir cet été, le plus gros succès en France, Thierry, en 1989 avec 6,5 millions de spectateurs. Il s'agit de Rain Man, évidemment, avec Dustin Hoffman.
2: Et Tom Cruise.
1: Tom Cruise, bien sûr.
2: Tom Cruise, c'est cet homme qui découvre la mort de son père, qu'il avait un frère, et ce frère était caché, car ce frère souffrait de troubles autistiques et donc avait été mis dans une maison spéciale. Et ça va être la manière dont il va d'abord découvrir cet enfant devenu homme, puisqu'il est joué par Dustin Hoffman, et puis comment les deux, finalement, vont réussir à s'approcher, à s'aimer, malgré leurs différences. Là encore, comme dans Inouye, la sensibilité est là et pas la sensiblerie. C'est évidemment émouvant, mais il y a toujours une drôlerie. Tom Cruise, Dustin Hoffman, c'est un duo magnifique. Il y a aussi Valeria Golino, qui est dans le film et qui est formidable. Et voilà, c'est un film de 89, à une époque où on parlait assez peu de ces sujets-là. Et je pense que ce film, par-delà sa qualité, a aussi fait avancer les choses.
1: Rain Man, donc, deuxième Oscar pour Dustin Hoffman. Et donc, à voir sur toutes les bonnes plateformes, vous nous le confirmez. Et puis, Inouye, film d'animation, grande histoire d'amour et de résilience. Ce film est encore en salle cette semaine, à retrouver également dans le magazine Première et sur première.fr.
0: Nous poursuivons musique avec Jungle et dans 3 minutes, donc il sera minuit. Bonne soirée, bonne route de nuit.

0: 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Nous sommes le samedi 11 juillet, désormais, il est minuit.
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2: Bonsoir à toutes et à tous. Il y avait du monde sur la route en ce vendredi pour les départs en week-end prolongé et en vacances. Il y a eu un peu plus de 1000 km de bouchons cumulés partout en France vers 17h. Demain, Bison Futé sort le drapeau noir dans le quart nord-ouest du pays et en région Auvergne-Rhône-Alpes. C'est rouge partout ailleurs. L'infotrafic revient à la fin de ce flash. Il n'y aura pas de bal des pompiers à Paris les 13 et 14 juillet. Pas de feu d'artifice à Aix-en-Provence, à Rennes ou encore à Bayeux. En raison de la canicule, couplée au risque d'incendie, plusieurs communes optent pour la prudence. Il faut dire que Météo France ne prévoit pas d'accalmie avant le milieu de semaine prochaine. Pour demain samedi, ce sont 24 départements qui ont été placés en alerte rouge, dans le quart nord-ouest du pays, avec un mercure qui pourrait atteindre les 40 degrés. La quasi-totalité du reste de l'Hexagone est colorée en orange. Pour faire face à cette nouvelle vague de chaleur, le gouvernement avait lancé fin juin une nouvelle commande de climatiseurs pour équiper les hôpitaux. Sur les 30 000 appareils commandés, 7 500 ont d'ores et déjà été livrés. Un autre quart devrait arriver dans les établissements avant début août, promet la ministre de la Santé. L'actualité politique en France, qualifiée au second tour de la présidentielle de 2007, elle retente sa chance. Ségolène Royal a annoncé qu'elle participerait à la primaire socialiste en vue de l'élection présidentielle. Une primaire dans laquelle seuls les adhérents du parti pourront voter. Le sport et le foot avec un quart de finale haletant ce soir entre la Belgique et l'Espagne pour le mondial. Et c'est l'Espagne qui a repris l'avantage à quelques minutes du coup de sifflet final et qui s'est donc qualifiée sur le fil pour les demi, score 2-1. C'est donc la Roja qui affrontera la France en demi-finale et ce sera mardi prochain. Mot de cyclisme, la 7e étape du Tour de France s'est conclue par un sprint massif sur les bords de la Garonne à Bordeaux. Une explication finale dominée par le Belge Tim Merlier, vainqueur de sa 4e étape sur la grande boucle. Le Slovène Tadej Pogacar conserve le maillot jaune et demain les coureurs s'élanceront de Périgueux pour rejoindre Bergerac. Ce flash est désormais terminé. On passe à la météo.
0: Avant la météo, merci Tatiana. Une nouvelle information trafic tombée pendant votre flash pour vous qui êtes en train d'aborder le passage de la barrière de péage de Vienne au sud de Lyon et en train de vous rapprocher de Lyon. Redémarrez tranquillement de cette barrière de péage car il y a un tout petit peu plus loin un véhicule qui a l'air d'être en difficulté sans pouvoir vous dire dans l'immédiat s'il gêne ou non votre passage. La nuit est calme, tant mieux. Ce samedi, vous devriez quand même observer une activité orageuse. Alors déjà ce matin, près des Cévennes, dans les Alpes du Sud. Cet après-midi, plutôt généralisé, à l'exception du Languedoc-Roussillon, qui va retrouver un grand soleil cet après-midi, selon les indications de Météo France, tant mieux. Dimanche, le temps sera plus calme et à nouveau très ensoleillé sur une grande partie de l'Hexagone, avec un ciel plus voilé à l'ouest du pays, et ce jusqu'aux Pyrénées. La troisième vague caniculaire se poursuit, une intensité plus forte par endroit, un air plus respirable en Méditerranée. Nous passerons à midi aujourd'hui à 24 départements en alerte rouge, départements tous situés dans le quart nord-ouest entre le sud de la Bretagne, la région parisienne et la région centre-val de Loire. Avec le vent marin et plus d'humidité dans l'air que ces derniers jours, tous les départements du pourtour méditerranéen sont en jaune aujourd'hui. L'Aude également, qui était en orange hier. Concernant le Vaucluse et tous les départements d'Auvergne, Rhône-Alpes, vous nous écoutez, là, l'alerte orange est maintenue. Les températures pour les maximales prévues aujourd'hui, 31 degrés à Perpignan, à Nice, à Saint-Tropez, 32 à Montpellier, 34 à Aix-en-Provence, 35 degrés à Montélimar, 36 à Lyon. Le risque incendie va rester souvent élevé dans le sud-est, mais pas de vigilance rouge partout dans l'Hexagone, pas de vigilance rouge ce samedi en tout cas.
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0: Je vous souhaite une excellente route de nuit et j'ai même envie de vous souhaiter de bonnes vacances puisque vous êtes nombreux à partir en ce moment, à voyager tard le soir ou très tôt le matin et parfois dans la nuit pour les départs en vacances. Nous sommes passés du vendredi au samedi, c'est donc une période propice pour les départs en vacances et il va y avoir du monde ce samedi. C'est aussi une occasion peut-être pour éviter les gros bouchons qui vont se former tôt ce matin, ça c'est une quasi-certitude. Et il y en aura tout au long de la journée, en particulier dans le sud-est du pays. À minuit 4, je voudrais, parmi les informations du moment, moment déjà vous dire, la tendance générale, elle est plutôt bonne. Il n'y a aucun bouchon à vous annoncer, ni ralentissement, en tout cas significatif, quelle que soit la région dans laquelle vous circulez en ce moment, dans le sud-est, en Auvergne-Rhône-Alpes, en région Provence-Alpes-Côte d'Azur ou dans l'Occitanie. Vous nous écoutez entre le Languedoc-Roussillon et le Midi-Toulousain. Quelques interventions d'actualité ou des gènes possibles par endroit, mais alors très très localisés. Et il suffit surtout de faire preuve de la plus grande concentration pour éviter un accident ou un sur-accident. Il y a eu ces dernières minutes plusieurs véhicules arrêtés entre Perpignan et la barrière de péage du Boulou en direction de l'Espagne sur la partie droite avant la plateforme d'accès à la barrière de péage du Boulou. Plusieurs véhicules légers arrêtés, un poids lourd. Poids lourd qui avait rencontré de gros soucis de pneumatique un tout petit peu en amont et donc des morceaux de pneus qui se sont retrouvés éparpillés sur les voies, ce qui a pu occasionner quelques sueurs froides peut-être pour des conducteurs ou des conductrices qui passaient à bord de leur véhicule léger. Mais retenez que là où tous les véhicules stationnaient avant la barrière de péage du Boulou, ils sont en train de changer de place, d'avancer, peut-être d'aller se mettre un petit peu plus en sécurité pour procéder à un constat, ou peut-être le constat est-il terminé. Mais dans tous les cas, donc, c'est une situation tout à fait sous contrôle, même au niveau de cet accident entre Perpignan et le Boulou sur l'autoroute A9 en direction de l'Espagne. Dans cette même région de Perpignan, un rappel sur l'A9, mais dans l'autre sens, donc en direction de Montpellier et de Lyon, vous avez un poids lourd en cours de dépannage et la voie de droite est neutralisée pour sécuriser cette intervention au kilomètre 249, 7 à 8 kilomètres après avoir passé la première sortie pour Perpignan en arrivant de l'Espagne, celle qui porte le numéro 42. Et à ce kilomètre 249, il va falloir bien vous décaler sur les deux voies les plus à gauche. L'autoroute A61, l'approche de Carcassonne en direction de la Méditerranée, un poids lourd tombé en panne tout à l'heure et dont le dépannage pour sécuriser cette intervention nécessite une neutralisation de voie de droite. Il n'y a que la seule voie de gauche pour circuler au kilomètre 310 en direction de la Grande Bleue en provenance de Toulouse et de Castelnaudary. L'intervention se déroule 9 km après Brame, la sortie 22. Roulez bien à gauche à cet endroit-là, au kilomètre 310, c'est juste avant d'arriver à Carcassonne. Et je referme ce flash en vous rappelant qu'aux portes de Lyon, sur l'autoroute A7 en direction du centre de Lyon, juste après la barrière de péage de Vienne-Reventin, un véhicule léger s'est arrêté ces dernières minutes, ce qui peut occasionner une petite gêne.
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Vous écoutez Radio Vinci Autoroute, une priorité au trafic dans le département du Var pour vous qui circulez sur l'autoroute A8. La présence d'animaux errants nous est annoncée. Il peut y avoir un danger au kilomètre 108-109 en direction de l'Italie. Vous allez passer à hauteur de ce kilomètre 108, 10 kilomètres après l'autoroute, l'embranchement avec l'autoroute qui arrive de Toulon, la 57, secteur du Canet des Morts. Et pour vous qui êtes dans l'autre sens en direction d'Aix-en-Provence et de Marseille, ayez l'œil au kilomètre 109, 10 kilomètres après Le Muy, la sortie numéro 36.

0: Vous l'avez peut-être vu à la télé, cet artiste, ce rappeur Taïk, il vient de signer son deuxième album. Si je dis que vous l'avez peut-être vu à la télé, c'est tout simplement parce qu'il a intégré le jury de l'émission The Voice cette année. Taïk avec un extrait de son second album, c'était Girlfriend. Merci de votre fidélité, j'espère que vous passez du bon temps. Dans quelques instants après l'infotrafic, ne manquez pas l'un de nos rendez-vous estivaux, les Danses de l'été, une série que nous vous proposons durant tout cet été 2026 sur notre antenne, des tubes incontournables qui nous ont fait danser en France comme dans le monde entier. C'est une bonne heure pour vous en passer d'ailleurs. Tout à l'heure, nous prendrons la direction du Brésil avec Carapicho et son immense succès de 1996. Il y a 30 ans, oui déjà 30 ans, ticket, ticket, ticket, tac. Ouais, je veux pas le chanter parce que je pense que je ne suis pas très très bon. Et vous entendrez la musique juste après l'info trafic. Souvenir, souvenir.
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0: Au programme de ce rappel de vos conditions de circulation minuit 15, les conséquences, les suites d'un accident qui s'est produit dans la région de Perpignan, la présence de nombreux animaux errants au niveau de certaines autoroutes et même de certaines aires de repos d'autoroutes que vous empruntez dans le sud-est, des véhicules en panne, un bouchon qui s'installe à Valence et bien évidemment un retour sur cet épisode caniculaire, alerte rouge ou orange, jaune, qui peuvent ces alertes vous concerner en ce samedi 11 juillet. Que nous avons démarré donc il y a un quart d'heure. La circulation perturbée, je commence par ce qui est une information très récente et nouvelle. La circulation est perturbée au nord de Valence. Le nord de Valence, l'autoroute A7 en direction de Lyon. Nous avons eu connaissance de la formation d'un bouchon et nous voyons d'ailleurs que vous roulez à très très faible allure en ce moment et que vous êtes même quasiment à l'arrêt entre Valence-Romans, l'échangeur numéro 15, et Bourg-les-Valence, la sortie numéro 14, la plus au nord de Valence en direction de Lyon. Pourquoi ce bouchon? Tout simplement parce que les équipes de Vinci Autoroute sont en train de mener une opération de fermeture de l'autoroute A7. Et pas une fermeture pour quelques instants, mais une fermeture prévue jusqu'à 7h ce matin ou plus tard. Des travaux d'urgence sont rendus nécessaires, une réparation sur la chaussée après un accident qui s'est produit la nuit dernière. Et donc, l'autoroute A7 est en train d'être fermée en direction de Lyon, avec la sortie numéro 14, Bourg-les-Valence, qui sera ou qui est peut-être d'ores et déjà obligatoire. Fermeture entre les deux échangeurs qui se suivent. Bourg-les-Valence est à l'Ermitage, cela représente 10 km de fermeture. Vous allez suivre, si vous êtes déjà amené à quitter l'autoroute A7 en direction de Lyon à Bourg-les-Valence, vous allez sortir à cet échangeur 14 et suivre la Nationale 7 qui, elle, vous ramènera en entrée suivante, en entrée de Tain-l'Hermitage. Ça ne sera pas très compliqué, mais c'est vrai que ça surprend en pleine nuit, d'autant plus que le trafic a été très chargé au cours des dernières heures sur l'autoroute A7, et ce, dans les deux sens de circulation. Mais c'est bien entre Valence et Lyon, en direction de Lyon, que l'autoroute A7 est en train d'être fermée. C'est vraiment une information importante que je voulais vous donner en ouverture de ce flash. La circulation, donc, partout ailleurs, marqué par quelques événements. Alors, il y a eu cet accident tout à l'heure, je le rappelle, avant la barrière de péage du Boulou, entre Perpignan et l'Espagne, en direction de l'Espagne, mais tous les véhicules ont changé de place. Ils se sont retrouvés après la barrière de péage du Boulou, et donc il n'y a absolument aucune gêne. Je ne vais pas m'attarder sur cette information. Quelques autres informations nouvelles, notamment celle-ci. Si vous voyagez en ce moment dans la région de Montélimar, des chevreuils viennent d'être vus à proximité des voies de l'autoroute A7, et notamment au niveau d'une aire de repos, celle de la Coucourde, plutôt en direction de Marseille. Cette aire que vous verrez 3 km après la sortie 17 de Montélimar-Sauce-sur-Rhône, la sortie la plus au nord de Montélimar, donc en direction de Marseille. Ayez l'œil si vous devez accéder en ce moment à l'aire de repos de la Coucourde. Je n'insiste pas pour les autres informations, donc géolocalisation dans quelques instants. Pour la météo, il en sera plus longuement question dans 12 minutes. L'alerte rouge concerne pour la canicule 24 départements à partir de ce samedi midi, tous situés dans le nord-ouest du pays. Le pourtour méditerranéen est en jaune aujourd'hui. Du Vaucluse à l'Auvergne-Rhône-Alpes, c'est de orange pour la canicule. Il fera un petit peu moins chaud en Méditerranée. Mercure qui grimpera en Auvergne-Rhône-Alpes assez régulièrement autour des 34, 35, 36, voire 37 degrés. Donc, il va falloir encore s'armer de patience avant la fin de cette nouvelle vague caniculaire, la troisième depuis le début du printemps. Comme promis, maintenant un retour sur l'une de ces chansons de l'été qui arriverait encore à vous faire bouger, j'en suis sûr. Alors, quelle chanson avez-vous choisie ce soir, Gilles Ravarino ?
2: Si vous étiez devant votre télé au milieu des années 90, impossible de passer à côté de ce tube solaire, Tic-Tic-Tac, du groupe Carapicho. Un titre brésilien, rapporté par Patrick Bruel en 1996, lors du tournage du film Le Jaguar, qui mélange pop, rythme amazonien, et qui sera très fréquemment diffusé sur France 2. À l'origine, Carapicho s'inspire des sons traditionnels de l'Amazonie, percussions entraînantes, mélodies simples et surtout une chorégraphie devenue culte. Quelques pas de danse faciles à reproduire, selon votre souplesse, des balancements de hanches tout en descendant, des bras qui suivent le rythme. D'ailleurs, à l'époque, on trouve à la vente une cassette vidéo VHS expliquant tous les secrets de cette chorégraphie. Cela donne une danse parfaite pour enflammer les pistes, les fêtes de village et le top 50 où Carapicho reste 3 semaines numéro 1.
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2: Très vite, le titre est repris en français par Sophie Favier, animatrice emblématique des années 90. Même esprit festif et une libre adaptation qui permet à tout le monde de fredonner le fameux tic-tic-tac sans accent brésilien. Mais c'est bien l'original de Carapicho qui demeure un tube symbole d'un été sans fin et toujours doté d'une énergie incroyablement communicative.

C'était le Tiki Tiki Tiki Tiki Tag de Carapicho, l'une de vos danses de l'été sur Radio Vinci Autoroute. Un rendez-vous à découvrir sur la route de vos vacances, mais aussi sur notre site internet et sur l'application de la radio. Nous poursuivons en musique avec Georgia Smith. Je vous retrouve dans 6 minutes pour un rappel de ce qui est maintenant l'information importante du moment. La coupure de l'autoroute A7 sur une dizaine de kilomètres en direction de Lyon, au nord de la région de Valence. Coupure non pas pour un accident du moment, mais pour les conséquences d'un accident qui s'est produit la nuit dernière. Des travaux d'urgence sont rendus nécessaires sur la chaussée et c'est la raison pour laquelle vous êtes ou vous serez invité à quitter l'autoroute A7 au plus tard jusqu'à 7h ce matin à Bourg-les-Valence, la sortie numéro 14 pour réintégrer l'A7 à l'échangeur suivant, celui de Tain-l'Hermitage. Voici Georgia Smith.

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1: Bonsoir, bienvenue si vous nous rejoignez, il est bientôt minuit et demi, nous sommes le samedi 11 juillet 2026, un nouveau week-end de départ en vacances et qui peut démarrer ce week-end pour les départs dès la nuit, les retours également du monde, par exemple sur l'autoroute A7, nous l'avons vu dans les deux sens de circulation tout au long de la soirée. En direction de Lyon, il y a une information importante désormais, bien sûr, vous l'avez suivi avec nous au cours de la dernière demi-heure et vous êtes bien concerné puisqu'il y a même un bouchon sur plusieurs centaines de mètres sur l'autoroute A7 au nord de la région de Valence. Le trafic est désormais interrompu pour la nuit. Trafic interrompu pour la nuit en direction de Lyon. Pas de souci en direction de Marseille, mais en direction de Lyon. Désormais, la sortie est obligatoire à Bourg-lès-Valence, l'échangeur numéro 14. L'autoroute A7 est fermée sur une dizaine de kilomètres jusqu'à l'échangeur suivant, celui de Tain-l'Hermitage, échangeur numéro 13, pour des réparations d'urgence de la chaussée qui a été endommagée par un accident la nuit dernière. Et c'est la raison pour laquelle, depuis une demi-heure, trois quarts d'heure, le personnel autoroutier s'active pour mettre en place cette coupure de l'autoroute A7. Et là, elle est vraiment effective maintenant. Et c'est la raison pour laquelle c'est complètement saturé dans la sortie 14 Bourg-lès-Valence, qui est obligatoire. Rassurez-vous, il n'y a pas un accident du moment, en tout cas, qui puisse être à l'origine de ce bouchon que vous rencontrez. Mais il va falloir obligatoire. Rassurez-vous, il n'y a pas un accident du moment, en tout cas, qui puisse être à l'origine de ce bouchon que vous rencontrez. Mais il va falloir de toute façon

0: c'est l'information importante du moment. Pour le reste, l'essentiel est dit, puisque nous n'avons pas connaissance de grosses difficultés. Je vous retrouverai quand même dans quelques instants en géolocalisation, car nous avons eu connaissance d'animaux errants qui pourraient gêner le passage ou même votre arrêt sur une aire de repos, sur deux aires de repos du réseau que vous empruntez dans le sud-est du pays. Mais vraiment rien de bien méchant, en tout cas dans l'immédiat. Le trafic est fluide sur tous les axes que vous empruntez, hormis ce petit temps d'attente pour sortir de l'autoroute A7 à Bourg-les-Valences. La météo, c'est un élément indissociable de vos conditions de circulation en ce moment. Pour quelle raison? Tout simplement parce que la chaleur a un effet important sur les organismes, sur les véhicules, sur aussi peut-être votre organisation pour partir en vacances, partir en voyage, partir peut-être la nuit, tard le soir, tôt le matin, pour éviter les grosses chaleurs de la journée. Alors pour ce samedi 11 juillet, ce qui va changer dans l'ouest du pays, ce sont ces 24 départements qui à midi seront en alerte rouge canicule. Ça va cogner, il va faire très très chaud, pas uniquement d'ailleurs dans les départements en alerte rouge. Ils sont situés entre la région parisienne, la région Centre-Val de Loire et le sud de la Bretagne. Là, vous nous écoutez dans le sud-est, c'est surtout du jaune en Méditerranée, donc un air beaucoup plus respirable depuis hier matin, et de orange, alerte orange canicule, pour des départements entre le Vaucluse et l'Auvergne-Rhône-Alpes où vous nous écoutez. Le risque incendie, aucune alerte rouge ce samedi, du jaune, du orange, donc risque modéré à élevé, à prendre en compte, pas d'imprudence, du bon sens, bien sûr, pas de mégots par les fenêtres, nous n'arrêtons pas de le répéter. Regardez le travail mené par des milliers de pompiers dans l'Hexagone en ce moment, ils ont suffisamment de travail pour ne pas leur en donner davantage.
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En duo, Pascal Obispo avec Icar, c'est l'un des extraits du dernier album de Pascal Obispo. Il va sortir deux albums avec des duos, 25 duos au total, et il y en a déjà quelques-uns sur ce premier opus sorti. Il y a quelques semaines, le titre vient que vous venez d'écouter. Dans 5 minutes, à minuit 45, un rappel de vos conditions de circulation. Je vous rappelle la principale info du moment dans tout le sud-est du pays où vous nous écoutez, un bouchon sur plusieurs centaines de mètres sur l'autoroute A7 en direction de Lyon pour atteindre une sortie au nord de Valence, Bourg-les-Valence, la sortie 14, qui est obligatoire. Sortie obligatoire depuis peu de temps pour permettre des travaux d'urgence sur la chaussée après un accident qui s'est produit, non pas récemment, en tout cas pas ces dernières dizaines de minutes, mais la nuit dernière. Et Vinci Autoroute pour faciliter les déplacements de celles et ceux qui vous suivront, notamment pour ce nouveau week-end de départ ou de retour de vacances. Vinci Autoroute va procéder toute la nuit à ces travaux d'urgence. Donc sortie 14 obligatoire pour les Valences en direction de Lyon. C'est fermé en direction de Lyon, pas de souci en direction de Marseille. Nous poursuivons musique avec Foster the People.

Vous écoutez Radio Vinci Autoroute, une priorité au trafic dans le département du Var. Sur l'autoroute A8 en direction d'Aix-en-Provence et de Marseille, nous apprenons que des obstacles pourraient gêner votre passage au kilomètre 73. Le kilomètre 73, situé quelques centaines de mètres après Brignoles, la sortie numéro 35 dans ce même périmètre. Vous allez voir un véhicule qui est arrêté sur la bande d'arrêt d'urgence. Pensez à bien vous décaler de ce véhicule et des équipes qui vont prochainement intervenir.

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1: Il y a un bouchon bien installé sur l'autoroute A7 à minuit 45. Alors pourquoi ce bouchon? Si vous nous rejoignez sur les ondes de Radio Vinci Autoroute en ce samedi, début de samedi 11 juillet, c'est tout simplement parce que Vinci Autoroute procède jusqu'à 7h ce matin des travaux d'urgence après un accident qui s'est produit la nuit dernière et donc qui entraîne la coupure sur une dizaine de kilomètres de l'autoroute A7 en direction de Lyon. La sortie 14 Bourg-les-Valences obligatoire. Quand on dit obligatoire, bien sûr, comme c'est coupé, c'est pour tous les véhicules. Vous allez suivre la Nationale 7 sur le réseau secondaire et revenir très rapidement en amont de plus loin, en tout cas plus haut sur l'autoroute A7 en direction de Lyon, en entrée de Tain-l'Hermitage, c'est l'entrée qui suit celle qui est fermée. Bien sûr, l'entrée à Bourg-les-Valences, vous comprenez bien pourquoi, est interdite en direction de Lyon, pas de souci en direction de Marseille, mais vous ne pouvez pas prendre l'autoroute A7 en direction de Lyon à Bourg-les-Valences puisque c'est la sortie qui est obligatoire. Et je vous rappelle que vous êtes à l'arrêt ou au ralenti sur plusieurs centaines de mètres, hein, car le trafic est très soutenu cette nuit. Est-ce qu'il est inhabituellement soutenu? Peut-être un effet aussi des chaleurs en journée, des grosses températures et vous avez peut-être privilégié la nuit, même pour les vacances, pour circuler. Dans tous les cas, donc préparez-vous à mettre un certain temps. Je peux pas vous dire combien de temps précisément puisque la sortie Bourg-les-Valences n'est pas configurée pour absorber tout le trafic de l'autoroute A7 dans ce cas de figure, mais préparez-vous à mettre quand même de longues minutes avant de pouvoir ensuite rejoindre le réseau secondaire et plus haut, donc réintégrer l'autoroute A7 par la Nationale 7 du côté de Tain-l'Hermitage. C'est vraiment l'information importante de la nuit, là où vous nous écoutez. Écoutez, le trafic partout ailleurs s'écoule sans encombre, une circulation bien fluide. Quelques événements ici et là, regardez les panneaux lumineux, ce sont d'autres relais d'information sur le réseau avec des animaux errants aperçus régulièrement sur des axes comme l'A8, sur l'autoroute A7, également plusieurs secteurs de l'autoroute A7 concernés. Je vous donne juste cet exemple, entre Valence-Romont et Loriol, entre les kilomètres 77 et 78, vous avez des chevreuils qui ont été aperçus en train d'errer à proximité de l'autoroute et c'est un danger particulier. Le même danger beaucoup plus au sud dans le département du Var entre Le Muy et la bifurcation avec la 57 et Yelleuil en passant sur la 8 au kilomètre 108-109. Cette dernière information qui me parvient de l'autoroute A9 entre l'Espagne et Perpignan, direction de Perpignan et de Lyon, vous avez un véhicule qui est arrêté après la barrière de péage du Boulou et là il est possible aussi que vous voyez d'autres véhicules arrêtés cette nuit. Conformez-vous bien à tout ce que vous indique notamment les panneaux lumineux lorsqu'il y en a en amont pour mieux anticiper. La météo, il en sera plus longuement question dans un quart d'heure. Un simple rappel, 24 départements à partir de midi qui seront en alerte rouge canicule, tous situés dans le nord-ouest du pays, entre la région parisienne, la région Centre-Val de Loire et le sud de la Bretagne. Là, vous nous écoutez dans le sud-est, alors une ambiance beaucoup plus agréable et une température plus agréable sur le pourtour méditerranéen. Tous les départements sont en jaune pour la canicule aujourd'hui et le orange reste de rigueur entre le Vaucluse et l'Auvergne-Rhône. Dans un instant, l'un de vos rendez-vous de l'été sur le 107.7, les voitures mythiques, ces modèles cultes qui ont marqué le petit et le grand écran. Un retour dans les années 70 avec une voiture rouge rayée de blanc devenue iconique, celle de Starsky Hutch. Gilles Ravarino va vous replonger dans cette époque, époque formidable. On était jeunes à l'époque, on l'a un petit peu moins, on l'est encore dans la tête. Voici Manon Lisa de La Fraîcheur tout de suite au bord de l'eau avec son titre « Le Petit Pêcheur ».

0: Belle soirée, belle route de nuit à l'écoute de Radio Vinci Autoroute. Ne soyez pas surpris, encore une fois, j'insiste sur ce point, d'être au ralenti, à l'arrêt, même sur plusieurs centaines de mètres. Une fois passé Valence sur l'autoroute A7 en direction de Lyon, l'autoroute A7 est coupée, trafic interrompu, fermé pour des travaux de la nuit, travaux d'urgence après un accident qui s'est produit la nuit dernière. Et les travaux ont été mis en place, hein, cette zone, il y a quelques minutes. Et c'est la raison pour laquelle tout le trafic est dévié maintenant en sortie Bourg-les-Valence, qui est obligatoire, la sortie numéro 14, pour réintégrer par la Nationale 7. Plus haut, l'autoroute A7 à l'échangeur suivant, celui de Tain-l'Ermitage. Il faut vous armer de patience, car il y a beaucoup de circulation ce soir, cette nuit, sur l'autoroute A7, et ce, dans les deux sens de circulation. Bien sûr, une coupure rend votre voyage un tout petit peu plus délicat, mais rassurez-vous, tout ira bien une fois que vous aurez retrouvé l'autoroute A7 plus haut. Tout va bien partout ailleurs, je n'insiste pas. Nous allons tout de suite passer à notre reportage sirène hurlante, toute sirène hurlante tout de suite. Parmi les duos de policiers cultes, Starsky et Hutch ont marqué toute une génération et leur célèbre voiturier pour beaucoup. Gilles Ravarino vous raconte cette nuit l'histoire de cet tomate enrubané devenu mythique.
1: Imaginez-vous dans les années 70, entre chemise, col pelle à tarte et pâte d'ef, débarque une Ford Grand Torino rouge avec une bande blanche, celle de Starsky & Hutch, une série diffusée de 1975 à 1979 qui nous a offert des poursuites en voiture à couper le souffle et des dialogues savoureux.
2: En fait, c'est Starsky qui a de la dynamite.
3: C'est moi, Starsky, lui c'est Hutch.
1: Mais revenons à notre star mécanique, la Ford Grand Torino, équipée d'un moteur V8 qui rugissait comme un lion en colère. Elle n'était pas le premier choix pour la voiture pressentie des deux policiers. Ils devaient intervenir au volant d'une Chevrolet Camaro Cabriolet. Mais le producteur, ayant un contrat avec la marque Ford, vous avez compris.
3: Hey, Starsky, je commence à croire que tout le monde est complètement dingue dans cette ville.
1: La Ford Grand Torino est une voiture familiale au look plutôt banal qui a connu un grand succès en berline et en break. Mais c'est la version coupée deux portes qui a été retenue. Dès le début, les deux acteurs ne sont pas vraiment emballés par cette voiture qu'ils jugent lourde, enfantine, et qu'il surnomme la tomate enrubanée. Et pourtant, cette voiture est vite devenue un élément majeur du succès de la série, à tel point qu'elle a inspiré de nombreuses répliques, des jouets et même un jeu vidéo. Finalement, la Ford Grand Torino de Starsky & Hutch est une icône et surtout le fidèle compagnon à quatre roues.
0: Ah là là là là là là là, la jeunesse, ça fait du bien, Starsky & Hutch. 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Il nous reste 6 minutes avant le flash de 1h du matin pour aller jusque là. Un petit peu de musique, voici Donna Lewis suivi d'Hélène Cio. Je vous souhaite une belle soirée.

0: Bonne continuation avec un autre copilote pour la suite de votre voyage. Et vous serez en très bonne compagnie. Nous sommes le samedi 11 juillet, il est 1h du matin.
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2: Bonsoir à toutes et à tous. Des températures de 40 degrés dans l'ouest, une canicule au moins jusqu'au 14 juillet. Météo France durcit ses prévisions alors que la chaleur s'installe durablement sur l'Hexagone. 15 nouveaux départements de l'ouest vont s'ajouter demain aux 9 déjà en alerte rouge depuis aujourd'hui, du Morbihan jusqu'au Cher et à la Seine-et-Marne. Le gouvernement a donc décidé d'activer pour la première fois son plan ORSEC. Ce dispositif permet notamment d'identifier les personnes les plus vulnérables pour les accueillir dans des centres médicalisés et climatisés. Cela concerne les personnes âgées, mais aussi les sans-abri, victimes de surmortalité par ces fortes chaleurs. Un homme se trouve en garde à vue à Perpignan, soupçonné d'être à l'origine de l'incendie survenu hier dans les Pyrénées-Orientales et qui est tout juste en train d'être fixé. Les flammes ont parcouru près de 5000 hectares. Au total, depuis le début de l'année, ce sont plus de 25 000 hectares de terrain qui ont brûlé. C'est deux fois plus que ce qui avait été mesuré à la même période l'année dernière. Dans le sud de l'Espagne, les flammes ont parcouru près de 15 km en l'espace de 2 heures dans la région de l'Almeria en Andalousie et tué au moins 12 personnes, des touristes qui fuyaient à pied ou en voiture et qui se sont fait surprendre par la vitesse du feu. Il s'agit de l'incendie le plus meurtrier du pays depuis 40 ans. Le Pakistan exhorte l'Iran à préserver la paix durement gagnée avec les États-Unis alors que de nouveaux tirs ont été échangés cette semaine entre les deux pays. Hier, Donald Trump a accepté de poursuivre les discussions avec Téhéran tout en réaffirmant que le cessez-le-feu en vigueur depuis avril était terminé. Le sport et le foot avec un quart de finale haletant ce soir entre la Belgique et l'Espagne pour le Mondial. À quelques minutes du coup de sifflet final, la Roja a repris l'avantage et rejoint le dernier carré grâce à sa victoire 2-1 contre les Diables Rouges. Les Espagnols affronteront donc la France en demi-finale mardi prochain. Et puis en cyclisme, la 7e étape du Tour de France a été remportée par le Belge Tim Merlier à l'issue d'un sprint massif sur les bords de la Garonne à Bordeaux. Le Slovène Tadej Pogacar conserve le maillot jaune. Demain, les coureurs s'élanceront de Périgueux pour rejoindre Bergerac. Pour l'instant, nous sommes encore dans la nuit de vendredi à samedi, tout début de week-end, 1h02, on passe à la météo.
3: Ce samedi, dans le quart sud-est du pays, un ciel bleu avec du soleil pour cet après-midi. Et côté température ce matin, comptez 23 degrés à Montpellier et Nîmes, 26 degrés à Lyon et Valence. Et pour cet après-midi, 31 degrés à Cannes et Nice, 32 degrés ailleurs. Et Toulon, Météo France a placé 24 départements en vigilance rouge et 59 en orange canicule. Vous pouvez dès maintenant retrouver la carte de ces vigilances sur notre site internet radio-vinci-autoroute.com. Enfin, je vous rappelle également que le 177 est partenaire de la grande campagne de prévention de feux de forêt lancée par le ministère de la Transition écologique. Pour ce lundi, l'Aude, l'Ardèche et le Var sont placés en risque élevé feux de forêt.
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3: 1 heure passée de 3 minutes, content de vous retrouver jusqu'à 6h du matin pour votre information trafic. Et on commence sur l'autoroute A7 dans la région de Valence. Pas mal de ralentissements pour vous, c'est 1,6 km de ralentissement, parlant de 5 minutes dû aux travaux de l'autoroute A7 qui est fermée en direction de Lyon entre Bourg-les-Valence numéro 14 et Tain-l'Hermitage numéro 13 pour effectuer des réparations d'urgence de la chaussée endommagée en accident. Vous devez sortir à Bourg-les-Valence, puis suivre la route nationale 7 pour reprendre l'autoroute à Tain-l'Hermitage. On reste sur l'A7 et un petit peu plus en dessous de Valence, en direction de Marseille. Au kilomètre 77, ça vous concerne dans les deux sens de circulation. Entre la sortie 16 Loriol et la sortie 15 Valence-Roman, en direction de Marseille comme en direction de Lyon, c'est 4 km après la sortie 15 Valence-Roman, un animal errant qui peut vous gêner dans les deux sens de circulation. Faites attention, vous, sur le secteur. On change complètement d'autoroute sur l'A9. Dans la région de Nîmes, en direction de Lyon, c'est 16 km après la sortie 26 Galargues-Aigues-Mortes. C'est un véhicule qui est en panne. Le patrouilleur et sur place. Je vous donne plus d'informations tout à l'heure si j'en ai plus. C'est un car, donc si vous êtes dans ce car, ne sortez pas. Faites attention à vous sur les voies, c'est au kilomètre 57. Et on termine avec cette information trafic sur l'A8 dans la région du Var en direction de Marseille. Un véhicule est en panne, ça vous concerne kilomètre 72, 1 km après la sortie 35 Brignoles. La voie la plus à droite, le bande d'arrêt d'urgence est neutralisée. Il y a le patrouilleur sur place, l'homme en jaune, c'est Jean-Louis. Et on confirme aussi un obstacle qui peut aussi vous gêner dans les deux sens de circulation sur la 8 au kilomètre 72. Pareil, en direction d'Aix-Marseille, c'est 1 km après la sortie 35 Brignoles.
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Teddy Swims, à l'instant, une heure passée de 11 minutes sur Radio 20 sur l'autoroute, on passe la soirée ensemble. Je peux vous dire que tout se passe bien pour vous dans le quart sud-est du pays. Quelques infos à vous donner rapidement avant d'évoquer le flash infotrafic dans quelques minutes. Toujours ces ralentissements et ces bouchons sur la 7 dû à la fermeture de la 7 pour des travaux jusqu'à 7h du matin. Et l'autre info importante, eh bien, c'est ce véhicule qui est en panne aussi sur la 9. C'est un bus au kilomètre 57 en direction de Lyon. J'y reviens dans quelques instants. Si vous êtes sur le secteur, c'est 16 km après la sortie 26, Galargue-Aigues-Mortes, faites attention à vous. On continue en musique sur Radio 20 sur autoroute avec David Bowie. Voici Golden Years sur le 107.7.

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1: Une heure passée de 16 minutes sur Radio Vinci Autoroute et toujours vos conditions de circulation sur le quart sud-est du pays. Et toujours ce ralentissement pour vous qui vous concerne dans la région de Valence sur la 7 en direction de Lyon. C'est 7 km après la sortie 15 Valence-Romans. Ce ralentissement qui diminue un petit peu dû à cette fermeture de l'autoroute. Oui, parce que l'autoroute A7 est fermée en direction de Lyon entre Bourg-les-Valence numéro 14 et Tain-l'Hermitage numéro 13 pour effectuer des réparations d'urgence de la chaussée par un accident. Vous devez sortir à Bourg-les-Valence puis suivre la route nationale 7 pour reprendre l'autoroute à Tain-l'Hermitage. On continue sur l'A7 en direction de Marseille. Vous roulez dans la région toujours de Valence. C'est en direction de Marseille, mais ça vous concerne d'ailleurs dans les deux sens, aussi bien de Marseille que de Lyon. Entre la sortie 16 Loriol et la sortie 15 Valence-Romans, un chevreuil a été aperçu sur les deux voies de circulation. Ça vous concerne au kilomètre 77, toujours sur l'A7, mais cette fois-ci, eh bien, c'est au kilomètre 85, un petit peu plus avant votre secteur. C'est pareil aussi dans les deux sens, hein, dans la sortie 16 Loriol. Entre cette sortie 16 et entre cette sortie 15 Valence-Romans, cette fois-ci un chien errant est peut-être sur les voies dans les deux sens de circulation. Ça vous concerne. Sur la 9, dans la région de Nîmes, c'est en direction de Lyon, au kilomètre 57, 16 km après la sortie 26 Galargues-Aigues-Mortes. C'est un bus qui est en panne. Ça vous concerne, ce bus qui est en panne au kilomètre 57. La seule chose que je vous demande, eh bien, c'est de faire attention si des personnes sortent de ce bus. Mais bon, sur ça, je vous fais confiance. Et si j'ai la moindre information, j'hésite pas à vous faire un petit point géolocalisé. Et on termine avec la 8 en direction d'Aix-Marseille, dans la région de Brignoles, dans le Var. En direction de Marseille, au kilomètre 72, c'est 1 km après la sortie 35 Brignoles. Un véhicule est en panne, mais ça ne vous gêne pas, c'est sur la voie de droite, la plus à droite, la bande d'arrêt d'urgence. Et si je n'ai pas parlé de vous, c'est que tout se passe bien sur Radio Vinci Autoroute, et j'ai une seule chose à vous dire, c'est qu'il fait chaud en ce moment, n'hésitez pas à boire, c'est super important. Sur ça, je vous fais confiance, et surtout, si vous êtes fatigué, n'hésitez pas à prendre un petit peu de repos et une petite pause sur une aire de service. Dans un instant, tous au parc, l'un de vos rendez-vous de l'été sur Radio Vinci Autoroute. Chaque semaine, nous vous faisons découvrir un parc à thème et aujourd'hui, il y en aura même deux. Et oui, rien que pour vous. Le Futuroscope et son petit frère ouvert l'an dernier, l'Aquascope. Visite guidée juste après Cranberries sur le 107.7.

0: The Quamberies, un instant sur Radio 20 sur autoroute, une heure passée de 22 minutes, on passe la soirée ensemble. Je vous fais un petit point sur vos conditions de circulation, cette autoroute qui est fermée parce que le ralentissement, il n'y a plus de ralentissement pour vous, donc c'est une très bonne nouvelle, mais toujours cette autoroute A7 qui est fermée en direction de Lyon, entre Bourg et Valence, numéro 14, éteint l'Ermitage, numéro 13, je vous en parle dans quelques instants, et toujours aussi ce véhicule qui est en panne. Karim, l'homme en jaune, est sur place, mais ça je vous en parle dans quelques instants, c'est sur la 9, en direction de Lyon, kilomètre 57, mais juste avant.
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0: Et tout de suite, direction Poitiers dans la Vienne pour notre série consacrée au parc à thème. Nous allons visiter le Futuroscope, mais aussi l'Aquascope installé juste à côté. Yvan Mouton s'est rendu sur place à la rencontre des visiteurs.
2: Des décors cassés, des avions, des bateaux échoués, des avions écrasés, c'était chouette.
3: Et ça racontait une histoire particulière ?
2: Oui, c'était trois personnages qui ont disparu et il fallait les retrouver, tout ça. Et c'était vraiment très intéressant, tout ça.
4: Ça nous fait vraiment penser qu'on est dans le triangle des Bermudes, genre, avec les rochers et tout.
3: Le mot est lâché. L'attraction phare du Futuroscope Mission Bermude, inaugurée en 2025, nous entraîne sur un bateau fou dans les eaux mystérieuses et bouillonnantes du fameux triangle des Bermudes, là où tant d'avions et de bateaux ont disparu.
2: Les décors sont très beaux, ils ont vraiment bien travaillé sur les décors.
3: Les décors, c'est Olivier Héral, directeur de création du Futuroscope, et son équipe qui les ont imaginés.
5: Nous, sur la partie décors, c'est un vrai challenge qui a été fait, parce qu'il a fallu qu'on achète des avions à des collectionneurs, il a fallu qu'on construise tous ces rochers en béton sculpté, il a fallu qu'on reconstitue tout un camp de base. Donc voilà, ça a été un nouveau défi aussi pour le Futuroscope en termes de thématisation et de décors. Et quand on écoute les premiers visiteurs, on sait que c'est plutôt réussi. Et on en est très fiers.
3: 25 millions d'euros de budget pour Mission Bermude qui se hisse en tête niveau satisfaction des 40 attractions et spectacles du parc. Mais le Futuroscope, vous le savez, c'est maintenant un deuxième parc, l'Aquascope, un parc de l'image aquatique de 6000 mètres carrés. Nous y sommes.
6: J'aime bien les images dans l'eau.
3: Qu'est-ce que c'était qu'il y avait comme image dans l'eau, tu te souviens?
6: Un grand qui a la mare rouge, c'est pas une pieuvre. Il y avait des murs, la nuit et le soleil.
3: C'est très très beau. T'avais déjà vu ça dans une piscine avant ?
6: Non.
3: Et oui, on n'avait jamais vu ça dans une piscine, encore moins dans un parc aquatique. Des projections vidéo au-dessus de vous et sous la surface de l'eau, un son spatialisé qui vous enveloppe.
5: Voilà, l'Aquascope, c'est surtout un parc aquatique, mais avec tout l'ADN du Futuroscope, on a transposé ici tout le savoir-faire qu'on avait mis en œuvre sur le parc, c'est-à-dire des technologies, beaucoup d'immersion dans l'image, et des effets spéciaux.
7: Ouais, sur les murs, donc il y a des images et il peut y avoir des impacts dans l'eau aussi, ben voilà.
3: Ça, c'est vraiment un truc qui étonne quand même.
7: Oui, c'est ça, c'est innovant.
5: On a un cinéma aquatique, c'est-à-dire qu'on est dans une piscine et on est entouré par l'image, un cinéma à 270 degrés et c'est la première fois qu'on est à ce point immergé dans l'image.
3: 8 toboggans aquatiques qui montent à 25 mètres de hauteur, un espace de 1700 mètres carrés pour les tout petits, 25 activités au total. Aquascope, Futuroscope, prévoyez au moins 2 jours pour la visite, 3 hôtels dans le parc, 15 formules de restauration. C'est au nord de Poitiers par l'autoroute A10.
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1: Une heure passée de 32 minutes sur Radio Vinci Autoroute et vos conditions de circulation. La bonne nouvelle que je peux vous donner, c'est que tout se passe bien pour vous dans le quart sud-est. Vous êtes d'ailleurs très nombreux à rouler ce soir, peut-être pour partir en vacances, pour arriver au petit matin au bord de la mer. Je vous souhaite bon courage pour la route et surtout, si vous êtes fatigué, n'hésitez pas à marquer une pause. C'est super important sur une heure. C'est ouvert tous les jours, toute la nuit, 24 heures sur 24. N'hésitez pas à dormir, c'est super important. On démarre ce point de trafic pour aller dans la région de la Drôme au plus tard jusqu'à 7h du matin. L'autoroute A7 est fermée en direction de Lyon entre Bourg-les-Valences numéro 14 et Tain-l'Hermitage numéro 13 pour effectuer des réparations d'urgence de la chaussée endommagée par un accident. Vous devez sortir obligatoirement à Bourg-les-Valences puis suivre la route nationale 7 pour reprendre l'autoroute à Tain-l'Hermitage. On part dans la région de Valence sur l'autoroute A7 en direction de Marseille comme en direction de Lyon. C'est entre la sortie 16 Loriol et la sortie 15 Valence-Romans. Un chien errant vous concerne sur les voies de circulation et peut vous gêner. Le patrouilleur, surtout la patrouilleuse Célia qui m'écoute, est en route et va me donner des infos dans quelques instants. On part dans le Var sur l'A8 dans la région de Brignoles, dans la sortie de Brignoles en direction de l'Italie. Un accident confirmé à la sortie 35 Brignoles. Ça vous gêne, c'est un véhicule. Les forces de l'ordre sont appelées. Ça vous gêne si vous voulez sortir à la sortie à Brignoles numéro 1 sur la 8 en direction de l'Italie. Dernière info à vous donner, eh bien c'est sur l'A9 dans la région de Nîmes en direction de Lyon. C'est au kilomètre 57, 16 km après la sortie 26 Galargues-Aigues-Mortes. C'est un bus qui est en panne. Le dépanneur est appelé, arrive bientôt sur place et l'homme en jaune, Karim, est sur place également. Laissez travailler les hommes en jaune et respectez le corridor de sécurité. S'il est mis en place, c'est inscrit dans le code de la route. Si je n'ai pas parlé de vous, c'est que tout se passe bien sur le 107.7. Petit mot à vous donner, n'hésitez pas à boire, il fait encore chaud aujourd'hui. 24 départements placés en vigilance rouge, canicule dans le nord-est. Faites attention à vous et surtout, n'oubliez pas de boire de l'eau.
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Muse, Uprising, à l'instant sur Radio Vinci Autoroute, une heure passée de 41 minutes pour parler un petit peu de votre, eh bien, de votre information trafic, hein, toujours cette autoroute coupée jusqu'à 7h du matin. C'est l'autoroute A7 qui est fermée en direction de Lyon entre Bourg-lès-Valence, numéro 14, et Talarmitage, numéro 13, et aussi toujours, eh bien, ce véhicule en panne sur la 9 en direction de Lyon. C'est un bus au kilomètre 57, c'est 16 km après la sortie 26. Galerie Aigues Mortes. On en reparle dans quelques instants, juste après Mélodrama. Voici This Is et Théodora sur Radio Vinci Autoroute.

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1: 1h passée de 45 minutes sur Radio Vinci Autoroute et voici vos conditions de circulation. On reste toujours sur l'A7 dans la Drôme au plus tard jusqu'à 7h du matin. L'autoroute A7 est fermée en direction de Lyon entre Bourg-les-Valences numéro 14 et Tain-l'Hermitage numéro 13 pour effectuer des réparations d'urgence de la chaussée endommagée par un accident. Vous devez sortir obligatoirement à Bourg-les-Valences pour suivre la route nationale 7 pour reprendre l'autoroute Tain-l'Hermitage. On reste sur la 7 en direction de Marseille comme en direction de Lyon. Ça vous concerne 12 km après la sortie 15 Valence-Romans. Entre cette sortie et la sortie 16 L'Oriol, un chien errant a été aperçu sur les voies de circulation. Ça vous concerne dans les deux sens. En direction de Lyon sur l'A9 dans la région de Nîmes au kilomètre 57, 16 km après la sortie 26 Galargues-Aigues-Mortes, un véhicule est en panne et ce véhicule, eh bien c'est un bus qui est en panne. Ça vous concerne au kilomètre 57, toujours dans le sud de la France, dans le Languedoc-Roussillon, sur l'A9, mais cette fois-ci dans la région de Béziers en direction de Barcelone au kilomètre 150, c'est 2 km après la sortie 34 Agde, c'est un véhicule de l'autoroute qui est arrêté. Ça vous concerne, il est arrêté sur la bande d'arrêt d'urgence. Il est en train de travailler. Respectez bien le corridor de sécurité s'il est mis en place. Petit rappel pour vous, le corridor de sécurité est inscrit dans le code de la route sur l'A8. En direction de l'Italie, dans la sortie de Brignoles, la sortie 35, un accident a eu lieu. Cet accident vous concerne dans la sortie de Brignoles, c'est un véhicule. Les patrouilleurs sont sur place. Et pour terminer sur la 8, en direction de l'Italie, mais cette fois-ci dans la région de Nice, c'est au kilomètre 183, 5 km après la sortie 47 Villeneuve-Loubet. Ça vous concerne, c'est des obstacles sur la voie, dans les deux sens de circulation. C'est des morceaux de pneus qui peuvent vous gêner. Tout au long de l'été, nous vous donnons des idées de lecture pour les vacances. Dans un instant, dans Marque-Page, découvrez trois livres coup de poing qui explorent de grandes questions de société. Vous ne sortirez pas indemne de leur lecture. Détail à suivre juste après l'artiste. Voici Chocolat.

0: L'artiste Chocolat, un instant sur Radio Vinci Autoroute, une heure passée de 51 minutes. Et côté trafic, eh bien, tout se passe bien pour vous, avec toujours, eh bien, ce véhicule en panne, hein. C'est un bus, au kilomètre 57 sur la 9, dans la région de Nîmes, en direction de Lyon. C'est 16 kilomètres après la sortie 26, Galargue, Aigues Mortes. Et toujours, eh bien, cette autoroute coupée, l'autoroute A7 est fermée en direction de Lyon, entre Bourg-les-Valence, numéro 14, et Tain-l'Hermitage, pour effectuer des réparations d'urgence. 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Si vous souhaitez profiter de l'été pour vous pencher sur quelques expressions et les grandes questions de société, voici trois livres chocs pour nourrir votre réflexion. La sélection de Francine Thomas dans Marque Page.
1: Depuis le succès de son tout premier roman, La Vraie Vie, la sortie de chaque livre d'Adeline Dieudonné est un événement et le dernier n'échappe pas à la règle. Dans la jungle, nous fait entrer dans le quotidien d'un couple, depuis la rencontre jusqu'au moment où le père en vient à tuer sa femme et ses deux enfants. La lecture est vertigineuse grâce notamment au procédé narratif. L'issue fatale est connue du lecteur dès la première page, Adeline Dieudonné.
2: On a envie de comprendre comment c'est arrivé. Je trouve ça infiniment plus intéressant que de vouloir savoir comment ça va se terminer. J'avais vraiment envie de montrer comment la violence, petit à petit, sur des tout petits détails, se construit, et qu'en fait c'est pas du jour au lendemain un type commence à frapper sa femme de façon absolument terrible. Non, c'est plein de petites choses. Et puis même en fait dans le couple d'Arnaud et Aurélie, il y a finalement très très peu de violence physique, il y en a quasiment pas. C'est vraiment la violence psychologique, la violence numérique, l'emprise, et j'avais vraiment envie de documenter ça de façon la plus précise possible.
1: La jungle raconte vraiment comment le chaos prend possession de l'esprit de tous les personnages, et c'est exactement ce que réussit à faire également Pauline Clavière dans Spécimen. Et cette fois, c'est de pédophilie dont il s'agit. La narratrice est une mère de famille, la nounou de son fils lui demande un jour de l'aide, son propre enfant Raphaël est accusé de faits terribles. Jusqu'où peut-on aller pour protéger son enfant? Qui peut-on croire? Que se passe-t-il quand on réveille de douloureux secrets? Le roman, sorti en mars, est déjà en cours d'adaptation au cinéma. Enfin, il faut signaler la sortie en poche d'un essai passionnant de Chloé Thibault, Désirer la violence, sous-titre « Ce que la pop culture nous apprend à aimer ». L'autrice dissèque notamment la façon dont les films, les dessins animés ou les chansons glorifient sans cesse les figures de bad boys et la violence de genre, ce qui influe sur nos comportements. Le livre est préfacé par la chanteuse Lio. On résume, si vous cherchez trois livres chocs pour mieux réfléchir à de grandes questions, ne ratez pas « Dans la jungle » d'Adeline Dieudonné chez l'Iconoclaste, Spécimen de Pauline Clavière chez Grasset et Désirer la violence de Chloé Thibault chez Point.
0: Merci pour cette information, merci beaucoup. Eh bien, pour ce marque-page que vous retrouvez d'ailleurs sur radiovinciautoroute.com en podcast. En attendant, une nouvelle heure, bientôt 2h du matin. En attendant, voici à TYO avec I've Got to Travel Alone sur le 107.7.

0: Angèle et Justice avec What You Want à l'instant sur Radio 20 sur Autoroute. Il est 2h du matin. 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
2: Bonsoir à toutes et à tous. Et la troisième canicule de l'année franchit un nouveau cap. La vigilance rouge canicule est étendue à 24 départements du quart nord-ouest aujourd'hui, avec des températures pouvant localement atteindre 40 degrés. Si l'on ajoute les 59 départements en orange, 58,5 millions de Français sont touchés par les fortes chaleurs, des températures qui entraînent des baignades à risque. 131 personnes sont mortes par noyade depuis le 19 juin. Première condamnation dans le scandale du périscolaire parisien. Un animateur a été condamné à 18 mois de prison avec sursis pour des agressions sexuelles sur une enfant. Le tribunal a retenu la cohérence et la crédibilité de la parole de la jeune fille. Une décision saluée par sa famille et qui intervient après les relax dont ont bénéficié deux autres animateurs parisiens contre lesquels le parquet a fait appel. En politique, Ségolène Royal, candidate inattendue à la primaire du Parti Socialiste pour l'élection présidentielle. Celle qui s'était présentée en 2007 tentera d'être élue par les sympathisants du parti dans une primaire fermée en octobre, votée hier après des mois de tergiversation. Cette décision enterre par la même occasion une primaire unitaire de la gauche. Les candidats sont déjà nombreux avant l'éventuelle entrée en lice de Raphaël Glucksmann. À l'étranger, Donald Trump affirme que le cessez-le-feu avec l'Iran est terminé. Après la reprise des combats cette semaine, le président américain dit cependant accepter de poursuivre les discussions avec Téhéran. Une délégation du Qatar, médiateur entre les deux camps, est arrivée hier en Iran pour tenter de relancer le dialogue. Les affrontements ont repris mardi entre l'Iran et les États-Unis, les plus importants depuis la signature le 17 juin d'un protocole d'accord en vue d'un cessez-le-feu. Du sport et du football.
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2: Et l'équipe de France affrontera l'Espagne le 14 juillet en demi-finale. La